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0: Vous êtes en train de travailler d'arrache-pied. Vous ne pouvez pas perdre un instant. On attend. Lorsqu'arrive dans votre bureau l'air faro, un vague Camaro, il ne voit pas à côté pincé que vous êtes pressé. 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Moi, ma fille, si gentille, vient d'être classée au concours de la broderie au tambour. Je suis venu simplement pour te dire bonjour. 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Il est venu simplement pour vous dire bonjour. Vous êtes en voyage pour 2 mois, à ce qu'on croit, mais vous rentrez par le bateau bien plus tôt. 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Vous trouvez ça un peu hardi, mais il vous dit: et j'étais venu simplement pour te dire bonjour. Mais votre main soudain s'en va toute seule sur la gueule de ce pauvre amour qui était venu simplement pour vous dire bonjour.
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5: Bonjour, ici Pascal Lord pour une nouvelle chronique autour du thème du vieillissement sous toutes ses formes, ses couleurs, ses mouvements, son impact sur la société. Après Céleste, dans une précédente chronique, aujourd'hui je vais vous parler d'Annette. Qui est Annette ? Il existe des spectacles qui racontent une histoire, et puis il y a ceux qui ouvrent un espace beaucoup plus rare, celui d'une existence qui se raconte elle-même, dans toute sa complexité, ses contradictions, ses détours et ses métamorphoses. C'est le cas d'Annette, la pièce de la metteuse en scène Clémentine Colpin, présentée fin 2025 au Théâtre Sorano à Toulouse. Une pièce construite à partir de nombreux entretiens avec Annette Bossard, aujourd'hui âgée de plus de 75 ans et qui se retrouve elle-même sur scène. Ce qui frappe d'emblée dans ce spectacle, c'est que la vieillesse n'y apparaît jamais comme un temps du déclin ou du retrait. Annette ne se présente pas comme quelqu'un qui ferait le bilan de sa vie depuis une position de sagesse tranquille. Elle ne délivre aucune leçon. Elle raconte. Et elle raconte d'une manière qui surprend constamment. Car les sujets qu'elle aborde sont d'une étonnante diversité. Elle parle de son enfance, de son rapport à sa mère, de ses amours, de ses désirs, de ses mariages, de ses séparations. Elle évoque la maternité, mais aussi le besoin de s'en affranchir, parfois pour préserver son propre espace de liberté. Elle parle aussi du corps qui change, du plaisir, de la sexualité, de la solitude, de la peur et de l'enfermement. Elle raconte également le travail, les contraintes sociales, les attentes que l'on fait peser sur les femmes et la manière dont elle a tenté de s'en dégager. Ce qui est frappant, c'est que ces thèmes sont abordés sans hiérarchie. Chez Annette, un souvenir de jeunesse peut côtoyer une réflexion sur la mort. Une anecdote légère peut soudain ouvrir sur une interrogation profonde concernant le sens de l'existence. Cette circulation permanente entre le quotidien et l'essentiel donne à sa parole une grande vitalité. Nous sommes habitués aux récits de vie que organise le passé comme une succession logique d'événements. Chez Annette, rien de tel. Les souvenirs surgissent par fragments au gré des émotions et des associations d'idées. Ce qui se dessine alors n'est pas une biographie au sens classique, mais le portrait d'une femme qui continue d'explorer sa propre histoire. Et c'est peut-être là que réside la véritable surprise du spectacle. Nous vivons dans une société qui associe volontiers la vieillesse à la fixation des identités, comme si avec l'âge, chacun devait finalement devenir ce qu'il a toujours été. Or, Annette nous raconte exactement l'inverse, Son existence est faite de déplacements, de remises en question et de réinventions successives. À travers son récit apparaît aussi un thème central, la quête de liberté. Liberté face aux conventions sociales, face au rôle assigné aux femmes, face aux attentes familiales. Annette raconte comment elle a cherché, parfois maladroitement, parfois courageusement, à rester fidèle à ses désirs plutôt qu'aux injonctions de son époque. Cette quête n'est jamais présentée comme un parcours héroïque. Elle évoque aussi ses hésitations, ses erreurs, ses contradictions. Elle parle de moments de doute, de choix difficiles, de relations compliquées. Cette sincérité évite toute idéalisation et rend sa parole profondément humaine. À travers elle, c'est également toute une réflexion sur le vieillissement qui se déploie, non pas le vieillissement vu comme une perte, mais comme une accumulation d'expériences. Annette montre qu'une personne âgée est habitée par de multiples âges à la fois, l'enfant qu'elle a été, la jeune femme qu'elle fut, l'amoureuse, la mère, la femme indépendante, toutes ces figures continuent à vivre en elle. Cette vision entre en résonance avec une question essentielle. Que savons-nous réellement des personnes âgées? Souvent, nous les réduisons à leur âge, nous oublions qu'elles portent en elles des décennies de désirs, de révoltes, d'aventures et de transformations. Au fond, ce qui rend ce personnage si bouleversant, c'est qu'il échappe à toutes les représentations habituelles du grand âge. Annette parle d'amour, de sexualité, de liberté, d'émancipation, de peur, de mort, de joie, de regret et d'espoir, avec la même franchise. Elle rappelle que le désir de vivre ne disparaît pas avec les années. Et c'est peut-être cela que la pièce de Clémentine Colpin nous transmet avec le plus de force. Vieillir ne signifie pas devenir moins vivant, moins curieux ou moins libre. Au contraire, plus les années passent, plus les couches d'existence s'accumulent et enrichissent notre rapport au monde. Avec Annette, la scène devient ainsi le lieu d'une parole rare, celle d'une femme âgée qui refuse d'être enfermée dans les clichés du grand âge et qui nous rappelle que la vie demeure jusqu'au bout une aventure inachevée. C'était une chronique de Pascal Lord. Je vous retrouve très vite sur les ondes de Radio Radio Plus.
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1: L'agenda de Radio Radio Plus vous recommande un concert de l'Orchestre National du Capitole de Toulouse à la Halle au Grain le jeudi 2 juillet à 20h. Il s'agit d'un concert événement qui marque les retrouvailles de Michel Plasson, fondateur de la saison symphonique de cet orchestre à la Halle au Grain, orchestre qu'il n'avait pas dirigé depuis 2003, date de son départ. Ce sera donc le jeudi 2 juillet à 20h à la Halle au Grain, dans le cadre de la 5e édition du Festival de Toulouse, un festival qui cette année se déroulera du 30 juin au 11 juillet. Un festival qui met à l'honneur toutes les musiques. Michel Plasson est né en 1933 et au cours de ses 30 années, passées à la tête de l'orchestre du Capitole, il est devenu l'une des références mondiales de l'interprétation de la musique française, en particulier l'opéra. Et dans le répertoire symphonique, je vous propose d'écouter ce qui reste, l'enregistrement de référence de L'apprenti sorcier de Paul Dukas. Il s'agit d'un poème symphonique composé en 1897. La partition épouse la forme d'un scherzo et elle est inspirée par une ballade de Goethe, dont voici l'histoire qui a été popularisée par Walt Disney. Un apprenti sorcier tente d'animer un balai pour qu'il effectue son travail, remplir une bassine d'eau avec des seaux. Mais il ne contrôle plus son enchantement et tente de détruire le balai à la hache. Il se retrouve alors face à un deuxième balai, suivant le premier pour inonder la maison. Son maître arrive enfin et répare les dégâts provoqués par l'apprenti. Voici L'apprenti sorcier de Paul Dukas par l'orchestre du Capitole, dirigé par Michel Plasson.

Nous écoutions L'apprenti sorcier par l'orchestre du Capitole, dirigé par Michel Plasson, une œuvre de Paul Dukas, popularisée par Walt Disney. Michel Plasson retrouve l'orchestre national du Capitole de Toulouse, qu'il n'a pas dirigé depuis 2003. Ce sera le jeudi 2 juillet à la Halle aux Grains, à partir de 20h, dans le cadre de la 5e édition du Festival de Toulouse, qui se tient cette année du 30 juin au 11 juillet. Michel Plasson a été le premier directeur musical de l'Orchestre du Capitole, poste qu'il a occupé de 1974 à 2003. D'origine parisienne, il s'est formé à la direction d'orchestre auprès de Leonard Bernstein. Notamment, il a été nommé directeur musical du Théâtre du Capitole en 1968, à l'âge de 35 ans. À cette époque, l'orchestre s'installe à la Halle aux Grains. 7 ans plus tard, il deviendra l'Orchestre national du Capitole. Sous la direction de Michel Plasson, les musiciens sont propulsés sur la scène française et internationale. L'orchestre invite de grands solistes et des chanteurs renommés à Toulouse. Il participe à des émissions télévisées enregistrées à la Halle aux Grains ou au Théâtre du Capitole et part en tournée en Europe, aux États-Unis, en Amérique latine et au Japon. Plus d'une centaine de disques sont enregistrés pour former une somme unique au monde consacré à la musique française. Et puisque Michel Plasson brille particulièrement dans le répertoire lyrique, nous nous quittons avec l'ouverture de La vie parisienne, opéra bouffe d'Offenbach, créé en 1866.

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3: Bonjour, ici Pascal Lord, bienvenue dans Il n'y a pas d'âge, avec aujourd'hui une nouvelle chronique autour du thème du vieillissement sous toutes ses formes, ses couleurs, ses mouvements, son impact sur la société. Aujourd'hui, je vais vous parler de la chorégraphe franco-américaine Caroline Carlson, âgée de 83 ans, née en Californie en 1943. Danseuse, mais aussi chorégraphe, poète et calligraphe, Caroline Carlson est une grande figure de la danse contemporaine internationale, notamment en France où elle a joué un rôle central dans la promotion d'une nouvelle façon d'entrevoir la danse avec la création de plus de 100 pièces à son actif. Caroline Carlson a voué sa vie entière à la danse, avec en filigrane non pas la performance physique, mais une écriture personnelle du monde. Depuis plus de 50 ans, elle traverse les scènes du monde entier avec une œuvre qui échappe aux modes, portée par une recherche intérieure où le mouvement devient langage poétique et spirituel. Formée notamment auprès de Alwyn Nicolaïs, elle a développé une esthétique singulière faite de lenteur, de souffle, d'abstraction et d'intensité. Ce qui frappe aujourd'hui, ce n'est pas seulement sa longévité, mais la continuité de son élan. Là où d'autres s'arrêtent ou se répètent, Caroline Carlson continue de créer, non pas malgré l'âge, mais avec lui. Le temps ne semble pas réduire son geste, il l'épure. Ses chorégraphies deviennent plus essentielles, plus dépouillées, comme si chaque mouvement devait désormais porter une nécessité plus grande. La création présentée prochainement à Toulouse, Un saut dans le bleu, en est une illustration frappante. Conçue pour le ballet du Capitole et présentée à la Halle aux Grains du 12 au 17 juin prochain, cette pièce marque une nouvelle étape dans son parcours. Elle y invente une œuvre en dialogue étroit avec la musique originale du violoncelliste français Pierre Le Bourgeois, cherchant une véritable fusion entre le sonore et le chorégraphique. La danse n'accompagne pas la musique, elle la rend visible, elle la prolonge dans l'espace. On retrouve dans cette création les caractéristiques de son langage, une écriture à la fois graphique et lyrique, une abstraction traversée d'images intérieures et surtout une dimension spirituelle qui distingue profondément son travail. Chez Carlson, la danse ne raconte pas une histoire. Elle ouvre un espace de perception, presque méditatif, où le spectateur est invité à éprouver plutôt qu'à comprendre. Continuer à créer à 83 ans, chez elle, n'a rien d'un exploit spectaculaire. C'est au contraire le signe d'une fidélité à une nécessité intime. Depuis des pièces fondatrices comme Blue Lady, qui explorait déjà les âges de la vie féminine jusqu'aux œuvres les plus récentes, son travail n'a cessé d'interroger le temps, la mémoire, la transformation. La vieillesse n'y apparaît pas comme un déclin, mais comme une intensification du regard. Créée en 1983, Blue Lady de Caroline Carlson est souvent considérée comme l'une des œuvres les plus emblématiques de son parcours et sans doute l'une des plus intimes. Interprétée par elle-même,

0: Cette pièce solo met en scène une figure féminine traversée par les âges, les états, les métamorphoses. Mais derrière son apparente abstraction, Blue Lady peut aussi se lire comme une œuvre profondément politique au sens d'un féminisme incarné. La Dame Bleue n'est pas un personnage au sens narratif, elle est plutôt une présence en transformation constante, parfois enfantine, parfois sensuelle, fragile ou presque spectrale. Ce qui se joue, c'est une traversée du féminin qui échappe aux assignations fixes, car Caroline Carson ne propose pas une image de la femme, mais une multiplicité d'états, parfois contradictoires, mais toujours mouvants. En cela, la pièce rompt avec les représentations traditionnelles du corps féminin en danse, souvent codifiées, esthétisées, voire contraintes. La présence de Caroline Carson aujourd'hui sur la scène chorégraphique, notamment à Toulouse prochainement, ne relève pas seulement d'une longévité exceptionnelle, elle témoigne d'une autre manière de penser la création, non pas comme une période limitée de la vie, mais comme un processus continu qui s'approfondit avec les années. À travers un saut dans le bleu, c'est moins une nouvelle pièce qui se donne à voir qu'une nouvelle étape d'une œuvre en devenir. Une œuvre qui, à l'image de son auteur, ne cesse de se transformer. C'était une chronique de Pascal Lorde. Je vous retrouve très vite sur les ondes de Radio Radio Plus.
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1: L'agenda de Radio Radio Plus vous recommande un concert de l'Orchestre National du Capitole de Toulouse à la Halle au Grain le jeudi 2 juillet à 20h. Il s'agit d'un concert événement qui marque les retrouvailles de Michel Plasson, fondateur de la saison symphonique de cet orchestre à la Halle au Grain, orchestre qu'il n'avait pas dirigé depuis 2003, date de son départ. Ce sera donc le jeudi 2 juillet à 20h à la Halle au Grain, dans le cadre de la 5e édition du Festival de Toulouse, un festival qui cette année se déroulera du 30 juin au 11 juillet. Un festival qui met à l'honneur toutes les musiques. Michel Plasson est né en 1933 et au cours de ses 30 années, passées à la tête de l'orchestre du Capitole, il est devenu l'une des références mondiales de l'interprétation de la musique française, en particulier l'opéra. Et dans le répertoire symphonique, je vous propose d'écouter ce qui reste, l'enregistrement de référence de L'apprenti sorcier de Paul Dukas. Il s'agit d'un poème symphonique composé en 1897. La partition épouse la forme d'un scherzo et elle est inspirée par une ballade de Goethe, dont voici l'histoire qui a été popularisée par Walt Disney. Un apprenti sorcier tente d'animer un balai pour qu'il effectue son travail, remplir une bassine d'eau avec des seaux. Mais il ne contrôle plus son enchantement et tente de détruire le balai à la hache. Il se retrouve alors face à un deuxième balai, suivant le premier pour inonder la maison. Son maître arrive enfin et répare les dégâts provoqués par l'apprenti. Voici L'apprenti sorcier de Paul Dukas par l'orchestre du Capitole, dirigé par Michel Plasson.

Nous écoutions L'apprenti sorcier par l'orchestre du Capitole, dirigé par Michel Plasson, une œuvre de Paul Dukas, popularisée par Walt Disney. Michel Plasson retrouve l'orchestre national du Capitole de Toulouse, qu'il n'a pas dirigé depuis 2003. Ce sera le jeudi 2 juillet à la Hallogramme, à partir de 20h, dans le cadre de la 5e édition du Festival de Toulouse, qui se tient cette année du 30 juin au 11 juillet. Michel Plasson a été le premier directeur musical de l'orchestre du Capitole, poste qu'il a occupé de 1974 à 2003. D'origine parisienne, il s'est formé à la direction d'orchestre auprès de Leonard Bernstein. Notamment, il a été nommé directeur musical du Théâtre du Capitole en 1968, à l'âge de 35 ans. À cette époque, l'orchestre s'installe à la Hallogramme. 7 ans plus tard, il deviendra l'Orchestre National du Capitole. Sous la direction de Michel Plasson, les musiciens sont propulsés sur la scène française et internationale. L'orchestre invite de grands solistes et des chanteurs renommés à Toulouse. Il participe à des émissions télévisées enregistrées à la Hallogramme ou au Théâtre du Capitole et part en tournée en Europe, aux États-Unis, en Amérique latine et au Japon. Plus d'une centaine de disques sont enregistrés pour former une somme unique au monde consacrée à la musique française. Et puisque Michel Plasson brille particulièrement dans le répertoire lyrique, nous nous quittons avec l'ouverture de La vie parisienne, opéra bouffe d'Offenbach, créée en 1866.

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4: Et bonjour à tous, bonjour à toutes et l'horoscope. Oui, vous savez, les belles nouvelles de la journée. Hein, sauf pour 12 signes aujourd'hui, hein. Il y a, sur 12 signes, il y en a 12 qui vont ramasser. Non, non, ce n'est pas une très très grande journée dans le domaine zodiacal. Tous mes confrères sont d'accord avec moi pour le dire. Ce jour est maudit. Ce jour est maudit pour tous les astres. Mais il faut quand même annoncer les nouvelles, qu'elles soient bonnes ou qu'elles soient mauvaises. Voici le journal de l'horoscope. Ah, ça fait un peu peur, hein. Allez, on reprend le cours traditionnel des choses avec le bélier. Le bélier. Le bélier, il va pas dans le mur, hein, aujourd'hui. Ah, ça, le bélier, alors lui, ou mal dormi, ou mal rêvé, ou je ne sais pas. Le bélier, directement, hein, droit dans le mur, il va s'en apercevoir très vite. Ça ne traînera pas. Ça va être dans la matinée, il va très vite comprendre qu'il s'est complètement planté de sens. Vous n'avez pas la science infuse, bélier. Il va falloir quand même vous mettre à y songer ardemment. Attention donc pour vous les béliers au coup de corne mal placé. On suit avec le lion. Alors le lion aujourd'hui, c'est curieux, hein. Le lion, c'est le roi des animaux traditionnellement, donc celui qui décide et qui impose. Eh bien aujourd'hui, le lion, c'est le diplomate, hein. C'est le diplomate, je bouffe tout le steak et après on discute. En gros, c'est un petit peu ça, le lion, c'est la diplomatie par la force, c'est la diplomatie façon Poutine. On écrase tout et puis bon, on discute un peu après, hein, gentiment, sinon ça va, toi, écoute, un peu fatigué, tout ça et tout, enfin voilà. C'est donc le lion aujourd'hui qui dominera un petit peu, mais d'une certaine manière. Le Sagittaire, il est à côté du lion, il a compris comment laisser aller. Alors le Sagittaire, il est roublard, hein, le Sagittaire. Il a senti comment laisser aller tourner à côté, donc il s'est dit, oh, je vais y aller tranquillement aujourd'hui. Puis d'ailleurs, tiens, je vais me laisser faire, c'est plutôt l'autre qui va m'accompagner. Le Sagittaire délègue aujourd'hui à mort, il délègue sa vie, ses sentiments, c'est l'autre qui l'accompagne. Le Sagittaire, il vous fait comme ça. Ah non, oh quel salope. Et nous finirons cette première tranche d'horoscope. Je vous rappelle la tranche d'horoscope, une tranche de petite information et une légère tranche de dérision. C'est l'horoscope avec le taureau. On attaque avec le taureau, on continue avec le taureau. Et là, le taureau, il va falloir un peu se calmer quand même. Le taureau, oui, vous êtes magnifiquement membré, mais il faudrait quand même pas exagérer. Le taureau, il va falloir un petit peu revoir les ambitions à la baisse. De toute façon, tout le monde va se charger de vous le faire comprendre. Votre compagne, votre patron, et peut-être même votre santé, Taureau. Donc, je vous invite à écouter un petit peu plus et les gens qu'il y a autour de vous et également votre propre petit corps, Taureau. Allez, on marque une petite pause et on se retrouve pour les quatre prochains signes que je vais chercher à la cave.

0: Ah, la Vierge, ou le Vierge, mais il n'y en a quand même pas beaucoup. Alors, la Vierge aujourd'hui, c'est la discussion. Oui, c'est la discussion, c'est la négociation, c'est le blabla, on refait le monde, hein, tout ça, oui, pour dire des conneries, ça, là. Ça, effectivement, aujourd'hui, la Vierge, vous serez dans une forme étincelante, donc, vous voyez, ça sortira de la bouche comme ça. Le problème, c'est que personne n'y comprendra rien, parce que jusque-là, ça va, mais après, la Vierge, après, c'est du fromage. Donc, méfiez-vous quand même, quand vous dites n'importe quoi, Vierge, par moments, ça peut être très amusant, à d'autres instants, ça peut être confondant. Et on bascule vers le Capricorne. Hein. Le Capricorne, c'est très bien. Vous faites semblant. Le Capricorne, de toute façon, c'est clair. Vous faites semblant de tout. Vous êtes malin, rusé comme le renard Capricorne aujourd'hui. Vous allez esquiver, naviguer, tranquille, avancer, bien évidemment. Le Capricorne avance aussi, mais gentiment. Et puis, finalement, sans prendre vraiment tout ça très, très, très au sérieux. Qu'est-ce qu'il y a, Capricorne? Qu'est-ce qui se passe en ce moment? Je vous sens ailleurs. Il faudra que je m'occupe personnellement de votre cas, cher Capricorne. Il nous reste un, deux, trois, nous allons attaquer, bien évidemment, maintenant par le Gémeaux. Le Gémeaux. Gémeaux, c'est eh bien pas un petit peu à l'instar du Sagittaire. Le Gémeaux, c'est l'autre. Aujourd'hui, vous êtes l'autre. C'est l'autre qui vous inspire, c'est l'autre qui vous habite, c'est l'autre qui vous fait aujourd'hui, qui va peut-être même vous le faire pour de bon. L'autre, attention quand même, Gémeaux, à ne pas vous faire avoir. Attends, laissez l'autre décider pour vous. Méfiez-vous donc, Gémeaux, de l'abus de confiance, de l'ingérence dans votre vie et de Poutine. Excusez-moi pour cette dernière phrase, Poutine n'étant pas Gémeaux. Balance, l'imagination, créativité, un petit peu comme d'autres signes l'autre jour. Mais attention, vous allez gaspiller, Balance, c'est ça le problème, c'est que pour les autres, imagination, créativité, tout ça, c'était bien ciblé, c'était pour un travail bien établi. Vous, Balance, vous allez faire n'importe quoi, ça va être encore au vent. Voilà, tout ça distillé au vent, nanana, tous les idées, n'importe quoi, tout. Et quelqu'un pourrait se charger de récupérer vos petites idées innovantes, en profiter à votre insu, Balance, méfiez-vous. Tout ça, c'est même pas marqué sur la feuille, là. J'invente complètement cet horoscope, je suis complètement fou. Il est temps pour nous d'atteindre la dernière petite tranche après une légère petite musique. Je ne sais plus ce que je raconte. Verseau, tout va bien, Verseau. Et pourtant, vous vous défendez, vous êtes sur la défensive. Vous êtes à cran, Verseau, et pourtant, tout vous sourit, tout vous réussit. Vous m'énervez, Verseau, vous m'énervez profondément. Mais comment peut-on être, Verseau, écoutez, comment peut-on être comme ça quand tout arrive comme un plat servi sur un plateau d'argent, Verseau, tout vous va, tout est bon pour vous. Alors pourquoi vous exciter? Détendez-vous, Verseau, tout vous ira bien, vous n'écoutez plus que le son de ma voix. Cancer, difficulté partout. Alors là, cancer, aujourd'hui, c'est la relation qui pose problème, quelle qu'elle soit, relation professionnelle, relation sentimentale, relation amicale, c'est la relation sexuelle qui pose problème aussi, cancer. Je vous invite à ne pas jouer au tiercé, hein, aujourd'hui, cancer, à ne pas jouer à des jeux de hasard, il pourrait vous arriver quelques bricoles. On va enchaîner avec le scorpion, qui aura besoin de l'autre aujourd'hui, mais pas pour que celui-ci prenne sa place pour les décisions, non. Le scorpion est la demande du conseil. Il a besoin d'être éclairé, le scorpion. Il a besoin qu'on lui indique la direction, même s'il souhaite y aller tout seul. Le scorpion est vaillant, volontaire. Le scorpion est fier. Il veut y aller tout seul, mais il veut quand même qu'on lui indique le chemin parce que le scorpion se plante souvent en se piquant à des jeux qui ne sont pas les siens. Voilà pour le scorpion. Et il me reste le dernier signe, hein. Celui que vous connaissez tous, le poisson. Alors le poisson, c'est pas frais aujourd'hui. Oui, le poisson, c'est pas terrible. Hein. Pas terrible. L'étal est léger. Il n'y a pas beaucoup. Je vois pas beaucoup de recettes poisson aujourd'hui. La pêche est maigre. Oui, vous êtes un peu perdu. La poisson, là, c'est l'eau douce. Vous n'êtes pas dans votre élément, poisson. Il va falloir se ressaisir très rapidement. Au risque, sinon, bien évidemment, poisson, de vous faire
1: de vous faire harponner par une vilaine ou un vilain. Voilà, c'était l'horoscope de cette journée sur une musique qui a été composée.

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1: 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Eh bien, du compositeur Loulou Gasté, voici Le soleil sur l'horizon.

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Bonjour, ici Pascal Lord, je suis ravie de vous retrouver sur les ondes de Radio Radio Plus. Dans la lignée de la chronique précédente, nous allons poursuivre notre réflexion sur le thème de la vieillesse dans les dystopies. Aujourd'hui, nous allons nous pencher sur le roman paru en 2005 intitulé « Never Let Me Go » de Kazuo Ishiguro, dans lequel le vieillissement est remplacé par une vie raccourcie, contrôlée par des expérimentations bioéthiques. Kazuo Ishiguro est un auteur britannique d'origine japonaise, prix Nobel de littérature en 2017 pour l'ensemble de son œuvre. Le roman Never Let Me Go, publié en français sous le titre Auprès de moi toujours, a été sélectionné pour le prestigieux Booker Prize et a fait l'objet d'une adaptation au cinéma par le réalisateur américain Mark Romanek en 2010. Le roman met en scène des enfants élevés dans une école anglaise sans qu'ils sachent au départ qu'ils ont été créés artificiellement dans le but unique de devenir des donneurs d'organes. La question du vieillissement, centrale dans notre conception de l'existence humaine, est ici abordée de manière détournée, presque silencieuse. Car dans ce monde, vieillir est à la fois possible et interdit. Les personnages traversent le temps, mais sans véritable horizon. Le roman nous invite alors à réfléchir à ce que signifie vieillir quand le temps est programmé, quand l'avenir est fermé et quand le corps n'appartient pas à celui qui l'habite. Ainsi, tout au long de l'histoire, les personnages vieillissent bien sûr. Ils passent de l'enfance à l'adolescence, puis à une forme d'âge adulte. Mais cette progression est encadrée par un destin rigide, celui de devenir « carers », que l'on pourrait traduire par « accompagnant ou aidant, puis donneur, jusqu'à la complétion, terme pudique qui désigne leur mort. Le vieillissement n'est pas ici une expérience ouverte sur la maturité ou l'accomplissement. C'est une ligne droite vers l'effacement. Il n'y a pas de retraite, pas de vieillesse au sens ordinaire, mais une succession de dons qui réduisent le corps jusqu'à l'extinction. Les personnages ne semblent pas avoir le choix. Ils savent ce qui les attend, mais ne peuvent s'en écarter. Loin des révoltes dystopiques classiques, Ishiguro fait le choix du calme, de la résignation. Cathy, la narratrice, regarde sa vie passée avec douceur, mais aussi avec une tristesse silencieuse. Le vieillissement devient alors un processus sans finalité. Il ne mène pas à la sagesse ni à la transmission, mais à une disparition organisée. Dans ce monde, le corps n'est plus un espace d'expérience, mais une ressource. Les clones sont élevés pour être en bonne santé, pour bien vieillir, jusqu'à l'âge adulte, mais uniquement afin que leurs organes soient exploitables. Le vieillissement est réduit à une gestion technique. Dès qu'ils commencent à donner leur corps, il est usé prématurément. Certains meurent après un ou deux dons, d'autres résistent jusqu'au quatrième. Vieillir ne signifie pas ici vivre plus longtemps, mais s'user plus lentement. C'est une course d'endurance vers la mort, sans valorisation de l'âge. Cette instrumentalisation du corps questionne directement nos sociétés actuelles. Que signifie vieillir dans un monde où la jeunesse est valorisée, où le corps devient un objet de performance ou de rendement? Les clones d'Ishiguro vivent cette réalité de manière extrême. Leur chair est utile, mais leur vie ne l'est pas. Le vieillissement y est vécu comme un démantèlement. Pourtant, malgré ce destin verrouillé, Ishiguro insuffle à ses personnages une humanité irréductible. Le vieillissement dans le roman n'est pas seulement biologique, il est aussi mémoire. Cathy, en racontant sa vie, donne une épaisseur au temps. Elle se souvient des moments à l'école anglaise, de ses relations avec ses comparses, de la musique, des promenades. Vieillir ici, c'est se souvenir. Et se souvenir, c'est résister. La mémoire devient une forme de subjectivation du temps, un espace où la vie peut encore être racontée, habitée, ressentie. Ainsi, le vieillissement chez Ishiguro n'est pas totalement confisqué. Il se déplace du corps vers le récit, de la biologie vers l'affect. Même dans un monde qui nie leur liberté, les personnages trouvent une façon d'exister dans le temps. Cette dignité silencieuse, cette capacité à se souvenir et à aimer malgré tout, est ce qui fait la beauté tragique du roman. Ainsi, dans Never Let Me Go, Kazuo
Ishiguro ne parle pas seulement d'un monde où les clones sont sacrifiés pour la santé des autres, il nous propose une méditation subtile sur le vieillissement comme processus à la fois biologique, psychologique et symbolique. En mettant en scène des êtres dont le temps est compté, il révèle ce que le vieillissement signifie pour nous, une façon d'habiter le monde, de tisser des liens, de laisser des traces. Et il nous rappelle que vieillir n'est pas seulement traverser le temps, mais pouvoir en faire quelque chose. C'était une chronique de Pascal Lord. Je vous retrouve très vite sur les ondes de Radio Plus.

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Chers auditeurs, nous désirons terminer notre émission avec une chanson nouvelle, toute nouvelle. Une chanson de Bruno Cocatrix. Et dites-moi, s'il vous plaît. Le titre de cette chanson, c'est « Si elle voulait ».

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2: Bonjour à toutes et à tous et bienvenue dans Y'a pas d'âge, l'émission de Radio Radio Plus qui s'intéresse aux évolutions démographiques de la société française et donc à tous les sujets liés au vieillissement de la population. Pour cette série d'épisodes, nous sommes en compagnie d'Isabelle Hesch et Jocelyne Boucaud, toutes deux coprésidentes de l'antenne toulousaine de l'association Hold Up, comprenez l'association des vieux debout, réseau d'échanges, d'actions et de recherches fondé à Paris en 2008. La vocation d'Hold Up et les actions menées par l'association, c'est le sujet du deuxième des cinq épisodes de ce grand entretien. Y a pas d'âge. C'est parti. Je reviens sur un élément qui est mis en avant dans l'histoire de la création d'Hold Up, c'était que l'association s'adressait aux personnes autour de la deuxième étape de la retraite. Ouais. Mais vous disiez aujourd'hui, Isabelle, que cette catégorie-là s'est élargie, avec peut-être un rajeunissement aussi des adhérents. On a une vision aujourd'hui plus extensive de l'entrée en vieillesse.
3: Oui. Enfin, je pense que, en tous les cas, je ne sais pas si c'est une vision extensive, mais c'est que des gens qui nous rejoignent à Hold Up, que ce soit ici ou à Paris, il y a des gens plus jeunes. Et par contre, ce qui est intéressant, c'est quand il y a des gens plus âgés, par exemple, c'est vrai qu'on est dans une période où on va avoir des centenaires, beaucoup plus de centenaires, etc. C'est-à-dire que c'est un phénomène de société incroyable, cette histoire de la vieillesse. Du coup, par exemple, à Paris, il y a des groupes spécifiques de gens qui ont plus de 90 ans et qui se posent un certain nombre de questions qui, nous, pour le moment, ne nous intéressent pas. Mais ce qui est intéressant avec Hold Up, c'est que c'est ouvert. Donc on dit, même on a eu des jeunes, mais l'idée des jeunes, c'est plutôt, ils vont nous aider à faire une étude, une recherche, etc. Mais c'est vraiment un collectif de personnes âgées, de vieux et de vieilles, qui ont envie de faire des choses et de réfléchir surtout à ce qui se passe dans la société vis-à-vis de nous, mais aussi dans la société globalement.
4: Oui, mais Isa, en même temps, c'est quelque chose qui nous traverse parce qu'on a un certain nombre aussi d'adhérents qui sont plus âgés, qui ont dépassé les 80, voire qui abordent les 90 ans et qu'on ne voit plus.
3: Bah oui.
4: Et donc, on est en train là vraiment de réfléchir sur comment continuer à les intégrer et continuer à faire... à faire qu'on puisse rester en contact et qu'ils puissent rester en contact avec nous.
2: Vous ne les voyez plus pour des questions de perte d'autonomie ou parce qu'ils sont lassés, je ne sais pas.
3: Non. Ceux qui sont lassés, je dirais que ce n'est pas grave, c'est-à-dire qu'ils sont c'est leur allant choix, pour nous, mais ce n'est pas grave. C'est un choix. Par contre, on sait qu'on a des adhérents qu'on connaît qui ne peuvent plus venir parce qu'ils sont dépendants et donc ils ne peuvent pas venir à nos réunions, etc. Alors on a essayé d'en faire une fois. Chez eux, mais ce n'est pas si simple que ça. Ouais. Donc voilà. Mais c'est vrai qu'il y a toute une palette d'activités qu'on mène au sein de Hold Up qui évolue. Par exemple, je prends un exemple qui était... On a fait du théâtre, on a joué deux pièces de théâtre, et c'est venu un peu comme ça, par hasard. C'est-à-dire qu'on n'a jamais dit « Hold up, c'est un atelier de théâtre ». Non, c'est un jour, quelqu'un est venu nous voir, une jeune metteur en scène, en nous disant « Voilà, je voudrais recueillir des paroles de vieux, je veux faire une pièce, qu'est-ce que vous en pensez ?» Et on a pu le faire. Et là, on l'a fait. C'est ça qui est aussi, je trouve, chouette. C'est que on n'est pas bloqué dans une thématique, dans une activité. C'est juste que s'il y a une envie, qu'elle nous paraît cohérente. Voilà, parole des vieux, c'était vraiment cohérent pour nous. Ça nous parlait et ça nous paraissait logique. Ben, on y va. Et ça, c'est chouette parce que c'est de se dire, on y va. Ça veut dire qu'on peut le faire. C'est pareil, ça paraît idiot, mais c'est à un moment donné, on se pose des fois des questions sur notre mobilité, etc. On se dit on peut le faire, et ça, c'est cool.
5: Je reviens sur un des slogans de l'association dont on a parlé, hein, plus si jeune, mais pas si vieux. Est-ce qu'aujourd'hui, et je vais vous poser la question en faisant écho au groupe de la Ménardière, qu'on est allé voir dans le cadre de cette émission, est-ce que vous avez l'impression qu'on est vieux plus jeune, parce qu'on s'interroge davantage sur ce que ça va devenir plus tard, puisque à la Ménardière, il y a quelques, alors il n'y en a pas beaucoup, mais quelques sociétaires qui n'ont pas encore 60 ans. Alors, c'est encore jeune. Est-ce qu'on se projette déjà, est-ce que vous avez la sensation depuis quelques années que on se projette plus facilement sur cette réflexion-là face effectivement au tsunami de vieux qui va arriver? C'est une expression qu'on emploie beaucoup dans la presse aujourd'hui. On y reviendra à propos du plan grand âge qui a encore été une fois ajourné. Mais voilà, est-ce qu'on est décomplexé par rapport à ça, Isabelle?
3: Je ne sais pas si on est décomplexé. Je crois que le cas particulier de la Ménardière, c'est qu'aussi, c'est le côté habitat participatif, collectif, c'est-à-dire qu'avec l'entraide, etc. Alors, c'est quand même particulier et c'est vraiment très, très, très, très intéressant. Si on prend mon cas particulier, c'est vraiment après ma retraite. Et un beau moment après ma retraite que je me suis dit, je sais que j'ai écrit à Hold Up Paris en leur disant mais il n'y a pas un Hold Up à Toulouse, etc. Mais c'était bien quelques années après ma retraite. Donc j'étais au-delà de 60 et quelques. Donc voilà, je ne sais pas. Moi, je n'ai pas tellement remarqué ça.
4: Moi, je pense qu'au regard des discussions et des débats qu'on peut avoir, moi, je crois qu'il y a encore quand même quelque chose de tabou autour de cette question de l'âge, et que je crois que dans nos têtes, je peux dire nous, on recule encore véritablement la réflexion sur cet homme-là. Je crois qu'on se sent pas trop vieux quand on entre à Hold Up. C'est au fur et à mesure du temps qui passe que la question peut se poser et que donc on peut avoir des questionnements sur ça, mais moi je pense que pas trop.
2: C'est la fin du deuxième des cinq chapitres de notre entretien avec Isabelle Hesch et Jocelyne Boucaud, toutes deux coprésidentes de l'antenne toulousaine de l'association Hold Up, comprenez les vieux debout, réseau d'échanges, d'actions et de recherches. La suite de cette interview s'est évidemment à écouter dans le prochain épisode de cette série de l'émission Y'a pas d'âge, le programme de Radio Radio Plus, qui s'intéresse aux évolutions démographiques de la société française et donc au vieillissement de la population. Réalisation Nicolas Coulot, rédaction en chef Luc Magrina, restez à l'écoute sur le 106.8 et à très vite dans Y'a pas d'âge.
6: 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Qu'est-ce que vous allez nous chanter, Maria?
7: Nous allons vous chanter Le Soleil du Midi de Maurice Hamel et Louis Moisello.

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2: Bonjour, ici Pascal Lord pour une nouvelle chronique autour du thème du vieillissement sous toutes ses formes, ses couleurs, ses mouvements, son impact sur la société. Aujourd'hui, nous allons parler d'un sujet qui est très peu documenté, mais qui est pourtant avéré par les chiffres étonnamment élevés. Environ 26% des féminicides qui ont eu lieu en 2024 ont été perpétrés envers des femmes de plus de 70 ans, donc à peu près une femme sur quatre sur un total de 107 victimes. Selon l'étude nationale sur les morts violentes au sein du couple depuis 2006, la moyenne concernant cette tranche d'âge, plus de 70 ans donc, varie entre 15 et 20%. Elle est donc à peu près constante. Les auteurs de ces crimes, qui ont entre 70 ans et plus, ont recours le plus souvent à une arme à feu. 73% d'entre eux se suicident ou tentent de le faire après l'acte, contre 21% dans les autres tranches d'âge. Une des explications pour la moitié de ces crimes sont la maladie et la vieillesse de l'un ou des deux membres du couple. Ce sont bien souvent les familles qui, en cas de suicide de l'auteur, apportent des précisions quant au contexte. Il faut aussi tenir compte du fait que très peu de ces auteurs, soit 5%, avaient déjà été signalés pour violence avérée. Ce qui interroge tout de même les associations qui œuvrent aux côtés des femmes relativement âgées victimes de violences. En effet, en général, les maltraitances s'inscrivent dans un climat délétère de longue date, ou en tout cas dans un continuum qui laisse présager d'une escalade de la violence, qui commence par ce qu'on appelle le contrôle coercitif. En psychiatrie, on explique que ce contrôle commence par un processus d'emprise, qui se définit par la réduction de l'autre au statut d'objet, l'anéantissement de sa subjectivité, le déni de ses besoins et désirs au profit des siens propres. Elle passe par l'appropriation de l'autre, sa dépossession et sa domination et se traduit par d'importantes violences psychologiques associées parfois à des violences psychiques, physiques et sexuelles qui participent à rendre la victime dépendante et dépourvue d'estime d'elle-même. Pour les femmes âgées de plus de 60 ans, le phénomène des violences intraconjugales ne donne lieu qu'à 4% des plaintes, ce qui est très peu au regard des pourcentages des féminicides de cette tranche d'âge. Ainsi, il est difficilement imaginable que ces violences arrivent d'un seul coup et ne soient pas le fruit d'un processus déjà engagé. Alors, pourquoi ce fossé entre le nombre de meurtres et le nombre de plaintes ? Eh bien, les experts avancent que c'est tout d'abord une question de génération. En effet, les femmes nées dans la première moitié du XXe siècle ne se vivent pas nécessairement comme victimes, surtout dans le cas de violences psychologiques qu'elles ne perçoivent pas comme telles. Ces femmes, pour la plupart dépendantes de leur mari, se sont mariées pour le meilleur et pour le pire, et malgré ce qu'elles subissent, elles font preuve de loyauté jusqu'au bout, inquiètes de leur sort si elles venaient à dénoncer leur mari. Autre difficulté pour bien cerner la situation, peu de femmes âgées demandent de l'aide. Elles contactent rarement les permanences des associations. En ce qui concerne le numéro d'urgence, le 3919, les femmes de plus de 75 ans représentaient seulement 2% des plus de 100 000 appels reçus en 2024. Ainsi, pour pallier ces problématiques et ces biais, le projet européen MARVO 2.0, acronyme anglais qui correspond à Réponse coordonnée et multiservice à la violence contre les femmes âgées, a été lancée en 2023. Le but est d'améliorer la collaboration des services, police, santé, justice, pour identifier et prendre en charge ces violences, mais aussi développer des outils d'évaluation des risques et des méthodologies pour les professionnels en fournissant des programmes de formation et des recommandations politiques. Il s'agit non seulement de dépasser l'invisibilisation de la situation des femmes, mais aussi l'invisibilisation de la recherche qui ne présente que deux panels, les femmes jusqu'à 59 ans et les femmes jusqu'à 69 ans. Ainsi, un autre programme en faveur des femmes de plus de 60 ans a été lancé par le CIDFF, Centre d'information sur les droits des femmes et des familles, en 2024, le but étant de comprendre pourquoi les femmes de cette tranche d'âge ne demandent pas d'aide, leur cas restant de ce fait invisibilisé. Il faut dire aussi que les médias relaient, dans ce cas, non pas des féminicides, mais ce qui est plutôt vu comme des drames de la vieillesse ou des drames familiaux, sous-entendant des suicides dits d'empathie, c'est-à-dire quelque chose qui peut se comprendre sans s'interroger nullement sur la possibilité de violences antérieures. Or, les associations ne sont pas dupes et remettent en question cette façon de désigner ce qui est tout simplement un féminicide. L'enjeu est désormais de mieux former tous les professionnels en charge des personnes âgées, aidants, familles, médecins, pour repérer des situations à risque et détecter le plus tôt possible d'éventuelles violences. Il est plus que temps de se pencher sur ce sujet sensible, sachant qu'en 2040, un habitant sur quatre sera âgé de 65 ans ou plus. C'était Pascal Lord, je vous retrouve très vite sur les ondes de Radio Plus.

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1: L'agenda de Radio Radio Plus vous recommande un concert de l'Orchestre National du Capitole de Toulouse à la Halle au Grain le jeudi 2 juillet à 20h. Il s'agit d'un concert événement qui marque les retrouvailles de Michel Plasson, fondateur de la saison symphonique de cet orchestre à la Halle au Grain, orchestre qu'il n'avait pas dirigé depuis 2003, date de son départ. Ce sera donc le jeudi 2 juillet à 20h à la Halle au Grain, dans le cadre de la 5e édition du Festival de Toulouse, un festival qui cette année se déroulera du 30 juin au 11 juillet. Un festival qui met à l'honneur toutes les musiques. Michel Plasson est né en 1933 et au cours de ses 30 années, passées à la tête de l'orchestre du Capitole, il est devenu l'une des références mondiales de l'interprétation de la musique française, en particulier l'opéra. Et dans le répertoire symphonique, je vous propose d'écouter ce qui reste, l'enregistrement de référence de L'apprenti sorcier de Paul Dukas. Il s'agit d'un poème symphonique composé en 1897. La partition épouse la forme d'un scherzo et elle est inspirée par une ballade de Goethe, dont voici l'histoire qui a été popularisée par Walt Disney. Un apprenti sorcier tente d'animer un balai pour qu'il effectue son travail, remplir une bassine d'eau avec des seaux. Mais il ne contrôle plus son enchantement et tente de détruire le balai à la hache. Il se retrouve alors face à un deuxième balai, suivant le premier pour inonder la maison. Son maître arrive enfin et répare les dégâts provoqués par l'apprenti. Voici L'apprenti sorcier de Paul Dukas par l'orchestre du Capitole, dirigé par Michel Plasson.

Nous écoutions L'apprenti sorcier par l'orchestre du Capitole, dirigé par Michel Plasson, une œuvre de Paul Dukas, popularisée par Walt Disney. Michel Plasson retrouve l'orchestre national du Capitole de Toulouse, qu'il n'a pas dirigé depuis 2003. Ce sera le jeudi 2 juillet à la Hallogramme, à partir de 20h, dans le cadre de la 5e édition du Festival de Toulouse, qui se tient cette année du 30 juin au 11 juillet. Michel Plasson a été le premier directeur musical de l'orchestre du Capitole, poste qu'il a occupé de 1974 à 2003. D'origine parisienne, il s'est formé à la direction d'orchestre auprès de Leonard Bernstein. Notamment, il a été nommé directeur musical du Théâtre du Capitole en 1968, à l'âge de 35 ans. À cette époque, l'orchestre s'installe à la Hallograin. 7 ans plus tard, il deviendra l'Orchestre National du Capitole. Sous la direction de Michel Plasson, les musiciens sont propulsés sur la scène française et internationale. L'orchestre invite de grands solistes et des chanteurs renommés à Toulouse. Il participe à des émissions télévisées enregistrées à la Hallograin ou au Théâtre du Capitole et part en tournée en Europe, aux États-Unis, en Amérique latine et au Japon. Plus d'une centaine de disques sont enregistrés pour former une somme unique au monde consacrée à la musique française. Et puisque Michel Plasson brille particulièrement dans le répertoire lyrique, nous nous quittons avec l'ouverture de La vie parisienne, opéra bouffe d'Offenbach, créée en 1866.

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1: Bonjour Claude, Claude Schurt, et merci de m'accorder cet entretien aujourd'hui. Vous venez d'un peu loin, de Toulouse. Vous habitez où, dites-nous ?
2: Là, j'habite au nord de Béziers, un village qui s'appelle Pardaillan. Pardaillan, c'est 9 communes, et donc Rieussec de Pardaillan.
1: Alors ici, on est chez notre amie commune Isabelle de Foresta, qui aussi, il y a plusieurs années, avait répondu à mes questions dans cette même émission à l'abordage, dans laquelle nous allons aborder votre vie à l'heure actuelle, à la retraite, mais aussi celle que vous avez eue avant, et puis votre regard sur le monde, vos désirs, vos préoccupations. Claude, je voudrais pour commencer savoir d'où vient votre nom, Schurt.
2: Alors Schurt, ça viendrait de Schochet. Schochet, c'est le circonciseur chez les Juifs, en tout cas en Europe de l'Est. C'est ce qu'on m'a dit. On a dit aussi que c'était parfois aussi le boucher charcutier. Quoi.
1: Donc c'est un rapport avec la chair.
2: Oui, peut-être. Mais à cause de ce qui s'est passé pour les Juifs dont mes parents faisaient partie pendant la guerre, la Deuxième Guerre mondiale, mes parents, bon, ils sont restés avec le nom de famille Schurt, mais avec les prénoms des trois enfants, Claude, Guy, Martin, probablement par peur d'être de nouveau poursuivi et voire éliminé, ils ont donné des prénoms tout à fait anodins. Et c'est comme ça que je m'appelle Claude. Moi, je suis l'aîné. Mon frère Guy, ma sœur Martine, mais ce n'est pas du tout dans les traditions. Mon père, c'est Emmanuel, ma mère, Myriam. Ce n'est pas du tout dans les traditions des ancêtres, on va dire comme ça.
1: Alors, vous êtes à la retraite depuis quand, Claude, et qu'est-ce que vous faisiez ?
2: J'ai fait médecine, au début médecine du travail, puis 4 ans médecin généraliste, et puis ensuite je suis rabattu sur médecine du travail de nouveau, et dans la médecine du travail, sur médecin inspecteur du travail, que j'ai fait pendant 17 ans, qui m'a beaucoup attiré comme métier.
1: Mais vous travailliez où ?
2: J'ai travaillé dans différentes régions. Alors, moi, j'ai fait mes études à Paris. Puis ensuite, la dernière année, l'année de stage en Alsace. Et puis, je suis resté en Alsace puisque je suis marié avec une Alsacienne. Puis, j'ai fait en Lorraine. J'ai travaillé dans cette zone-là. Puis, aussi en Alsace, mais cette fois-ci comme médecin inspecteur du travail. En Lorraine également, d'ailleurs, parce que j'avais fait quand même 4 ans en généraliste. Et puis, on est descendu dans le sud de la France et j'ai eu une mutation professionnelle. Pendant 7 ans, j'ai fait inspection médicale du travail également sur le Languedoc-Roussillon.
1: Vous êtes né où alors ? Vous êtes né à Paris ?
2: Oui, je suis né à Paris et sinon, j'ai vécu à partir de 4 ans dans la très proche banlieue de Paris, là, Gentilly.
1: Et vous aimiez votre métier alors ?
2: Oui, alors j'aimais mon métier. J'ai aussi aimé les 4 ans de médecine générale. La chose qui était difficile, c'est que si vous prenez tous les problèmes qu'ils peuvent avoir, alors le top, ça a été l'amiante, mais il y en a derrière, il y en a 15 autres. Et comment conseiller, comment travailler avec les inspecteurs du travail, travailler avec les professionnels dans les entreprises, enfin tout ça. Ça demande des compétences très très larges et qu'une personne pour une région, c'est difficile. Mais j'ai beaucoup apprécié, c'était quelque chose de riche. Je faisais des cours, par exemple, pour des gens en formation, des ouvriers ou des employés que les patrons envoient en formation pour leur métier. Moi, j'abordais les questions de santé, le vieillissement, la cadence, la charge. Moi, j'intervenais comme médecin inspecteur du travail, alors avec un pouvoir un peu spécial. C'est que pour certaines choses, le travail avec les inspecteurs du travail par exemple, on était un peu décisionnel dans est-ce que telle personne qui a dû arrêter son boulot à cause du travail et des conditions de travail et qui ne peut pas le reprendre, est-ce qu'on va déclarer une maladie professionnelle qui va pouvoir être indemnisée ? C'était une décision financière purement là ici.
1: Mais alors ça fait combien d'années que vous avez arrêté de travailler ?
2: Définitivement, j'ai arrêté de travailler à 64 ans. Et des 8 mois, je m'étais arrêté parce que moi, j'avais eu des problèmes de santé pendant 3 ans. Mais j'avais repris à mi-temps. Et puis je travaillais à Paris à ce moment-là, tout en habitant dans le sud de la France.
1: Ouais. Donc ça fait quoi, une dizaine d'années que vous êtes à la retraite ou moins ?
2: Ouais.
1: C'est ça ?
2: Ça a fait 10 ans, puisque j'ai arrêté en fin 2015, le 31 décembre 2015.
1: Alors si je vous dis qu'il n'y a pas d'âge pour s'activer, Claude, de quoi sont faites vos journées actuellement ? Est-ce que vous avez un rythme?
2: C'est oui, j'ai des rythmes. C'est sûr, c'est que la partie travail a été arrêtée. Pendant un temps, j'ai continué à m'intéresser à ces domaines-là, mais j'ai commencé à faire autre chose. Et puis, l'âge plus la maladie que j'ai font que les choses se ralentissent, on va dire. Si je dois faire une intervention qui m'intéresse, etc., ça devient plus difficile. Et donc, faut que je prépare plus, le discours est moins.
1: Déjà, il y a deux choses. Vous avez une maladie qui est la maladie d'Alzheimer,
2: C'est ça,
1: c'est
2: ouais.
1: ça? Qui a été diagnostiquée il y a combien de temps?
2: Elle a été pré-diagnostiquée, c'était encore pas la référence officielle, en 2019, et elle a été confirmée par différents examens jusqu'à 2023, 2022 plutôt. Et après, on m'a dit, écoutez, on peut rien faire pour vous, donc voyez avec votre médecin traitant, hein, pas de traitement.
1: Il n'y a pas de traitement. Hein. Vous faisiez quoi, des interventions, quand vous dites que vous faisiez des interventions, ça donnait des colloques?
2: Alors ça, de donner des colloques ou des choses comme ça s'est arrêté au moment où j'ai arrêté de travailler.
1: Mais vous faisiez quand même des interventions, c'était quoi en fait?
2: Ça m'est arrivé d'intervenir, ben, d'abord, le vécu de la maladie que j'ai. Et je fais partie d'une association, France Alzheimer, et je
1: D'accord.
2: suis intervenu 4-5 fois pour apporter des éléments techniques sur cette maladie, sur ce qu'elle représente, sur les recherches qui sont en cours, etc.
1: Et comment vous en êtes aperçu, vous?
2: Deux raisons. La première raison, c'est que ma grand-mère maternelle, ma mère ont eu la maladie d'Alzheimer. Mon cousin Germain a eu une maladie proche de la maladie d'Alzheimer. Et je suis l'aîné de trois enfants. Quand j'ai fait les premiers tests pour savoir si j'avais une maladie d'Alzheimer ou autre chose, la radiologie, par exemple, m'a informé que jusqu'à maintenant, ils savaient quels étaient les signes qui signaient la maladie d'Alzheimer quand ils apparaissaient. Mais les études aux États-Unis commençaient à mettre d'autres signes qui sont antérieurs aux signes habituels, qui est encore habituel, je crois, aujourd'hui. Là, j'ai des problèmes justement pour sortir les mots parce que. Et donc, en lisant la littérature de l'époque, c'était dans l'année 2019-2020, 2021, je me suis renseigné et j'ai appris qu'aux États-Unis, et puis c'est venu en Europe, d'autres signes plus en amont des
1: Avant-coureur, quoi.
2: avant-coureurs ont été reconnus comme menant à la maladie d'Alzheimer. Voilà. Alors, comme j'en avais eu au moins deux personnes dans mon entourage, même si ce n'est pas une forme familiale, jusqu'à ce que ben, on me fasse une prise là, ici à la colonne vertébrale, un prélèvement, et qu'ils aient trouvé le facteur qu'on trouve chez les malades de la maladie d'Alzheimer, ben, voilà le facteur qui est.
1: Mais pas dit ce que vous faisiez du coup de vos journées alors.
2: J'ai aucune limitation physique. Ben, je fais de la marche, je fais des randonnées, j'entretiens de la maison, je fais les courses.
1: Vous êtes sportif quand même.
2: Oui, je fais du vélo. Il y a 2 ans, j'ai fait même 3 semaines de vélo au bord de la Loire. Oui, physiquement, je ne sens pas de manifestation, d'épuisement, de vertige, de ceci, de cela. C'est tout, est plutôt dans le souvenir immédiat surtout. Et le langage aussi qui m'échappe
1: Là, pour
2: pendant
1: l'instant,
2: cette
1: ça va.
2: conversation. Ça va, mais avec des hésitations, alors que ces hésitations n'existaient pas avant.
1: Bah alors, si je vous dis qu'il n'y a pas d'âge pour s'occulter, donc votre santé avant, Claude, il n'y avait pas de problème. Vous, en tant que médecin, vous auto-diagnostiquiez?
2: Oui, j'ai eu plus de facilité pour me diagnostiquer que quelqu'un qui n'est pas au courant, ou pour comprendre le diagnostic que le spécialiste fait. Voilà. Bah oui, je suis passé par des troubles. J'ai une hanche artificielle. J'ai fait une appendicite à 10 ans.
1: Ah, je croyais à l'âge adulte.
2: Non, j'étais en CM2, là. Donc je me suis fait opérer. Et c'est là que j'ai décidé que je serais médecin.
1: Ah ouais, c'est
2: Ouais,
1: vrai?
2: ouais.
1: Pourquoi? C'est
2: Parce
1: le
2: que.
1: personnel médical qui vous entourait?
2: C'est deux choses. J'étais en train d'attendre dans la salle d'opération. Les infirmières m'avaient équipé et tout, mais on attendait le chirurgien. Et je vois en train d'enfiler. La veste blanche, le truc
1: Le
2: comme ça,
1: masque?
2: le masque. Et puis, en attendant qu'il arrive, j'avais regardé sur ma droite, il y avait une armoire vitrée et dedans, tous les instruments exposés qu'utilise un chirurgien. Et je regarde ces instruments et j'aimerais bien utiliser ça et compagnie. Ben, ensuite, ils m'ont endormi. Et puis, à partir du moment où je me suis réveillé, je me suis dit, oh, ben, moi, je serai chirurgien. Je serai chirurgien.
1: Oui, vouliez jouer au docteur.
2: Voilà, je voulais jouer au docteur. Donc j'ai commencé par, sur mon, pas une poupée, mais un...
1: Un
2: mannequin que j'ai opéré et que, qui a terminé à la poubelle. Mais ça a été mon premier geste chirurgical et je voulais être chirurgien.
1: Et vous n'avez pas été chirurgien?
2: Et je ne l'ai pas été parce que quand j'ai pris mon poste, premier poste d'étudiant, parce que quand on entame les études de médecine, les trois premières années sont théoriques. À partir de la quatrième année, on va faire comme aujourd'hui, je pense. Et là, j'ai tout de suite pris pédiatrie opératoire, quoi. Chirurgie pédiatrique, voilà. Et puis, j'ai découvert que entre l'ambiance, etc., la façon dont on traitait le malade et les autres personnes, je supportais pas. Ça a arrêté mon désir d'être chirurgien. Et ce désir d'être chirurgien n'est jamais revenu.
1: C'est vrai.
2: Parce que le chirurgien, lui, il peut dire ce qu'il veut quand la personne est endormie. Mais toutes les personnes qui sont autour du chirurgien, que ce soit des stagiaires, des infirmiers, des infirmières, etc., ils entendent. Mmh. Et ils n'ont pas le droit de répondre parce que l'autre chirurgien, s'il a dit quelque chose de méchant, c'est... Alors bien sûr, tous les chirurgiens n'étaient pas comme ça. Mais quand c'est fait avec des enfants, ça marque.
1: Mmh. Je voulais vous demander quelque chose par rapport à votre maladie d'Alzheimer. Est-ce que ça vous inquiète? Est-ce que vous y pensez? Et quand on vous l'a annoncé, qu'est-ce que ça vous a fait?
2: Quand on m'a annoncé que c'était possible, bien sûr, j'ai commencé à me documenter. J'ai cherché des revues, etc. J'ai suivi tous les 6 mois avec des tests mémoire. Mmh. Vous voyez que ça n'allait pas dans le sens de l'amélioration, mais plutôt dans le sens d'accentuation. Aujourd'hui, j'ai des bons résultats sur 80% des tests, et puis ces tests qui sont sur la mémoire immédiate, on me donne 5 mots, et puis on parle ensuite pendant 5 minutes d'autre chose, et puis on me redemande les 5 mots, et je me souviens d'un. Et puis quand on me répète 3 fois, et ben ça ne s'améliore pas. Mais ce qui est rassurant, c'est que c'est local. Je n'ai des troubles que pour me rappeler des choses récentes. Et ça ne diffuse pas encore. On connaît la maladie d'Alzheimer comme les d'autres maladies dites apparentées. Et c'est des maladies dégénératives. Ça fléchit petit à petit. Il y a un tas de choses qui continuent à marcher correctement. Jusqu'à ce que petit à petit, ça emporte. Et les, sur 15 ans, par exemple, on se dégrade complètement. Et on arrive au décès.
1: Alors si je vous dis maintenant il n'y a pas d'âge pour s'informer, Claude, est-ce que vous êtes quelqu'un qui vous tenait informé de ce qui se passe dans le monde et quel est votre rapport aux médias?
2: Oui, je reçois le journal.
1: Ouais, vous êtes abonné à un journal?
2: J'ai un abonnement, oui. J'ai même 2-3 journaux. Je les lis ou je les parcours. J'ai aussi sur là-dessus.
1: Le téléphone. Là-dessus.
2: Et puis j'ai des copains qui sont mobilisés aussi politiquement. Ça ne veut pas dire que ce sont des professionnels de la politique. J'ai toujours... était intéressé par ce qui se passait au niveau politique dans le monde. Quand je regarde ce qui se passe plus localement, c'est pas automatiquement quelque chose de réjouissant, en tout cas pour les gens défavorisés.
1: Vous dites que vous êtes intéressé par la politique. Est-ce que vous étiez quelqu'un d'engagé dans votre jeunesse, quand vous étiez étudiant, par exemple?
2: Oui, semi-engagé. C'est-à-dire que je me suis intéressé en entrant à la fac. J'ai adhéré à un mouvement... C'est un mouvement trotskiste à ce moment-là. En première année de médecine, on élit un représentant et puis derrière lui, il y a une équipe dont je me suis inscrit pour l'équipe. Peu avant le vote, le représentant qui devait pouvoir être élu se retrouve, je ne sais plus, malade ou je ne sais pas quelque chose. Voilà, fait défection et tout le monde se retrouve, qui c'est qui va prendre le remplacement. Et puis comme moi j'avais commencé à étudier les textes et que les autres n'avaient pas commencé.
1: Ah, c'est parce que vous étiez sérieux.
2: C'est comme ça, et c'est comme ça que je me suis retrouvé devant 300 personnes. C'était la première année de fac. Hein. J'étais timide comme ça, moi.
1: Ouais, vous aviez quoi, 18 ans, quoi?
2: 18 ans, exactement. Alors j'ai été élu parmi quelques-uns, mais ça n'a pas été parce que je ne partageais pas exactement la façon de voir du mouvement dans lequel j'avais adhéré.
1: La fac de médecine, elle était où?
2: À Paris.
1: À Paris, ouais.
2: J'étais 6 000. Parler devant 300 personnes, ce n'était pas prévu au programme. Quand j'avais proposé de faire quelque chose, c'était prendre des notes pour celui qui...
1: Quelle est votre utilisation d'Internet, Claude? Est-ce que vous en servez beaucoup?
2: On va dire que d'abord, c'est peut-être un élément aussi qui est mobilisé dans l'Alzheimer. C'est des choses où on commence à ralentir. Avant, j'étais très souvent sur Internet. J'avais un ordinateur depuis 1980. Donc, j'ai beaucoup fait sur Internet. Alors, le vieillissement, oui, mais c'est la maladie d'Alzheimer ou des maladies de ce genre-là font qu'il y a un ralentissement. Par exemple, là, aujourd'hui, avec l'ordinateur, souvent, il faut que j'aille voir un copain pour savoir comment ça marche. Et puis, ça ne reste pas dans le temps. C'est-à-dire, s'il m'explique, le lendemain,
1: Pour
2: si
1: commencer.
2: j'ai pas noté tout, il faut recommencer. Et puis, ça ne se fixe pas,
1: Ouais,
2: même
1: comme
2: par la
1: on dit, ça
2: répétition.
1: s'imprime pas, quoi.
2: Voilà, ça s'imprime pas. Voilà. On peut dire que c'est peut-être un des principaux symptômes de cette maladie, dans le début, hein, toujours dans les débuts.
1: Est-ce que vous regardez la télévision?
2: Je la regarde, mais
1: Ouais.
2: modérément.
1: Qu'est-ce qui vous intéresse?
2: Des films sur. Alors, ça dépend du sujet, hein. Des problèmes dans les familles, des problèmes dans le boulot, des problèmes dans le. Alors, c'est cet angle-là, quoi. Mais je pourrais aller voir ça au théâtre. Mais comme j'habite dans la commune, on est 200, 220, je crois. Hein. Il n'y a pas de cinéma dans la commune, il faut aller.
1: Ah, vous allez au cinéma quand même?
2: Donc, il y a un cinéma local, mais pas dans la commune, qu'il faut descendre dans la vallée. J'y vais de temps en temps. Je suis assez content de ce que je vois. Mais sinon, c'est sur la télé. Et la télé, je regarde un ou deux films par semaine.
1: Est-ce que vous allez dans les salles de concert? On m'a dit que vous étiez musicien.
2: Avec mon violon, je joue dans un orchestre, là, sur place, où j'habite. On est une dizaine. Et puis, je suis depuis un an, dans un orchestre de voix.
1: Une chorale?
2: Chorale, voilà, exactement. Et on donne quelques représentations annuellement. Ça me va. Ah ouais.
1: Vous n'allez pas au théâtre, vous n'allez pas au musée, vous n'avez peut-être pas la possibilité de vous déplacer maintenant.
2: On est d'abord dans un endroit isolé, en montagne. Donc, aller au théâtre. Si on m'invite à aller au théâtre, je suis très content d'y aller. Mais ça me vient plus naturellement d'y aller.
1: Vous le faisiez quand vous étiez en activité?
2: Alors, au théâtre, j'ai jamais eu de prévention contre. Hein. J'ai beaucoup été au cinéma à une certaine époque. À chaque fois que je suis allé au théâtre, ça m'a toujours plu.
1: Mais faut qu'on vous y amène, non, c'est
2: Mais
1: ça?
2: faut qu'on m'y. Voilà, exactement.
1: Et ça fait longtemps que vous jouez du violon?
2: Je fais aussi un peu de guitare et puis je
1: Ah.
2: fais aussi un peu de piano et
1: Violon,
2: guitare,
1: guitare.
2: un peu de piano.
1: Mais alors, ça fait longtemps que vous pratiquez tous ces instruments?
2: Ah ben je peux vous dire que le violon, j'ai commencé à l'âge de 8 ans. J'ai arrêté à l'âge de 15 ans parce que j'en avais marre. Et je l'ai repris à l'âge de 45 ans. Et j'en fais maintenant toujours un peu, à mon niveau. La guitare, j'ai appris ça dans une colonie de vacances où j'étais à 17 ans.
1: Ouais, en général, c'est à ce
2: Voilà. Ça, c'est
1: moment-là,
2: là.
1: hein,
2: Et puis, voilà, à travers ma vie, j'ai joué. Ici, par exemple, là où j'habite, il y a 4 ans, 5 ans, là, j'ai fait le tour des maisons de retraite, seul d'abord, et puis ensuite avec un copain. Je donnais des concerts, gratuits dans les maisons de retraite de la région.
1: c'était super. Et le piano, vous avez un piano chez vous?
2: Il y a un piano, mais c'est. Alors, je tâtonne, parce que j'ai fait un an de piano quand j'étais gamin, c'est tout. Le piano, c'est pas moi qui. C'était ma sœur. Ma sœur avait reçu un piano quand elle avait aux alentours, je crois, de 6 ans, jusqu'à ce qu'elle veuille s'en débarrasser, parce qu'elle ne correspondait plus à ses activités. Et donc, j'ai récupéré ça depuis 15 ans, 20 ans.
1: Et vos parents, ils étaient musiciens?
2: Non, non, ils écoutaient de la musique. Ils n'en faisaient pas. Ma mère chantait, mais pour elle, enfin pour elle, pour nous. Et mon père. Ils allaient au concert, quoi.
1: Chanter pour vous?
2: Oui, par exemple, le soir, pour nous endormir, et quand elle faisait la vaisselle, elle chantait. Enfin, j'ai entendu chanter pendant longtemps. Hein.
1: Et vous faisiez quoi, vos parents?
2: mon père était ingénieur en brevet d'invention. Un brevet d'invention, c'est que quand vous inventez quelque chose, il faut déposer un brevet quelque part, dans un cabinet spécialisé là-dessus, et avec des fois des conséquences importantes, hein, je veux dire. Si je devais citer une des plus importantes, il y a eu une époque de notre vie où c'était le début des réflexions sur la communication par train aérien, comme au Japon. Au Japon, les trains, ils sont suspendus. Et donc, pendant une certaine période, mon père travaillait donc dans un bureau à Paris. C'était une époque où mon père a eu l'occasion de monter dans le train suspendu
1: Ah,
2: Paris-Orléans.
1: ben je le connais bien. Donc il y a encore des traces.
2: Voilà, exactement. Et parce que c'était à l'époque où il y avait un débat entre est-ce qu'on fait un TGV au sol ou en l'air? Il a eu droit à un voyage. Ça s'est arrêté, c'est-à-dire on était au niveau de la recherche, on n'était pas encore au niveau du lancement.
1: Et votre maman, elle faisait quoi?
2: Alors ma maman, c'est l'ancien système, ses parents. tenait à Paris un magasin de vêtements, mais qui fabriquait. Et donc, ma mère et sa sœur travaillaient dans l'atelier des parents jusqu'à ce que je naisse. C'est moi qui les ai fait arrêter de travailler. Et à ce moment-là, une femme devait assurer
1: l'éducation.
2: Et donc, et comme mon père rentrait comme ingénieur assez d'argent, il n'y avait pas de nécessité financière que les deux travaillent. C'est comme ça que ma mère s'est arrêtée, mais elle n'a jamais repris.
1: Vous m'avez dit que vous lisez des journaux. Est-ce que vous lisez aussi des livres, des romans, des...
2: Oui, des
1: ouvrages.
2: Mais alors là, j'ai pu observer, avec la maladie, que le ralentissement. J'ai du mal à me concentrer et surtout, j'ai du mal à me rappeler ce que j'ai lu. Ça m'est arrivé de ne pas me rappeler du tout ou de relire une deuxième fois. Et une deuxième fois, c'est... Là, par exemple, en ce moment, je suis en train de relire un bouquin sur la médecine qui a été fait justement sur la médecine d'Alzheimer, là, par le médecin qui, actuellement encore, est le chef... de ce domaine-là pour la France, qui travaille à Paris. Et c'est pratiquement comme si je le lisais la première fois. Pas totalement, mais pratiquement. Ouais. Et puis, ce que j'observe, c'est que quand je lis, c'est facile à lire. Je lis 10 pages, 20 pages, donc je fatigue assez vite. Et puis, le lendemain, comme c'était le cas ce matin, je cherche, j'ai quand même un marque-page. Donc, je vais au marque-page et c'est un peu comme si... Je revoyais ça la première fois. C'est les capacités de stocker ce qu'on apprend, ce qu'on entend, ce qu'on voit. Peut-être ce qu'on voit, c'est plus facile, mais ce qu'on entend. Par contre, dans ce genre de maladie, je l'ai lu et je l'ai vu aussi chez ma mère, c'est ce que j'appellerais l'épluchage de la mémoire. C'est-à-dire que... On n'arrive pas à se souvenir de ce qu'on a fait hier, mais on a une lucidité peut-être plus importante sur ce qu'on a fait il y a 40 ans.
1: Ça tombe bien pour cette émission. Hein. Vous m'avez dit quelque chose qui m'intéresse sur quand vous faisiez les maisons de retraite. Là. Ouais. On va revenir à ça. Parce que ma question, c'est si je vous dis qu'il n'y a pas d'âge pour s'entraider, est-ce que vous donnez encore de votre temps libre aujourd'hui aux autres? Est-ce que vous avez arrêté ça, cette activité de passer dans les maisons de retraite, de chanter, de faire de la musique?
2: Oui, alors j'ai arrêté les maisons de retraite, mais pas par décision comme ça, motivée et tout. Je suis contente d'intervenir les concerts qu'on fait. Hein, on n'est pas rémunéré, on n'est pas professionnel. Ouais. Les concerts qu'on fait, c'est intéressant. Le contact avec le public aussi. C'est genre 3-4 concerts dans l'année. Et même chose pour la voix.
1: Mais est-ce que vous êtes dans des associations? Oui, vous êtes dans des associations, vous m'avez dit. L'association de France Alzheimer.
2: France Alzheimer, nationale et régionale.
1: Et ça consiste en quoi, alors? Vous m'avez dit que vous faisiez des interventions.
2: Je faisais.
1: Ah, ça aussi, ça s'est arrêté?
2: Ça s'est arrêté parce que, d'un côté, je n'ai pas proposé plus, et de l'autre côté, on ne m'a pas demandé plus. Maintenant, je vais à des réunions une fois par mois avec d'autres qui ont aussi la maladie d'Alzheimer ou une maladie dite apparentée. Et c'est dirigé par une orthophoniste qui fait l'animatrice, quoi. Et on aborde des sujets ou des vécus qui ont trait à cette maladie-là.
1: Et tout le monde est au même niveau ?
2: Non. Déjà, on n'est pas nombreux. 7-8. Pas pour là où j'habite. Pour le département. Pas le département, mais Béziers. Béziers avec tout l'entourage de Béziers. J'ai projeté statistiquement le nombre de gens qui sont répertoriés ayant la maladie d'Alzheimer au niveau national. Et je l'ai rapporté à la population de l'arrondissement de Béziers. Donc l'arrondissement, c'est Béziers, plus toute la périphérie, tatatitata. Et... normalement, ça tourne autour de 4000 personnes là, en fonction de la population. J'ai fait cette étude-là, bon, je ne sais pas si elle est valable, j'ai fait ça, et on est 8 pour l'arrondissement de Béziers dans le groupe de parole, comme on dit. Ouais. Groupe de parole. 8, ça ne correspond pas à ce qui est nécessaire. Mais il y a aussi tous ceux qui sont les nouveaux, parce que nous sommes partis d'une génération qui devient vieille. Forcément, la vitesse avec laquelle s'accroît le nombre de gens qui ont la maladie d'Alzheimer, qui est une maladie à 95% ou 99% de vieux, à partir de 60-65 ans, ça explose. Donc on est passé en 6 mois, je crois, on est passé de 1 100 000 à 1 400 000, un truc comme ça, et ça va augmenter pendant encore une dizaine d'années, puis ensuite nous allons disparaître. Nous, on est la génération d'après-guerre. On faisait facilement beaucoup d'enfants.
1: Le baby boomer.
2: Voilà,
1: Le baby
2: exactement.
1: boom.
2: Maintenant, on est dans le papy boom et le mamie boom, mais on va disparaître.
1: Bon, Claude, si je vous dis maintenant, il n'y a pas d'âge pour partager, est-ce que vous ressentez le désir de partager vos connaissances, votre expérience de vie avec d'autres?
2: Bah, on le fait déjà avec la petite réunion mensuelle qu'on a. Là, on échange. J'aurais plus de désir, effectivement, d'échanges plus importants s'il y avait plus de monde, plus de formations, de réunions comme ça. Pour être intervenu, moi, je le fais plus maintenant, alors là, dans des amphithéâtres, on va dire, sur cette question de la maladie d'Alzheimer, avec les malades et leurs accompagnants. C'est unique. C'est-à-dire qu'il y a une réunion, il y a du monde qui vient. Mais ce n'est pas régulier. Donc, ça disparaît après. Encore une fois, on est une population nombreuse qui arrive en âge de faire ce genre de maladie. Mais on est toujours 6 ou 7 en réunion une fois par mois.
1: Mais au niveau de la famille, par exemple, est-ce que vous avez transmis des choses? Qu'est-ce que vous partagez avec vos petits-enfants? Ils ont quel âge?
2: Les petits-enfants, maintenant, ils ont deux qui ont 10, on va dire, environ, et deux qui ont 12 environ. Mais ils sont dans les Alpes, hein. Ils ne sont
1: Vous
2: pas
1: les
2: chez
1: voyez
2: nous.
1: pas souvent?
2: On les voit aux vacances.
1: Ouais, qu'est-ce que vous partagez avec eux?
2: Il y en a un avec qui je fais des échecs.
1: Ouais? Ah, parce que vous jouez aux échecs.
2: On fait une balade en vélo, mais ils sont loin. Ils habitent à 450 km, quoi.
1: Et vous vous souvenez vous-même des rapports que vous aviez avec vos grands-parents? Vous les avez connus?
2: Oui. Alors, mon grand-père, je n'ai pas beaucoup connu. Je me rappelle de sa tête et surtout une photo, mais il est mort d'un AVC à 55 ans. Donc, moi, j'avais 4 ans. Je me rappelle de lui, mais ça s'arrête là, quoi.
1: Enfin, vous n'avez pas de souvenir de ce que vous aviez comme rapport avec lui, quoi.
2: Non,
1: C'est juste.
2: non, non, non. Si, de sourire, voilà. Il est mort, j'avais 4 ans,
1: C'est
2: c'est
1: trop
2: très
1: jeune.
2: limité. Ma grand-mère maternelle, elle, bah, quand son mari a disparu, elle a arrêté le boulot qu'elle faisait. Et puis elle s'est chargée de ma mère ayant accouché d'une troisième enfant qui est ma sœur, et bien de s'occuper de ma sœur pendant les premières années. Et donc elle est venue vivre chez nous pour ça. Et ensuite elle a pris un appartement, mais c'est mes parents qui ont fait la chose, hein, c'est pas elle. Bon, elle arrivait à 60 ans. Il y avait probablement quelque chose qui n'allait pas dans le relationnel.
1: Entre votre mère et la grand-mère?
2: Peut-être, peut-être. Et puis rapidement, est sortie l'Alzheimer.
1: Qui,
2: Elle,
1: votre
2: chez
1: maman?
2: elle.
1: Ah, votre grand-mère, là?
2: Oui.
1: Ah oui. Grand-mère maternelle?
2: Maternelle. Donc, impossibilité qu'elle continue à vivre seule dans un appartement. Elle perdait les clés, elle savait plus où elle était, qu'il fallait chercher, envoyer, je sais pas quoi. Donc elle a été admise en maison de retraite, et puis au bout de 2 ans, la maison de retraite, elle a mise dehors, parce que ça n'existait pas encore,
1: Les EHPAD.
2: les EHPAD, voilà. Et donc elle s'est retrouvée pendant 6 ans à l'hôpital psychiatrique, jusqu'à la mort, à 72 ans. Donc elle a passé 6 ans en hôpital psychiatrique. À partir de ce moment-là, je l'ai très peu vue.
1: Et vos autres grands-parents,
2: Et
1: du
2: les
1: côté
2: deux autres,
1: du
2: alors les deux
1: père?
2: autres grands-parents ont une histoire complètement différente. Alors mes grands-parents paternels, mes grands-parents maternels viennent de Pologne, en milieu juif, en sortant de la guerre. Donc ma grand-mère maternelle, celle dont on vient de parler, et son homme qui est mort donc
1: L'AVC.
2: à 55 ans, sont arrivés, eux, en 32 en France. Religieusement, on voulait leur imposer trop de choses, et eux, c'était plutôt des laïcs, et donc ils sont arrivés comme juifs, laïcs, en France, au début des années 30. Et puis il y a eu la Deuxième Guerre mondiale, ils étaient à Paris, donc ils ont déménagé dans la clandestinité, dans la zone sud. Mon grand-père a failli être arrêté. Et puis ensuite, au moment où les rafles ont commencé dans la zone sud, là, en 1942, bah, ma mère, je crois, a été arrêtée. Mais elle connaissait un des flics qui l'arrêtait, et donc qui a réussi à la faire sortir avant le départ vers l'Allemagne. Donc ça a laissé des traces. Ensuite, ils sont revenus en 1944, ils ont repris leur activité de couture, là. Ils avaient descendu tout le matériel à Béziers, mais ils n'ont jamais pu retourner en Pologne. Parce que les familles ont disparu. Les familles ont été totalement massacrées. Il y en a deux qui sont sortis des camps et qui sont partis à la libération, qui sont partis c'était pas encore en Israël, c'était Palestine. Voilà. Du côté de mon père, c'est très différent. Alors là, on est en Russie, c'est-à-dire à Varsovie.
1: Non, à Varsovie, c'était en Pologne.
2: Non,
1: Ah, à l'époque?
2: à l'époque.
1: D'accord.
2: Parce que
1: Ah.
2: de 1815 à
1: Ah, ben
2: 1918,
1: oui, les territoires
2: c'était
1: étaient
2: la
1: occupés.
2: Russie.
1: Ben oui, la Russie a occupé
2: Voilà.
1: les territoires
2: Donc,
1: polonais.
2: voilà. Et donc, mon grand-père paternel, né en 88, je crois, en
1: 1888,
2: 88.
1: hein, je précise
2: Ouais,
1: pour nos auditeurs.
2: 1888, exactement, avait, en 1907, arrivé à 18 ans, etc. Donc il finissait les études secondaires et il s'était intégré à un groupe de jeunes pour le rétablissement de la Pologne. Donc il y
1: Pologne,
2: avait des
1: oui.
2: manifestations et compagnie.
1: L'indépendance, oui.
2: Voilà. Et il a été arrêté et il a été expulsé du pays. C'était un moment où une partie des Polonais voulait récupérer la nationalité polonaise, mais c'était russe. Voilà. Et donc il est venu en France faire ses études de médecine, il a fait, il s'est marié. Et
1: Sa femme
2: puis,
1: était française?
2: sa femme était, vivait en France, mais elle était née en Égypte. Ils se sont mariés à la fin des études. On est le 1914. Ils partent en bateau pour une croisière qui passe par le canal de Suez pour aller vers l'Inde. 1er août 1914, ils étaient en escale à Port Saïd, à l'entrée du canal de Suez. Et lui, il venait d'avoir son diplôme de médecin. Et donc, les Anglais lui ont mis le grappin dessus en disant, ben, vous êtes alliés, la France, l'Angleterre et la Russie. Sont alliés tous les trois contre les Allemands, les Autrichiens et les Turcs. Donc, on a besoin de vous pour rester ici en Égypte. Et ils sont restés jusque 56. Ma grand-mère était peintre et mon grand-père médecin. Et en 56, ils ont été foutus dehors par Nasser, comme juifs, avec un tas d'autres. Hein. Et sont arrivés sans un sou et à un âge de retraite. C'est là que je les ai connus. Voilà, c'est là que je les ai connus.
1: Elle était peintre, donc là,
2: Elle était
1: votre...
2: peintre et donc j'ai eu droit à des cours de peinture chez
1: Ah
2: elle
1: ouais.
2: quand j'étais encore à l'école primaire, quoi. Voilà.
1: Vous êtes juif de deux parents, quoi.
2: Oui,
1: Les
2: les
1: deux
2: deux côtés,
1: côtés.
2: c'est juif. Et encore une fois, j'ai jamais été croyant de...
1: J'allais vous demander, vous pratiquez pas?
2: Ah, j'ai jamais pratiqué. Moi, je dis jamais je suis juif.
1: Ouais,
2: Je
1: ouais.
2: dis je suis d'origine juive, avec un certain passé. J'ai eu aussi un regard pro-palestinien. Parce que je comprends aussi ce que vivent les Palestiniens, tout à fait. Mais ça pèse pas. Mes parents, ça a pesé parce que ils ont quand même perdu beaucoup de membres de
1: Oui, c'était dans
2: famille.
1: une autre époque.
2: Et donc, ils avaient peur. Donc, nous, quand on a voulu appeler notre fille
1: Comment?
2: Dvoira, c'était le prénom de ma grand-mère. Parce que de ma grand-mère, c'était Mémé. Celle dont je vous ai parlé, qui venait de Pologne. Donc, ma femme et moi, on a choisi, tiens, on est Dvoira, c'est un super prénom, on va l'appeler comme ça. Et on a informé ma mère. Sa première réflexion, c'est, mais vous croyez pas que c'est dangereux? À l'époque, elle a survécu parce que
1: Les noms avaient été
2: les
1: francisés,
2: noms ont été francisés,
1: assimilés.
2: trafiqués, etc. Elle s'appelait Marie, etc. Bon. Et Dvoira, voilà, c'est notre fille, quoi. Dvoira. Aline, on a toujours un différent nom. Pour mon fils, on avait fait le contraire au niveau, c'est-à-dire qu'on avait pris palestinien. Donc c'était Mathieu Ismaël. Maintenant, ils sont tous se fourrés des bombes les uns sur les autres. Mais on espère que ça va s'arrêter bientôt.
1: À quoi ressemblait votre enfance?
2: Chouette. Ouais, très chouette. Ouais. J'étais très content de ce que j'ai vécu, que ce soit petit, moyen et même grand.
1: Vous aviez des bons rapports avec vos parents, avec vos frères et sœurs?
2: Oui. On se faisait engueuler de temps en temps, etc. Une baffe de temps en temps, mais aussi ils étaient là derrière pour nous aider. Les trois, on a eu de la chance de ce côté-là. Ouais.
1: Alors Claude, si je vous dis à présent, il n'y a pas d'âge pour voyager, est-ce que vous voyagez encore? Ou est-ce que c'est plus possible?
2: Alors, c'est en aucun cas plus possible. Le dernier voyage que j'ai fait, c'était, alors je ne me souviens plus, mais je crois que c'était il y a un an et demi, bientôt 2 ans. Le dernier voyage, je me déplace chez les enfants, je me déplace chez là. Là, c'est un voyage en vélo, la Loire en vélo.
1: Mais avec d'autres personnes, pas tout seul.
2: Alors, je suis parti chez des copains qui habitaient Nantes, et je suis allé chez d'autres copains qui habitaient Angers. J'ai fait ça jusqu'à Blois, donc une quinzaine de jours, en vélo
1: Mais pas,
2: électrique.
1: mais tout seul?
2: Tout seul.
1: Ça vous dérange pas, la solitude?
2: Non, si je sais qu'elle est limitée. Et j'ai bien aimé le vélo en solitaire. On avance à son rythme. J'avais prévu 5 heures par jour de vélo, 100 km à peu près. C'est un vélo électrique. Hein. Oui, j'ai beaucoup aimé. Donc probablement, je vais refaire quelque chose genre en septembre.
1: Est-ce que vous êtes allé en Pologne?
2: Non, je suis allé en Russie, 91, je sais plus. Oui, c'est au moment de l'émergence de Yeltsin, là.
1: Après de la
2: avec.
1: chute de l'Union soviétique, quoi.
2: Ouais, c'est
1: Ouais.
2: ça, voilà. Je suis allé une quinzaine de jours avec une copine dont la grand-mère venait de Russie et qui avait appris le russe parce que quand elle était petite, la grand-mère lui parlait en russe. Donc, elle comprenait le russe, mais elle le parlait mal. Et moi, j'avais appris le russe au lycée, puis je l'avais oublié. Là, je m'y suis remis. Je comprenais difficilement le russe encore, mais j'étais capable de le parler. Et alors, on s'est répartis les
1: Voilà,
2: rôles.
1: c'est ça, avec
2: Voilà.
1: les passages du français au russe, au russe au
2: Voilà,
1: français.
2: ça, c'est ça. On a eu ça a correspondu à une douleur assez intense, probablement la plus intense que j'ai vécue, et ma femme aussi, et les enfants aussi. C'est que on a eu un troisième enfant en 1991. Et cet enfant, les autres, ils étaient nés 15 ans avant. Hein. En 92, février 92, de passage chez mes parents, et ils l'ont trouvé mort dans le berceau, le matin. Alors que la veille, il était encore souriant, il avait pris des photos et tout. Je me suis renseigné, ce qu'on appelle chez les bébés,
1: La mort subite
2: mort subite du
1: du
2: nourrisson,
1: nourrisson.
2: jusqu'à 5 mois. Mais il peut y avoir des malformations non connues qui peuvent donner les mêmes choses. Il a fallu un temps pour que je m'en remette, ma femme aussi, encore plus. Et puis on a adopté donc Alonso.
1: Ah, vous avez un enfant adopté.
2: On a adopté un enfant au Pérou l'année suivante, qui habite à 1 km de chez nous et qui a 34 ans.
1: Vous êtes allé le chercher au Pérou, en fait?
2: Ouais.
1: Oh, d'accord.
2: Lui, il a été trouvé dans la rue à 8 mois, abandonné devant la. C'était pas jeté, c'était abandonné. Il était dans un couffin. Ils ont frappé à une porte et puis c'était une fille, genre 8 ans, qui avait apporté et qui s'est enfouie quand elle a frappé.
1: Elle a frappé un orphelinat ou quelque chose comme ça?
2: Non,
1: Non,
2: une porte d'une
1: n'importe.
2: personne, pas n'importe laquelle, mais une porte. Et puis c'est la personne qui a ouvert. C'est une vieille dame. Et elle a vu, et puis elle l'a amené chez les gendarmes qui l'ont amené à l'orphelinat.
1: Et il connaît cette histoire, votre fils?
2: Oui, mais il n'est pas demandeur.
1: Ça commence comme un roman, en fait, sa vie.
2: Oui, on lui a dit déjà X fois qu'il y a un cahier, qu'il y a bien noté tout ça, et qu'il pourrait le regarder quand il veut, etc. Mais lui, il est dans le présent. Alors que nos autres enfants, ils sont à 400 km, lui, il est à 1,2 km.
1: Il est très attaché à vous. Je vous entends rire et j'ai envie de vous poser cette question. Si je vous dis il n'y a pas d'âge pour déconner, Claude, vous êtes quelqu'un d'assez, je dirais, positif, optimiste. Vous avez toujours le sourire.
2: Pas automatiquement.
1: Non, enfin. Est-ce que vous êtes quelqu'un qui aimait faire la fête, réunir des amis, faire des soirées?
2: Oui, je suis content de ça. Par contre, je suis pas très moteur. Ma femme, elle est plus
1: C'est vrai?
2: motrice. Il y a des gens dans la maison. Je suis content. On rigole et tout. On mange, etc. Puis on discute. Mais je suis rarement à l'initiative.
1: Vous avez un cercle d'amis, hein, je crois, très proche.
2: Oui, on a un
1: Depuis très
2: cercle.
1: longtemps.
2: Bah,
1: Dites-nous, la
2: donc.
1: personne chez qui nous sommes, donc Isabelle de Foresta, vous l'avez connue.
2: Dans la communauté, quand je suis sorti de chez mes parents, voilà.
1: Voilà. T'es Montreuil, c'est ça?
2: Montreuil. Ouais.
1: Et vous avez connu ces gens 9 mois.
2: Ouais.
1: Et vous êtes toujours amis.
2: Ouais. La semaine prochaine, on a vacances et c'est regroupement des anciens qui sont pas au même endroit. Hein. Et ben on va ensemble se retrouver pendant une semaine dans les Alpes,
1: Chez
2: chez
1: Joël, que
2: Joël.
1: j'ai déjà interviewé, Joël
2: Voilà.
1: Bruston.
2: Oui.
1: Mais comment vous expliquez que ça a perduré, votre
2: Oui, je
1: amitié?
2: me suis un peu réfléchi là-dessus. D'abord parce que l'attrait du nouveau, c'est-à-dire je sors de chez mes parents, d'un mode de vie que je connaissais depuis l'âge de 0 ans jusqu'à 20 ans. J'avais pas prévu de partir de chez mes parents encore. J'étais bien chez mes parents. Joël Bruston, ben je l'avais connu à la fac de médecine, mais je connaissais aucun des autres qui était censé venir. C'est lui qui avait tout organisé, lui. Ben, bonjour, il me téléphone, il me demande si finalement je viens ou je viens pas. Oui, parce qu'on avait eu, dans notre groupe de jeunes, on avait à un moment, un an avant, on avait été 5 jours dans une baraque dans l'est de la France pour des petites vacances. Et on avait décidé qu'on éteignait tout. On va pas se réveiller le matin à une heure précise. On va pas se coucher à une heure précise, etc. On va jouir. Et puis si on est fatigué, ben on va dormir. Et puis, c'est les vacances. Et il n'y a pas de parents. On a fait ça. Et puis au bout des 5 jours, on s'est dit, mais pourquoi on s'arrête là? C'était super. Pour qu'on s'arrête, chacun on retourne chez nos parents, etc. Mais qu'est-ce que c'est que ce truc-là? Un an ou 2 ans après, j'ai dit à mes parents, je me rappelle, alors hein, c'est net, hein, parce que le téléphone il a sonné à 8h et il y avait donc mes parents et puis mes frères, mon frère et ma soeur, Joël au téléphone, et qui me dit, alors tu viens quand? Ça y est, la maison est prête, etc. On t'attend. Ah bon? Alors bon, je vais voir. Je raccroche et puis je dis à mes parents ce que j'avais déjà dit 10 fois avant. Je dis, je sors chez les copains, là, je vais aller les voir. Donc je suis parti et je suis revenu le lendemain pour chercher les affaires, sans qu'il y ait eu aucune discussion. Et c'est comme ça que j'ai changé. J'avais déjà changé un peu parce que j'étais dans un groupe protestant alors que je suis d'origine juive, mais ce qui m'intéressait, c'était le groupe, c'était pas le protestantisme. Le milieu qui a monté cette communauté, c'est issu du groupe
1: Protestant.
2: protestant.
1: Oui, mais alors là, vous m'avez pas dit pourquoi ça avait, pour vous, ça a continué ça dans le temps.
2: Au
1: Comment vous
2: début.
1: expliquez cette amitié de longue date, en fait, c'est ça?
2: Mais parce que d'abord, on va dire grosso modo, tous les ans, on a passé au moins une semaine de vacances ensemble.
1: En fait, vous avez instauré quand même une sorte de rituel.
2: Rituel, oui et non. C'est pas toujours les mêmes qui viennent. On a commencé une vie communautaire. Ça nous a fait basculer dans une nouvelle vie.
1: Comment vous sentez maintenant dans ce monde?
2: Je me sens très bien.
1: Ouais.
2: Je
1: Vous vous
2: suis très
1: sentez
2: content.
1: heureux?
2: Oui, ah oui.
1: Qu'est-ce qui vous rend heureux alors?
2: Ce qui me rend heureux, c'est le relationnel, les gens avec qui je vis, les gens que je rencontre. Ce qui me aussi rend heureux, c'est que ben, la vie de mes parents, qui ont vécu longtemps et avec qui on a bien sympathisé, que ce soit quand on était enfant, mais aussi
1: Ouais.
2: quand on était adulte. Donc ça, c'est aussi quelque chose qui est important et qu'on garde comme bons souvenirs
1: Ouais.
2: maintenant qu'ils sont partis.
1: Ouais.
2: Ce qu'on vient de décrire, les expériences collectives de vie par rapport à une expérience familiale pure de vie, ça nous a toujours paru quelque chose de, moi je pense, de mieux. C'est-à-dire que on a plus d'ouverture d'esprit, on a plus d'appui aussi, et puis on a plus de choses à se raconter. Alors, enfin, Brunel est décédé, non, on commence à l'élimination, mais
1: Ah, il y a des gens qui disparaissent, ouais.
2: c'est, comment dire, enfin, pour moi personnellement, c'est pas la mort qui me traumatiserait, vu déjà l'âge 75 ans où je suis, c'est plutôt la forme que ça prend. Douloureuse, pas douloureuse, affolante, pas affolante, enfin, voilà, la préparation, le ceci, le cela. Mais c'est ce que je me suis dit depuis quelques années. À partir de 70 ans, tu vis au présent. Tu veux faire un truc, tu le fais. Tu veux pas faire le truc, tu peux plus faire le truc. Bah, tu le fais pas, mais tu inventes un autre. Ensuite, place au suivant.
1: Alors, si je vous dis pour finir, il n'y a pas d'âge pour changer, qu'est-ce qui a changé, vous diriez, entre le jeune homme que vous étiez et l'homme que vous êtes devenu, hormis l'âge, hormis le vieillissement, hormis Alzheimer?
2: C'est difficile parce qu'il faudrait demander à quelqu'un d'autre qu'est-ce qu'il y a. Il y a des choses que je voudrais dire, mais c'est peut-être pas la réponse à la question. C'est que je voudrais vous les dire, mais ça me vient puis ça repart. Ouais, non, ça m'a comme
1: Ah,
2: ça échappé. C'est quelque chose
1: je vais vous
2: qui me
1: aider.
2: venait.
1: Qu
2: Ouais.
1: comment vous étiez enfant? Alors, vous étiez timide, vous m'avez dit.
2: J'étais timide jusqu'à, on va dire, jusqu'à mes 16 ans. La communauté, elle a commencé donc à 20 ans. Là, j'ai commencé à devenir militant politique. Et on va sur les... Comme pour moi, la frontière, ça s'est passé à 16 ans. C'est plus moi qui décidais de ce que je faisais par rapport à mes parents. Choisir soi-même les endroits où on veut aller, qui c'est qu'on veut voir, que ceci, que cela, voilà.
1: Vous m'avez dit à un moment donné, vous étiez proche des protestants, alors que vous étiez juif, mais non pratiquant. Ça a
2: Voilà.
1: duré longtemps, cette période?
2: Mais ça a duré jusqu'à aujourd'hui. Mon entourage est protestant, ma femme est protestante, protestante mais pas, mais aucun de ces gens-là n'utilise la religion.
1: Mais votre femme est protestante.
2: Oui.
1: Mais vos parents, ça ne posait pas de problème que vous mariez avec une protestante?
2: Non.
1: Non.
2: Non, parce que eux étaient devenus laïcs. Alors laïcs après-guerre, c'est pour ça que les prénoms qu'ils nous ont donnés, c'est des prénoms protecteurs par rapport à ce qui s'est passé pendant la guerre.
1: Quel est votre regard sur la société dans laquelle nous vivons? Est-ce que c'est une société qui vous fait peur?
2: Je dirais non comme personne âgée. Arrivé à 75 ans, que ce soit la maladie, que ce soit la vieillesse, que ce soit autre chose, j'ai déjà vécu 75 ans. Ça fait déjà au moins 5 ans que je me dis, maintenant tu vis en fonction du jour le jour, parce que de toute façon, à un moment, tu vas crever, et personne n'échappe. Et t'es pas trop motivé quand tu vois l'état des gens à 90 ans, à 95 ans, à 98 ans, à part que des exceptions. Tu te dis, bon, à 85 ans, c'est bien, mais si c'est pour être handicapé, si c'est pour être nerveux et compagnie, énervé ou angoissé, etc., et puis il faut partir. Tu veux dire, place au suivant.
1: En tant que médecin, vous avez vu la médecine évoluer. Comment on
2: Oui.
1: traitait votre grand-mère à l'hôpital
2: Oui.
1: psychiatrique et comment
2: Ouais.
1: vous êtes suivi, c'est pas la même chose.
2: Oui, bah, ça dépend aussi de la maladie, là.
1: Ouais.
2: Elle était plus avancée, hein.
1: Ouais.
2: Mais
1: On vous mettra pas à l'hôpital psychiatrique, je pense.
2: ça, je sais pas. Ça, je ne sais pas.
1: Mais il y a d'autres. Les EHPAD existent. Bon, je ne dis pas qu'on vous souhaite de finir à l'EHPAD, mais je veux dire, s'il y a quand même d'autres structures et des accompagnants et des soignants.
2: Moi, je n'ai aucune résistance, contrairement à d'autres personnes, je n'ai aucune résistance pour aller en maison de retraite. Alors, je ne veux pas aller en maison de retraite, mais si à un moment je me retrouve seul, moi, je n'ai pas peur de la maison de retraite. Mais la maison de retraite où je peux marcher, où je peux sortir, où je peux lire, où je peux regarder, là, je peux manger, c'est pas ce qui me plaît, mais enfin manger et apprécier, etc. Ça n'est un repoussoir que quand on regarde soudain une personne qui est clouée dans son lit en maison de retraite. Et là, c'est plus du tout la même chose. Ou bien qui est clouée par les douleurs. Mais contrairement, par exemple, à ce que me dit Eva, c'est-à-dire Eva, elle veut pas aller en maison de retraite,
1: Eva, on
2: si...
1: a oublié de dire, c'est votre épouse.
2: Oui, parce que c'est pas un univers qui l'intéresse. Moi, ça m'est égal.
1: Ouais.
2: Mais bien sûr, si Eva disparaît ou si Eva s'en va, j'ai rien contre. Mais j'ai vu avec mon cousin, il est rentré en maison de retraite debout, mais les 2 ou 3 ans qu'il a passé en maison de retraite, 5 ans même, ça a été la baisse. Et la baisse, c'est à la fin, c'est on marche plus, on ne peut plus manger seul.
1: Mais est-ce que ça, c'est la maison de retraite qui a fait ça? Ou est-ce que
2: Ben
1: c'est son
2: c'est
1: état à lui qui s'est dégradé?
2: les deux.
1: Ouais.
2: Les deux. Quand il y a eu le Covid, là,
1: Hein?
2: il y a eu une réduction de personnel
1: Ouais.
2: depuis le Covid. Je ne sais pas si ça continue. Et puis en plus, plus le cerveau s'endommage, plus il faut du personnel pour être là. Et ça ne se marie pas avec un budget minimal. Voilà, j'ai travaillé un peu en maison de retraite, j'ai vu ce que c'était.
1: Alors, dernière question. Est-ce que vous avez des désirs, des projets, lesquels?
2: Oui, j'ai différents projets qui
1: Donc, vous allez
2: sont
1: aller partir en vélo, hein, déjà, en septembre.
2: repartir en vélo. J'ai aussi projet de faire des choses avec parce que là on a une distance géographique avec les enfants. Par exemple, là on a commencé à jouer aux échecs à
1: Ah
2: distance,
1: ouais, comment vous
2: mais ça
1: faites? Par vidéo?
2: c'est un système qui a été mis en place par mon fils là. Mais qui pour l'instant est laissé en marge. Alors ils vont venir en août, là, on va relancer le truc et puis le mettre en place. Je vois le futur assez bien de ce côté-là. C'est vrai aussi que ça m'intéresse de voir. Alors je les vois peu, quelques semaines dans l'année, mais ça m'intéresse de les voir changer.
1: Qui vos petits-enfants?
2: Les petits-enfants.
1: Ouais.
2: À grandir, commencer à être différent de ce qu'ils étaient avant, et puis qui va être encore différent. Voir comment ça se passe, c'est un truc qui éveille la curiosité.
1: Il vous appelle comment?
2: Je sais plus si c'est papy ou si c'est. Oui, parce qu'il m'appelle pas Claude, donc c'est papy. Oui. Je suis même pas sûr. Si
1: Merci beaucoup, Claude. Merci.
2: ben merci aussi, vous. Hein.
0: Et pour terminer cet entretien avec Claude Schurte, nous écoutons son choix musical, Tranche de vie, de François Béranger.

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2: Il y a une rue Molière à Toulouse. Elle débouche depuis 1895 sur le cimetière Rapace. Elle vient de la rue de Cugnot et mène à la rue des Arcs Saint-Cyprien. C'est une rue droite, impeccablement goudronnée, bordée essentiellement de villas, dont beaucoup datent du dernier tiers du siècle dernier. Pas de monuments, pas de statues. Sur la plaque à l'entrée de la rue de Cugnot, on lit « Rue Molière, auteur, 1622-1673 ». On est prévenu, on est bien rue Molière, qui naquit en 1622, mourut en 1673. Toutes les biographies de Molière donnent les mêmes dates, pas d'erreur. Molière est bien né et Molière est bien mort. Requiescat in pace. On s'étonne cependant de sa qualification auteur. Auteur. Auteur, c'est exact. Molière fut bien l'auteur du Misanthrope et des Fauberies de Scapin, mais aussi du Tartuffe, des Précieuses Ridicules, de l'Étourdie ou du Malade Imaginaire. Malgré certains raconteurs d'histoire, un peu complotistes, qui veulent croire qu'il ne fut pas auteur, que Corneille écrivait à sa place. On ne peut douter que Molière fut auteur de multiples comédies dont la plupart sont encore jouées. On s'étonne cependant de ce titre, tant Molière fut aussi comédien, metteur en scène, directeur de troupe. Auteur évacue le théâtre, donc le corps engagé, les aventures chaotiques des scènes, les scandales, le bruit, le rire et parfois la fureur. Auteur installe Molière parmi les rangs assez serrés des auteurs français officiels que l'on enseigne sérieusement à l'école. Pourquoi pas ? Mais c'est un choix au fond réducteur que de le lever ainsi sans signaler sa diversité. On s'étonne aussi que la rue Molière à Toulouse fût là où elle se trouve, dans un quartier de faubourg, sans aucune marque littéraire, sans noblesse de patrimoine. On dirait à la fois qu'on a voulu l'élever au rang d'auteur, digne de donner un nom à une rue éventuellement importante, et qu'on a voulu l'éloigner du centre, l'installer dans une certaine diversité un peu médiocre, pas loin de la rue du Lierre, contre qui je n'ai rien, et de la rue du Tchad, contre qui je n'ai rien non plus. C'est peut-être là une volonté démocratique. On n'a pas placé Molière à proximité d'une rue Racine, d'une rue La Fontaine ou Corneille, près d'une statue de Louis XIV. Au demeurant, les rues Racine et Corneille, dans cette bonne ville de Toulouse, bonne si on veut, ont des positions comparables dans le n'importe quoi. La République a dispersé les écrivains du grand siècle dans ses immédiates périphéries, ni trop pauvres, ni trop cossus. Ces écrivains ne sont ni près de la place du Capitole et du grand Jean-Luc Moudenc, ni dans les quartiers lointains où règnent les marchands d'herbes douteuses. La rue Molière n'évoque rien des passages de Molière à Toulouse dans les années 1640. Elle ne comporte aucun théâtre ou bibliothèque. Elle est presque invisible, sauf pour ceux qui y vivent et pour leurs visiteurs. Elle est un détail discret du réel. C'est peut-être une excellente idée. La comédie n'est souvent pas place royale. Heureusement.

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Bonjour dans ces chroniques des petites notes bleues. Et aujourd'hui, bien, vous l'avez entendu, c'est en français que le blues se décline. Il y a eu quelques émissions comme ça que je vous ai proposé, que ce soit sur Paul Person ou d'autres. Et bien aujourd'hui, c'est Bill Derham. Bill Derham, un artiste attachant qui existe depuis de très nombreuses années en France, je dirais depuis les années 70 en gros, qui est tombé amoureux du blues américain et qui a essayé de décliner ça avec la langue de Molière, ce qui souvent était un mélange tout à fait heureux et réussi. Bill Derham s'appelle Alain Derham à l'origine. Il est né à Senlis dans l'Oise et il est né donc en 1947. Il a passé une enfance sans histoire. Il a découvert à la fois dans les cours d'anglais et à l'église la musique gospel, Ray Charles, le folk song, le blues. Et après avoir commencé des études de kinésie, il est monté à Paris en 68 pour se produire dans les rues de Montmartre avec des copains musiciens.

Babylone, tu déconnes, un des titres qu'il a pratiquement révélé. On va continuer avec un autre titre extrait de l'album Après-demain. Ça s'appelle Mon obsession.

Hilde de Rehm, quelqu'un de généreux puisqu'il s'est engagé pendant toute sa carrière pour de nombreuses causes et il a plusieurs façons de croire en l'amour certainement. Hilde de Rehm, c'est une silhouette assez particulière, un type assez baraqué au physique un peu de bûcheron avec souvent un bonnet sur la tête et une barbe légendaire. En 71, donc, il a créé le groupe Backdoor Jack Band. Il écume les festivals de jazz et ensuite bien, il a continué à chanter souvent sur des chemins de traverse je dirais, mais toujours présent et toujours très chaleureux sur scène. En 79 paraît son premier album Hilde de Rehm, donc ou Mean Old Blues. C'est un petit label, le label Argyle, qui le signe. Et en 1980 sort l'album Plus la peine de frimer avec le titre qui va devenir son tube, donc qui s'intitule Faut que je me tire ailleurs. Et ensuite en 81 il rencontre un succès fulgurant avec l'album Qu'est-ce que tu vas faire et surtout la chanson Babylone que tu déconnes qu'on a écouté en début d'émission. Et puis ensuite, et bien après cette exposition médiatique assez forte, il ressort un album en 91, Louisiane. La Louisiane, une région qui signifie beaucoup de choses pour lui. Et en 94 aussi, il travaille avec différentes sonorités un peu plus larges que celles du blues traditionnel. On peut notamment entendre un didgeridoo aborigène sur un de ses titres. En 2021, sa maison de disques annonce qu'il prend sa retraite, une retraite

0: Alors Bill Durham a plein de potes dans le blues et il y en a certains avec lesquels il monte sur scène. Là, je vous propose un extrait avec le guitariste-chanteur San Severino.
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Une musique très électrique et très énergique, donc celle de Bill Doren en version blues française, même si souvent sur scène il se produisait avec une 12 cordes Guild, je crois, une 12 cordes d'une guitare, donc, et pour accompagner ses blues, mais il y a souvent l'orchestre autour qui est plutôt assez énergique. On va se quitter avec lui, avec un dernier blues, c'est le titre de cette chanson, et un des titres les plus connus aussi de Bill Doren.

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À l'origine, Just a Gigolo était un tango. Composé à Vienne en 1929 sur une partition signée Leonello Casucci et des paroles du librettiste autrichien Jules Brammer, il a été enregistré le 22 août 1929 par l'orchestre de Dajos Bella et le chanteur Kurt Mullard. Le morceau, rapidement promu succès international, a été traduit dans de nombreuses langues. André Maupré en a fait le texte français, interprété par la chanteuse Irène Bordoni, et Irving Kesa en a signé les paroles anglaises. Aux États-Unis, c'est Luis Prima qui en a fait un air mondial en 1956, lorsqu'il ajoute à la suite du morceau originel « I ain't got nobody ». Il donne un nouveau rythme à l'ensemble, qui sera repris en version guignolisée par le chanteur de Van Halen, David Lee Roth, en 1985.

Surfing USA, The Beach Boys, 1963. C'est Chuck Berry qui a signé la musique de Surfing USA. Non qu'il l'ait composée pour les Beach Boys, mais parce que la chanson des frères Wilson reprend à la note près la partition de sa chanson Sweet Little Sixteen. Mais laissons ça aux musicologues. Surfing USA est la première chanson inspirée par l'esprit surf, un véritable annuaire aussi, puisqu'elle reprend une quinzaine de spots, principalement localisés en Californie, mais aussi à Hawaï et en Australie. Del Mar, Santa Cruz, Sunset Beach, Manhattan Beach, où on peut laisser glisser la planche sur la crête des vagues. La chanson parle de soleil et de plage, et pourtant, c'est un groupe écossais, plus habitué à la grisaille et au crachin, qui va en faire la reprise la plus délicieuse et inspirée de Jesus and Mary Chain.

Simon & Garfunkel sont bénis des dieux. Ils viennent de décrocher le pompon avec The Sound of Silence et sortent dans la foulée leur deuxième 45 tours. Mrs. Robinson. En 1968, la chanson est choisie par les producteurs de Hollywood pour illustrer le générique du film Le Lauréat, Bingo Again, et radia sur les charts. Le titre sera le fer de lance de leur album Bookends, un tube dans tous les pays du monde occidental, repris bien sûr par tout le monde, et en 1992 par The Lemonheads, un des plus fiers représentants américains de la vague grunge.

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1: Lundi 13 janvier 2025, Yves Le Pestipon commençait cette nouvelle année des classiques au détail à la librairie Ombre Blanche avec Lisette, l'une des historiettes de Gédéon Talmant des Réaux, qui ne furent publiées que 2 siècles après sa mort et qui en disent long sur les hommes et les femmes du XVIIe siècle et sur nous-mêmes aujourd'hui. Bonne écoute.
2: Bonsoir, je suis très content de vous accueillir ce soir, une fois de plus, dans ces réunions de classiques au détail Ombre Blanche, et donc ces réunions de classiques au détail qui vont se dérouler, si Dieu nous prête vie, pendant l'année 2025 et peut-être dans l'année 2026. Et puis, il y a un moment où on arrêtera quand même. Hein. Je ne sais pas si en 2400 on y arrivera, mais voilà. Bon. L'idée, c'est à chaque fois d'essayer de prendre des écrivains du XVIe, XVIIe, XVIIIe siècle français et de proposer une explication au texte sur ce qu'on appelle des écrivains classiques, en ce sens qu'on les étudie dans les classes et parfois qu'on les appelle classiques parce qu'ils sont de l'époque qu'on appelle classique, c'est-à-dire plus ou moins le XVIIe siècle. Là, j'ai pris un écrivain qui est classique d'une certaine manière puisqu'il est dans la bibliothèque de la Pléiade, mais assez peu de gens le connaissent. Il s'appelle Talleyrand des Réaux. Talleyrand des Réaux, ce n'est pas vraiment étudié dans les programmes. Je crois qu'il n'est jamais tombé au CAPES ni à l'agrégation de lettres modernes ou classiques. En tout cas, il n'est jamais tombé au programme des écoles normales supérieures. Et pourtant, c'est dans la Pléiade. Et je viens de vérifier, il n'y en a plus aucun exemplaire, même en folio, dans la librairie Ombre Blanche. Il faut aller sur Internet, chercher sur les bouquins anciens un petit peu, pour trouver Talleyrand des Réaux dans la bibliothèque de la Pléiade ou dans n'importe quelle bibliothèque. Donc, voilà un auteur qui est quelque peu oublié, qui n'est pas au programme. Et vous allez le voir, évidemment, c'est un scandale absolu. Hein. On pourrait supprimer la moitié des auteurs qui est dans la librairie. Et il faudrait garder Talleyrand des Réaux, point, c'est tout. Les autres, bon. Il y en a quelques-uns qui sont intéressants, mais enfin, voilà. Talleyrand des Réaux à côté, c'est beaucoup mieux. Alors, Talleyrand des Réaux, c'est un personnage qui vit vraiment dans le XVIIe siècle, puisqu'il naît en 1679. C'est difficile de faire plus du XVIIe siècle, 1619. 1619, c'est une année intéressante. C'est aussi l'année de naissance de Cyrano de Bergerac. Et c'est aussi l'année où meurt Vanini, vous savez, à Toulouse, place du Salin. Donc, on est au début du règne de Louis XIII. Enfin, Louis XIII est encore un peu jeune. On est encore dans la Régence. On est aux premières moitiés, tout à fait premier quart hein, du XVIIe siècle. Et il meurt en 1692, c'est-à-dire sous le règne du roi Louis XIV. En gros, ça lui fait à peu près les mêmes dates que La Fontaine, qui naît en 1621, donc c'est 2 ans d'écart, et qui meurt en 1695. Ils se sont très bien connus, bien sûr. Ils ont connu très bien un des auteurs dont j'ai parlé il y a quelques semaines, qui s'appelle Pélisson, qui a à peu près les mêmes dates aussi, et qui, comme Talleyrand des Réaux, à la différence de La Fontaine, est un protestant. Ce sont des écrivains protestants qui sont un peu en difficulté parfois, justement parce qu'ils sont des écrivains protestants. Alors, Talleyrand des Réaux est absolument inconnu de la plupart des gens. Il faut dire qu'il était aussi à peu près inconnu au XVIIe siècle. Il n'a pas publié grand-chose, quasiment rien. Quelques textes de poésie qui nous intéressent en général assez peu, dans des recueils qui s'appellent par exemple La Guirlande de Julie, peu importe. À peu près personne ne savait que ce type était un écrivain. Et puis un jour, il est mort, effectivement. Et puis, un siècle a passé. Il ne s'est rien passé, à part qu'il est mort. Il a continué à être mort pendant tout le XVIIIe siècle. Voltaire n'a pas remarqué qu'il existait, ni Rousseau, etc. Et ce n'est qu'en 1834, en gros, 150 ans après sa mort, qu'ont été publiés un livre qui s'appelle « Les historiettes », dont les manuscrits avaient été retrouvés à Chantilly. Vous savez, le fameux château de Chantilly. Et donc, un certain nombre d'érudits de l'époque ont publié ce livre sous le titre « Les historiettes » avec une sorte de sous-titre « Mémoire pour servir à l'histoire du siècle de Louis XIV ». Donc ça a été publié comme un ensemble de documents pour réfléchir sur l'histoire. C'est un peu d'ailleurs dans ces conditions qu'ont été publiées, plus ou moins au même moment, les lettres de Madame de Sévigné publiées complètement et surtout les mémoires de Saint-Simon. Donc c'est un auteur qui vit au XVIIe siècle, qui ne publie rien au XVIIe siècle et qui est découvert au XIXe siècle par un certain nombre de gens dans l'idée de faire de l'histoire essentiellement et de faire une histoire de l'époque de Louis XIV qui serait un peu différente de l'histoire de Louis XIV en perruque, enfin, etc., etc., la cour et tout ça. Donc un petit peu une sorte de contre-histoire de ce qu'on appelle le grand siècle. Et donc voilà un livre qui a un destin curieux et puis ce livre a une petite postérité littéraire, c'est-à-dire qu'il est lu, des gens le regardent, des gens comme Apollinaire s'y intéressent, des auteurs un peu particuliers. Il est publié hein, plusieurs fois sous formes diverses, c'est assez gros, la première fois c'est 6 volumes en 1834, puis c'est publié dans les années, je crois, 1960 dans la bibliothèque de la Pléiade, et puis on va dire un relatif silence autour de lui. Ce n'est qu'assez récemment que quelques universitaires se sont réintéressés à la question de qui est ce type, qu'est-ce que c'est c'est, qu'est-ce que c'est que cette littérature, et qu'on découvre que effectivement, évidemment, c'est très très passionnant, très remarquablement écrit et absolument perturbant sur le fait que ce soit à peu près oublié. Alors, qui est Talement Déréo? Il a un prénom étrange, il s'appelle Gédéon. C'est son prénom. Gédéon, c'est la boîte aussi, la boîte de production de Jacques Mitch, hein, qui a fait un film dans lequel je suis le fils de Néandertal. Mais bon, c'est le hasard, il n'y a aucun rapport. La boîte de production Gédéon ne s'appelle pas Gédéon à cause de Gédéon Talement Déréo. Bon, c'est un prénom qui se donnait au début du XVIIe siècle, qui est un peu disparu maintenant, mais enfin, peut-être ça reviendra. Ce n'est pas plus bête de s'appeler Gédéon que Yves ou Pierre ou Paul. Donc, il s'appelle Gédéon Talement. Alors, les Talements sont une famille protestante de commerçants, de financiers, tout à fait importants. Ils sont très riches au début du XVIIe siècle. Et comme il arrive parfois dans la vie, ils vont se ruiner progressivement dans les années 1660. C'est une banqueroute générale. Et donc, quand Talement Déréo naît en 1619 et il naît à La Rochelle, qui est une grande ville protestante, vous savez que Richelieu va prendre La Rochelle, eh bien, il naît dans une famille de bourgeois, qui s'appelle d'ailleurs Talement, hein, il ne s'appelle pas Talement Déréo. Ce nom de Réo vient parce qu'en fait, à un certain moment, ils achètent une propriété, et donc ils ajoutent le nom Déréo, et hop, Talement Déréo, ça fait mieux que Talement. Gédéon Talement, ça fait un peu nul. Gédéon Talement Déréo, c'est déjà mieux. Et donc, il naît dans une famille protestante qui va être extrêmement puissante dans l'ouest de la France, à La Rochelle et à Bordeaux. Et il va passer une partie de sa jeunesse au demeurant à Bordeaux, hein, où les Talements sont très importants dans ce qui n'est pas à l'époque le commerce triangulaire, mais on commence à commercer avec les Antilles. Ce sont des gens extrêmement riches. Et quand des voyageurs au XVIIe siècle vont se promener à Bordeaux, on va manger dans les hôtels que possèdent les Talements. C'est une famille très riche. Or, le jeune Talement, évidemment, quand on est d'une famille comme ça, normalement, on va devenir aussi un homme d'affaires, ou si on est un peu pas vraiment doué pour ça, ce n'était pas le cas de Gédéon, on va peut-être faire du droit, devenir avocat, procureur, enfin, etc., etc. Donc on lui propose, enfin, on lui impose de faire des études. Il n'a pas très envie de faire des études, et donc il fout le camp avec ses copains, et un de ses copains, c'est le futur cardinal de Ré, l'abbé de Ré, en Italie, en 1638, je crois, il passe un an à peu près en Italie. Donc l'Italie, c'est bien, parce qu'il fait beau, il y a des filles, il y a de la culture, il y a tout ce que vous voulez. Hein, c'est l'Italie un peu avant Berlusconi ou Giorgia Meloni, enfin tout ça un petit peu avant. Là, c'est très très bien, c'est très intéressant. Et donc pendant une année, il rencontre des gens, il apprend l'italien, comme tout le monde à l'époque, hein, la langue qu'on apprend... connaît La Fontaine, que connaît Talement, etc., connaissent tous ces gens, connaissent Montaigne, c'est l'italien. Personne ne parle anglais, on s'en fout complètement des anglais. Mais l'italien, ça, c'est vraiment important. On lit le latin, bien entendu, mais l'italien, c'est important. Et donc, il va passer une année à se balader en Italie. Ça ne fait pas, effectivement, une carrière très considérable. Et quand il va revenir, il n'a pas très, très envie de se lancer dans une carrière juridique et compagnie. Ce qui l'intéresse, c'est les arts, la culture, les rencontres avec les gens. Et si possible, rien foutre. Hein, c'est sa caractéristique majeure. Il n'a pas très envie de travailler. C'est un bourgeois qui n'a pas envie de travailler, hein, tout simplement. Et donc, dans ces cas-là, le mieux, c'est d'épouser une femme encore plus riche que soi. Et donc, il va tomber amoureux d'une, puis après, il va épouser une autre, qu'il va épouser, qui sera très, très riche. Et c'est très intéressant parce que ça permet de vivre vraiment sans travailler. Et comme elle est d'une grande famille, ça permet aussi de faire des rencontres importantes. Et à son retour d'Italie, dans les années 1640 à peu près, il va se retrouver marié avec une femme qui ensuite, d'ailleurs, va le trahir parce qu'elle est protestante au début, elle va devenir catholique, ça va être une grande douleur pour lui, bien entendu. Mais elle va lui permettre d'avoir un niveau de vie suffisant pour avoir un bel hôtel particulier à Paris et surtout pour rentrer dans les salons mondains et rencontrer les gens qu'il faut pour avoir le plaisir de la conversation, des nouvelles qui sortent, etc. Alors vous savez que le grand salon mondain de ce moment-là, c'est le salon de Madame de Rambouillet, enfin de la marquise de Rambouillet, qui est Catherine de Vivonne, qui naît à la fin du XVIe siècle, qui fait aussi un très beau mariage avec un marquis de Rambouillet et qui se construit un salon très important. Elle dirige ce salon dans lequel elle reçoit un certain nombre d'écrivains, d'hommes de plume et tout ça, en particulier le très brillant à l'époque qui s'appelle Voiture. Et là, elle se fait un salon qu'elle peint en bleu. C'est une idée extraordinaire. Les chambres d'habitude étaient en rouge. Elle l'invente en bleu et donc ça sera le salon bleu. Elle se fait appeler Artenis par une espèce d'anagramme sur son nom de Catherine de Vivonne. Ça s'appelle Catherine de Vivonne. C'est une des sources chez Proust du nom de la rivière. Vous savez qu'à Combray, il y a une rivière qui s'appelle la Vivonne. Et la Vivonne, c'est un magnifique nom de rivière, mais c'est aussi le nom de Madame de Rambouillet, le vrai nom. Hein, voilà. Et donc, grâce à Voiture, grâce à une série de copains, grâce à Pélisson, qui est un protestant dont on a parlé il n'y a pas très longtemps, tous ces gens-là se retrouvent dans le salon de Madame Rambouillet. Et là, qu'est-ce qu'on fait? On fait la conversation, naturellement. Il y a des jolies femmes, bien entendu. Il y a de l'argent, enfin, il y a tout ce qu'il faut. Enfin, voilà, c'est très confortable, on est intelligent, on fiche pas grand-chose. Hein. On médite, on fait un peu d'opposition politique, d'un peu loin à l'égard des puissants qui sont là. On se moque de Mazarin ou de Richelieu, ça dépend des moments. Un peu plus tard, de Louis XIV, voilà. On fait des poèmes, on se connaît, on se raconte. Et surtout, on médite, bien entendu. C'est une grande occupation, une occupation fondamentale de l'humanité, enfin de la mienne en tout cas, voilà. Et donc, de dire du mal des autres, et de raconter des histoires un peu douteuses sur le voisin de palier, les l'écrivain d'à côté, etc. Ils sont tous plus ou moins idiots. Et puis voilà, ils couchent avec un tel. Enfin, tout ça est très intéressant. Ça occupe les activités. Et on peut le faire de manière plus ou moins mondaine. C'est une grande partie de l'activité dans ces salons mondains. Et Talmon Derréau va là avoir des sources de première main sur tout un tas d'histoires qui se racontent dans ces milieux-là. De première main, parce que ces gens, c'est vraiment le centre véritablement de la vie intellectuelle. C'est aussi un des centres de l'argent, de la fortune. Madame de Rambouillet habite d'abord dans ce qui s'appelle maintenant la place des Vosges, qui s'appelle à l'époque la place royale, c'est-à-dire l'endroit vraiment chic. C'est là qu'il faut être, dans le quartier du Marais, avant même que les homosexuels n'investissent dans les années 80. C'était là qu'il fallait être. Et puis ensuite, elle va se déplacer un petit peu pour se construire un hôtel particulier tellement beau que la reine va vouloir avoir le même, enfin, en faire un palais, véritablement. Donc, elle est vraiment très douée. Et elle explique, Madame de Rambouillet, qu'elle a eu cette idée d'un seul coup. Elle le dessine comme ça. Et puis, hop, les architectes lui font ce nouvel hôtel. Donc, il y a de l'argent, ça, c'est Yabdout. Il y a de la culture, il y a des femmes, il y a des rencontres. Et donc, il y a des histoires à raconter. Et le jeune Gédéon Talmon Derréau, il est assez jeune à ce moment-là, est tout oreille, tout ouïe, et il récupère les histoires qui sont racontées sur les époques récentes ou les époques un peu anciennes, c'est-à-dire époque un peu ancienne, l'époque d'Henri IV. Bien sûr, tous ces gens, leurs parents sont importants à l'époque d'Henri IV. En 1619, quand naît Gédéon, Henri IV est mort depuis 9 ans. Et voilà, assassiné. Mais les histoires sont là. Et sur Henri IV et ses copines, et tout ce que vous voulez, il y a de quoi dire. Gabriel Destrée, etc. Il y a de quoi dire. Il y a du ragot, c'est très bon. Et puis ensuite, ça continue. Sur Louis XIII, il y a du ragot. Et puis en plus, il y a tout un tas d'écrivains qui apparaissent à l'époque d'Henri IV, comme Malherbe, Racan et bien d'autres. Et évidemment, comme toujours, comme aujourd'hui, comme demain, voilà, des intrigues d'écrivains sans arrêt, dont parle Molière dans Les Femmes Savantes, Trissotin, Vadius, etc. Ça continue. Voilà. Et à l'époque, ils sont aussi méchants qu'aujourd'hui, les écrivains. Il y a un vers de La Fontaine que j'aime bien dans une fable qui s'appelle Le Singe, où il dit « La pire espèce, c'est l'auteur ». Si vous voulez le vérifier, vous allez fréquenter les milieux d'écrivains, y compris à Toulouse, deux, trois poètes se réunissant, et c'est affreux. Immédiatement, ils sont jaloux, ils sont méchants, etc. C'était pareil. Et donc, il y a des historiettes qui se racontent sur tous ces gens, et Talmon est là, il fait la fonction que Proust assigne au grand écrivain, la fonction d'espion. Proust explique qu'un grand écrivain est nuisible, c'est un espion qui vient écouter ce qu'on raconte et qui va, si possible, dire du mal un peu de tout un tas de gens. Et ça, c'est un bon écrivain pour Proust. Voilà. Il est parfaitement nuisible. Il dit on devrait les interdire, enfin, véritablement. Et bon, il n'a pas tout à fait tort. Et Talmon Derréau écoute, et il écrit. Alors, dans les années 1656-57, visiblement, il écrit des pages et des pages de ce qui va devenir les historiettes. Mais il se garde de les publier. Parce que, évidemment, si vous dites du mal d'autrui, ça, c'est un grand plaisir. Il vaut mieux qu'il soit mort, et que soi-même on soit mort, parce que vous comprenez, autrui, si j'en dis du mal, il peut se venger de moi, ou de mes enfants. Donc je vais raconter des histoires et les garder un peu pour moi tranquillement. Et donc Talmon Derréau va écrire pendant 3-4 ans ces historiettes, et il va ensuite, le reste de sa vie, les additionner, les corriger, les perfectionner, etc., pendant 30 ou 40 ans, jusqu'en 1692. Alors, il va essayer d'écrire une tragédie, il ne la publiera pas naturellement. Donc, il appartient à la catégorie des écrivains qui ne publient rien. Alors, pour nous, c'est un peu surprenant parce qu'aujourd'hui, on va dire, depuis Victor Hugo surtout, un écrivain, c'est un type qui publie, qui passe à la télévision, sur Facebook. Et si on n'a pas compris qu'il publiait, il publie encore plus. Voilà. Pour dire, je publie, coucou, c'est moi, vous avez vu, je publie. Il y en a un à Toulouse qui prétend être le poète invisible, mais il signale partout qu'il est le poète invisible. Voyez-moi, je suis vraiment invisible, regardez-moi. Voilà. Donc, en gros, ça, c'est à peu près le paysage, et on le connaît, bon, la liste des noms est très importante. Mais au XVIIe siècle, le statut d'écrivain n'est pas nécessairement si enviable que ça. C'est un peu ridicule d'être écrivain. Bon, ce qui est bien, c'est d'être un saint ou d'être un grand homme de guerre, naturellement. Mais par exemple, Madame de Lafayette ne va jamais signer ses romans. Ce serait un peu déshonorant. Enfin, quand on est Madame de Lafayette, non, on ne va pas s'abaisser à ressembler à Marie de Ney ou je ne sais pas quoi, enfin, voilà, ou à Gana Gavalda. On est Madame de Lafayette. Madame de Sévigné ne va pas publier ses lettres. Naturellement, elle les écrit avec grand plaisir avec ses amis, mais on ne les publie pas. Le cardinal de Ré ne va pas s'abaisser à publier ses mémoires. Il les écrit pour la postérité. Et au XVIIIe siècle, le duc de Saint-Simon les écrit pour plus tard, mais lui-même, peut-être n'a-t-il pas dit à sa femme qu'il écrivait le chef-d'œuvre de la littérature du XVIIIe siècle sur le XVIIe siècle. Donc c'est quelque chose qui est pour nous un peu étonnant. Il y a beaucoup d'écrivains à l'époque qui publient, mais il y en a aussi qui ne publient pas et qui disent mais non, c'est pas moi. Par exemple, un des grands chefs-d'œuvre de la littérature du XVIIe siècle qui s'appelle Les Lettres portugaises de Guy Rague, ce n'est que dans les années 60 qu'on a pu comprendre que c'était un certain monsieur de Guiray qui les avait écrites, mais lui, ah mais non, pas moi, enfin, vous n'y pensez pas, enfin, j'ai autre chose à faire, enfin, c'est beaucoup plus intéressant de vivre autrement que de publier la littérature. Donc c'est quelque chose qui, pour nous, est un peu surprenant, et de ce point de vue-là, Dalman de Réau appartient à ce groupe des écrivains discrets, secrets. Il n'y a même pas l'idée, comme parfois aujourd'hui, de dire, écoutez, je suis un écrivain secret, je vis dans la montagne, personne ne me voit, etc. Vous voyez, Jean Quignard et compagnie, et pourtant, pour le signaler, je passe à France Culture pour l'expliquer. Voilà. Et donc, il appartient à une catégorie très particulière au XVIIe siècle d'écrivains, disons, du silence, qui ne publient même pas. Ce n'est pas là que va arriver la gloire, véritablement, pour lui. Et ce n'est pas là qu'on va arriver les femmes, la fortune, etc. Voilà, ça suffit, simplement. Alors, rêvait-il d'être vraiment un écrivain publié, comme a été La Fontaine, comme a été Molière, comme a été Racine, etc. C'est possible ? C'est pas certain. C'est pas certain. Alors, ce qui bascule dans sa vie, c'est qu'autour des années 1660, la famille Tallemant, pour une série, je vous passe un peu les détails, d'affaires mauvaises à droite et à gauche, ça arrive dans les familles, comme ça, voilà, et ils sont en banqueroute. Et donc, la fin de sa vie, c'est-à-dire pendant 30 ans, il va d'une part perdre une partie de ses amis, parce que Madame de Rambouillet, le Salon Bleu, tout ça, à partir des années 16, elle meurt, je crois, en 1668, bon, c'est fini, bien sûr. Et il va être un peu un has-been, on va dire, hein, il appartient à la génération d'avant, et il n'a pas réussi, comme quelqu'un comme La Fontaine ou quelqu'un comme Pélisson, mais ne voulait pas, probablement, à devenir quelqu'un qui compte. C'est-à-dire, il n'est pas devenu académicien. Il aurait pu, son frère était académicien, son frère était un abbé, mais il est devenu académicien. Mais lui, il n'a pas envie, il ne vient pas académicien, donc voilà, c'est comme ça. Il va vivre, on ne sait pas trop comment, manifestement un peu triste, un peu à l'écart des grands axes, en étant cependant toujours ami avec des gens comme le chanoine Maucroix, qui est le meilleur ami de La Fontaine, ami aussi avec La Fontaine, ami avec Pélisson. Et vers la fin de sa vie, il va, bon, comme beaucoup de gens à l'époque, de protestants, se convertir, on ne sait pas très bien s'il se convertit, mais enfin bon, il va comprendre qu'il a intérêt à se convertir, et donc il va devenir catholique. Il va devenir catholique vers la fin de sa vie, un peu comme Pélisson. On a un peu des doutes sur ces conversions-là, mais vous savez que l'édit de Fontainebleau fait qu'on abolit l'édit de Nantes et que donc il vaut mieux, si on n'a pas envie d'avoir trop chaud aux fesses, se convertir au catholicisme à partir des années 1682-83. Et donc voilà ce qu'il fait, hein, véritablement. Et donc, on a un écrivain dont on ne sait pas grand-chose, sauf qu'il n'a pas foutu grand-chose, effectivement, dans sa vie. Enfin, ce n'est pas un homme qui a fait des exploits, hein, militaires. Ce n'est pas un homme qui a eu une vie amoureuse apparemment extraordinaire. Ce n'est pas un homme qui a inventé des trucs et des machins. Ce n'est pas un homme qui a voyagé. Hein, un voyage en Italie, c'est tout. Bon, voilà, rien de plus. On ne sait pas trop grand-chose. Il a vécu discrètement. Il n'a pas publié. Il n'a pas participé des combats littéraires. Il a été une espèce de type un peu mondain. Au fond, ce qu'aurait pu être Proust s'il était resté cet éternel jeune homme dont parlait Gide et quelques autres. C'est-à-dire s'il n'avait pas effectivement publié. Pendant longtemps, on a cru que Proust n'était qu'une sorte de Talmont des Réaux, qui fréquentait les salons, les amitiés, etc. Beaucoup de gens ne se sont pas très bien doutés que Proust était un grand écrivain. C'était juste un type aimable, qui circulait comme ça, à droite à gauche, qui faisait quelques blagues, hein, qui avait quelques manies, qui était un peu curieux, dans sa sexualité, dans ses manières de s'habiller, de boire du thé, enfin, ce qu'on est dans ce genre. Mais brusquement, on a découvert que c'était un grand écrivain, mais on l'a découvert un peu tard, en réalité, peu de temps avant sa mort. Hein, voilà, peu de temps avant sa mort. Et donc, Talmont des Réaux, c'est un type un peu particulier qui n'a pas fait de carrière littéraire. Alors, j'emploie le mot carrière en un sens précis. Un auteur que j'ai bien connu, qui s'appelle Alain Viala, qui était un grand universitaire, qui est mort quelques années, qui est originaire de Saint-Afrique, dans l'Aveyron, avait écrit beaucoup de travaux sur la carrière des écrivains, hein, montré comment, en particulier, Racine avait développé toute sa vie une carrière. Il appelle son livre La stratégie du caméléon, dans lequel il essaie de montrer comment Racine, alors lui, c'était vraiment l'inverse totalement de Réau, c'était je veux réussir, je veux réussir, je veux réussir, et puis je veux finir ma vie à deux pas du roi, si possible, en train de regarder la cheminée avec Madame de Maintenon, et ce qu'il a réussi à faire. C'est-à-dire qu'il a tout fait pour réussir, tout simplement pour être là où il fallait. Hein. Jacques Attali, hein, vous voyez, ce genre de personnage, hein, voilà, aujourd'hui. Voilà. Et Talmont de Réau est dans la position exactement inverse. C'est-à-dire que ce n'est pas un écrivain qui fait carrière. De ce point de vue-là, c'est un petit peu comme, vous savez, dans Tous les matins du monde, hein, un musicien remarquable, mais qui vit un peu à l'écart. Voilà. Alors, il ne vit manifestement pas de manière très spirituelle. Talmont de Réau, c'était probablement un type un peu libertin, si on peut dire, comme à l'époque. Voilà. Ce n'était pas un grand chrétien, ni protestant, ni catholique par la suite, mais c'est un type qui vit un peu à l'écart, en dehors des chemins. Et donc, son livre donc, est resté inconnu. Et quand il est apparu, en 1834, ce livre fait un peu scandale. Parce qu'évidemment, d'une part, il faisait apparaître des histoires sur le XVIIe siècle qui n'étaient pas tout à fait les mêmes que celles qu'on avait envie d'apprendre à l'école, d'une certaine manière, sur Louis XIV et ces gens-là, mais aussi sur les écrivains. Au lieu de dire simplement, je sais pas, Malherbe est un grand écrivain, ou je ne sais qui, Racan, etc., il raconte une série de choses, comme on peut les raconter aujourd'hui sur Serge Peille, ou Pascal Quignard, ou sur moi, ou sur n'importe qui, voilà. Hein, c'est-à-dire des choses qui font apparaître du vivant, véritablement, mais dans une langue aussi extraordinaire, vous allez voir avec un cas qu'on va voir, mais qui dérange un peu. Ah bon, il n'était pas exactement comme ceux qu'on croyait qu'ils étaient. Et le problème, c'est que ce qu'il dit, on a pu vérifier qu'en général, C'était vrai, hein, voilà, comme tout le monde, on peut se tromper, mais il avait des bons informateurs, il était là où il fallait. Voilà. Et puis il le dit dans une manière tout à fait remarquable, qui ne ressemble pas, on va le voir tout de suite, à la langue du XVIIe siècle telle qu'on la rêve, c'est-à-dire régularité, ordre, perfection, etc. Ça ressemble parfois plus à du Montaigne, parfois même à du Rabelais, qu'à la langue idéale d'un texte écrit par Racine ou quelque chose comme ça. C'est une sorte d'autre langue. Et en particulier, on est un peu embêté parce qu'on se dit, le XVIIe siècle, c'est l'art de la composition, de la régularité. Mais vous allez voir, simplement en regardant le texte qu'on va voir là, il n'est pas du tout régulier, il n'est pas du tout bien composé. Mais il est très bien composé autrement que si on se dit, ça doit commencer comme ceci et finir comme ça. Alors, ce que j'ai pris là, c'est une des historiettes, parmi bien d'autres. Elles sont toutes très amusantes, très drôles. Alors, ça fonctionne comme ça, les historiettes, c'est, il y a un personnage, un autre, une petite histoire, donc une petite histoire, presque rien. Alors, sur des gens très connus, hein, Richelieu, Malherbe, peu importe, ou sur des gens beaucoup moins connus de nous, mais qui avaient un rôle à l'importance, voilà. Alors, l'idée d'historiette, donc, c'est une petite histoire dont la particularité d'être relativement courte, d'être un petit peu méconnue, et si possible, d'être vraie. Il y a quelqu'un qui a introduit vraiment cette notion de vérité dans les petites choses, c'est Stendhal au XIXe siècle. Il dit qu'un bon écrivain, c'est quelqu'un qui propose des petits faits vrais. Des petits faits vrais. C'est-à-dire des petites choses. Il ne va pas parler du changement climatique ou des vertus de la librairie ou de l'égalité homme-femme. Enfin, des grands sujets, hein, peu importe. Hein. Il va raconter des petites choses. Il y en a un qui a fait ceci ici ou là, ou une. C'est un fait. Il y a monsieur machin qui a fait ceci avec madame machin, là. Et c'est vrai. Et au lieu, effectivement, de construire une espèce de théorie philosophico, ça c'est le travail des philosophes, des journalistes éventuellement, de gens comme ça, des gens qui peuvent être très bien intentionnés. Mais je vais proposer un petit fait vrai. Par exemple, il y a eu, un assassinat du côté de Verrières. Donc je vais essayer de raconter une histoire comme ça, voir un petit peu ce qu'il y a derrière. Et si je prends cette petite histoire, où le fait qu'une dame qui s'appelle Madame Bovary couche avec autre chose que son mari du côté de la Normandie, je vais décomposer un peu tout ça, analyser tout ça. Ce petit fait, bon, il y a une femme qui, bon, voilà, très bien. Et ça sera peut-être ça le travail de l'écrivain. Non pas de nous raconter les grands sujets, les grands trucs, etc. Et Talleyrand de Réau va de ce côté-là. Petit fait.

une petite histoire drôle, belge si vous voulez, éventuellement, m'a fait française, pourquoi pas. Et puis décousu. Au lieu d'avoir une structure qui va être point A, point B, point C, etc., ou le début, la fin, des historiettes, il y en aura un paquet. Et donc, on peut commencer ce livre, c'est l'avantage, par le début ou par la fin. Par le milieu, si on préfère. Voilà. On cherche les gens qu'on connaît, ou les gens qu'on ne connaît pas, peu importe. On peut chercher que les femmes, ou que les hommes, ou que les vieux, ou que les écrivains, ou que, voilà, enfin, peu importe. Et par exemple, si vous voulez savoir quelque chose sur La Fontaine, eh bien, vous regardez, il y a une petite histoire sur La Fontaine. Sur Maucroix, il y a une petite histoire sur Maucroix, etc. Et ces petites histoires, elles éclairent toujours quelque chose. Par exemple, sur La Fontaine, ça commence comme ça. Un garçon de Champagne qui fait des vers. Au lieu d'avoir le grand fabuliste, parce que quand Talleyrand de Réau écrit vers 1657-58, La Fontaine est en effet un garçon, c'est-à-dire un jeune homme, de Champagne et qui fait des vers. Voilà, c'est pas un grand homme, c'est juste un type comme ça. Voilà. Et puis on raconte deux, trois petites anecdotes, bon, qui ont l'air plus ou moins vraies. Donc on est au ras des mouches, hein, si on veut, mais en même temps, il y a quelque chose qui se passe. Alors ce qui, vous allez le voir aussi, fait la qualité d'un écrivain, c'est pas simplement qu'il raconte des histoires, c'est qu'il les raconte dans une certaine langue. Il invente quelque chose dans la langue que les gens d'habitude ne font pas. Et souvent, un mauvais écrivain, c'est un type qui écrit bien. Et un grand écrivain, c'est un type qui écrit comme lui. Voilà, c'est un peu différent. Par exemple, Saint-Simon, Chateaubriand dit, il écrit à la diable des pages immortelles pour l'éternité. Il écrit à la diable, c'est-à-dire n'importe comment. Mais quand on voit du Saint-Simon, on se dit, oui, d'accord, c'est écrit n'importe comment. Il y a même des fautes de français, il y a de tout. Hein. Mais c'est, bon, voilà, c'est pas écrit comme Emmanuel Macron, qui écrit tout à fait bien, hein, justement. Mais justement, très mal. Hein. Voilà, c'est ça le problème. Du point de vue de l'écriture, hein, du point de vue de l'écriture littéraire. Alors voilà, Histoire de Lisette s'appelle comme ça, Histoire de Lisette. Lisette était filleule de la princesse de Conti. C'était une assez pauvre fille que cette princesse n'osa tenir sur les fonds que par procureur. Elle la fit nommer Louise, comme elle. De Louise, on fit Louisette et par corruption, Lisette. Quand cette fille eut 15 ans, elle se mit à imiter Mathurine. Cette Mathurine avait été folle puis guérie, mais non pas parfaitement. Il y avait encore quelque chose qui n'allait pas bien. Elle continua à faire la folle et sous prétexte de folie, elle portait des poulets. Il gagna du bien et laissa un fils qui a été un admirable joueur de luth. On l'appelait Blanc-Rocher. Lisette donc prend un chapeau, une fraise, un pourpoint et une jupe, et en cet équipage, plus insolente qu'un valet, elle entre chez toutes les personnes de la cour. Au bout de quelque temps, elle disparaît tout à coup, et après quelques années, elle revint à Paris et voulut se faire passer pour fille d'Henri IV, qui était mort il y avait déjà plus d'un an, et de la princesse de Conti. Elle se faisait nommer Henriette Chrétienne, disait que la princesse de Conti n'avait jamais voulu permettre que le roi la reconnût, qu'à cause de cela, il l'avait fait nourrir secrètement, qu'il se l'était fait apporter en cachette plusieurs fois et qu'il l'avait plus aimée que tous ses autres enfants. On croirait Mazarine. Toute la cour se moqua d'elle, car on savait toutes les amourettes d'Henri IV et personne n'ignorait qu'encore qu'il eût trouvé la princesse de Conti fort belle la première fois qu'il la vit. Il ne voulut point penser à l'épouser parce qu'il savait trop de ses nouvelles. Peut-être aussi ne l'aurait-il pas voulu faire par politique. Il est vrai de notre côté que ce qu'il voulait faire pour Madame de Beaufort était encore pis que tout cela. Il était encore constant qu'étant marié, il n'avait jamais eu inclination pour cette princesse. Cependant, assez de badauds à Paris croyaient ce que cette friponne disait. Il y avait ici, en ce temps-là, un Flamand nommé Monsieur Migon, homme fort ingénieux, mais du reste assez simple. Ce bon Flamand connut Lisette, et comme cette créature avait le caquet bien emmanché, car jamais on n'a mieux débité de galimatias, il en fut charmé et pleinement persuadé de toutes les fables qu'elle débitoie. Or, il arriva qu'un certain Allemand, qui se faisait appeler le baron de Krulembourg, fit accroire à Monsieur des Haguins, favori de Monsieur de Luynes, qu'il savait faire l'or. Des Haguins lui donna 10 000 écus qu'il lui avait demandé pour cela. Krulembourg se met en équipage, loue une maison à la place royale, croyant que s'il se faisait valoir, il en tirerait aussi encore bien d'autres. Monsieur des Haguins ne donna pourtant point son argent sans en parler à Monsieur Dornano, alors gouverneur de Monsieur et pas encore ministre de Giscard. Vous savez, hein, un Dornano, voilà, ça descend. Voilà. Dornano, qui connaissait Migon, lui conseilla de le mettre avec Krulembourg comme témoin et comme participant de tout ce qu'il entreprendrait. Voilà donc Migon avec Krulembourg. Il n'y fait pas plus tôt qu'il pense à Lisette, qu'il croyait princesse, et dont il avait grande compassion. Il la loge avec lui à l'intention de lui faire avoir bonne barre alors qu'on ferait qu'elle aurait de quoi se marier selon sa naissance. Monsieur de Chaudebonne, qui connaissait fort Migon, mena un soir cette fille chez Madame la marquise de Rambouillet, sa bonne amie, qui alors logeait à la place royale pendant qu'elle faisait bâtir l'hôtel de Rambouillet. Elle n'avait rien d'extraordinaire en son habillement, or qu'elle avait un chapeau avec des plumes.
Dès que Madame de Rambouillet la vit, elle l'a reconnue et lui dit qu'elle l'avait vue ailleurs. « Ah, répondit-elle, madame, c'est cette malheureuse Lisette qui m'a perdu d'honneur, elle était fille de ma nourrice. »

Oui, c'est ma sœur de Levée. Madame de Rambouillet lui fit toutes les objections qu'on lui pouvait faire. Et entre autres, que si le feu roi se lui fait porter pour la voir, comme elle disait que cela se ferait bien su, et que les rois ne pouvaient rien faire sans témoin. Au commencement, la princesse de Conti, qui était déjà veuve, laissa dire cette fille. Mais voyant que le monde en était trop imbu et que quelques-uns se savaient que croire, elle la fit prendre et la fit mettre en prison dans l'abbaye de Saint-Germain. On donna le fouet à Lisette, mais elle soutint toujours à la princesse de Conti, même qu'elle était sa fille. Cette princesse qui était bonne, elle l'a fait fouetter, mais bon, c'est pas grave. Cette princesse qui était bonne se contenta de ce châtiment et ne la voulut point mettre en justice. Lisette, au sortir de la cour de tout le royaume, elle est encore en vie et parle comme elle faisait en ce temps-là. Elle était petite, mais bien faite. Pour le visage, elle l'avait médiocrement beau. Pour Crulembourg, au bout de 3 mois, il fit un trou dans la nuit. Voilà. Alors, on n'y comprend pas grand-chose, parfois, mais on voit très bien que c'est une phrase admirable qui termine le texte. Pour Crulembourg, au bout de 3 mois, il fit un trou dans la nuit. Alors, faire un trou dans la nuit, ça veut dire au XVIIe siècle, on n'entend plus jamais parler de lui. Voilà. Donc, il y a la nuit. Il fait un trou dedans et pouf, on ne le voit plus. Et c'est fini, the end. Il fit un trou dans la nuit, the end. Voilà, c'est fini. Hein, voilà. L'histoire était finie, il a disparu dans la nuit, voilà, on ne sait pas. On ne sait pas très bien qui est Crulembourg, hein, Cronenbourg, on dirait un petit peu. Il apparaît, il fait de l'or, c'est un peu l'escroc, on le sent bien. Il essaie de tirer du fric d'un tas de gens et puis il disparaît, fin du texte, adios. Hein, voilà, il fit un trou dans la nuit. Et donc, à le rythme magnifique, pour Cronenbourg, en 2-3-4, au bout de quelques mois, 5, il fait un trou dans la nuit. Voilà, crac. Voilà ce qu'on appelle une magnifique clausule, voilà, d'un texte. Il fit un trou dans la nuit. C'est poétique, c'est drôle, etc. Et il y a pas mal de gens qui aimeraient bien qu'il fasse un trou dans la nuit de temps en temps, mais chercher les noms, etc. Mais lui, Crulembourg, c'est fini. Hein, voilà. Plus jamais Crulembourg dans les historiettes de Talleyrand de Réau. Plus jamais Crulembourg. On ne sait pas très bien qui c'est. C'est un personnage, donc évidemment, parmi les

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Alors, il y a donc toute une série d'histoires qui se mélangent. Et le problème de ce genre de texte, c'est que pour les comprendre un petit peu, et pour sentir que c'est vraiment, vraiment plus drôle encore qu'on le pense, il faut connaître un peu l'histoire de ces périodes-là. Et ces périodes-là sont un peu lointaines pour nous. Déjà que les étudiants ont du mal à savoir à peu près ce qui se passait à l'époque de François Mitran, qui vivait probablement au Moyen-Âge, de Giscard à l'époque néolithique. Alors, quand il s'agit de la princesse de Conti ou de gens comme ça, là, on commence à être un peu perdu. Alors, la princesse de Conti, bon, le problème, c'est qu'il y a beaucoup de princesses de Conti à travers l'histoire, et celle-là s'appelle Louise, et donc, effectivement, Louisette, Lisette, va apparaître ensuite. Cette princesse de Conti-là, elle a eu de la chance, elle n'a pas eu de chance. Donc, elle est née aussi à la fin du XVIIe, du XVIe siècle, elle est morte dans les 1637-38, par là, quelque chose comme ça, et elle était excessivement jolie, ce qui est un avantage assez considérable, elle était naturellement très riche, enfin, tout va bien, voilà. Et elle ne s'appelait pas la princesse de Conti, mais elle s'appelait Louise Marguerite de Lorraine. Et il se trouve que quand on est extrêmement joli dans les années 1600, il y a un personnage qui trouve que les femmes, les extrêmement jolies, sont extrêmement intéressantes. Il s'appelle Henri IV, qui dans la statue se trouve le Capitole. Et donc on l'appelle pas pour rien le ver galant. Et quand il voit cette Louise, il trouve que bon, c'est pas mal, quoi. Elle est pas mal. Bon, à ce moment-là, elle a à peu près 8 ans, 9 ans. Hein. Et donc il est intéressé. Il se dit c'est un peu difficile, évidemment, parce qu'il est marié, vous savez. C'est un peu compliqué, voilà. Et puis, il a une maîtresse officielle. La maîtresse officielle, c'est Gabrielle Lestrée, qui apparaît un peu plus tard sous le nom de Duchesse de Beaufort. Parce que quand on a une maîtresse officielle, naturellement, on lui offre un château, bon, c'est le minimum. Hein. Donc, le château de Beaufort, elle en a fait duchesse. Donc, voilà. Donc, elle s'appelle Gabrielle Lestrée, duchesse de Beaufort. Donc, c'est la même. Et il a très envie de l'épouser. Malheureusement, il est marié. Et sa maîtresse officielle n'a pas très envie qu'il se marie avec une jeune fille. Très jeune fille, hein, bien sûr. Quand vous êtes dans cette situation, vous comprenez, vous êtes marié. Vous êtes roi, quand même. Hein, voilà. Vous avez aussi une maîtresse officielle qui vous empêche d'épouser une jeune fille très jeune. Il y a un plan possible. C'est de lui faire épouser un de ses cousins. Si possible vieux, si possible muet, sourd et plus ou moins paralytique. Ben, y en a un, hein, voilà, prince de Conti, ça va très bien. Donc on va lui faire épouser ce qu'il faut, voilà. Et comme ça, on pourra en faire sa maîtresse. Donc c'est simple, donc on l'a fait épouser quand elle a 11 ans avec ce type. Voilà, c'est comme ça, bon, c'est comme ça, c'est pas les pédophiles, c'est les affaires à l'époque, hein, c'est comme ça, voilà. Et donc la brave princesse de Conti se retrouve mariée avec un bonhomme qui a 40 ans, qui est sourd, aveugle et plus ou moins paralytique, hein, voilà, et en plus pas sympathique apparemment, voilà. Non, elle s'en remet. Et malheureusement, pour Henri IV, elle résiste toujours à Henri IV. Mais quand même, ils ont une amitié très grande. Enfin, elle résiste officiellement, voilà. Ils ont une amitié très grande. Et donc, voilà un peu l'ambiance. La princesse de Conti, il y a des bruits sur elle. Parce que quand même, elle est très jeune. Elle est mariée avec un type paralytique, aveugle et sourd. Hein, voilà, donc c'est pas mal. Hein, plus âgé, naturellement, etc. Le roi lui fait la cour. Ils ont une complicité. Le problème, c'est la femme du roi. Ça, c'est pas très grave. Mais c'est la maîtresse du roi, Gabrielle d'Estrée, la duchesse de Beaufort. Ça, c'est un peu un problème. Donc, c'est un peu difficile, mais quand même, les bruits courent. Et donc, il n'est pas très étonnant, tout à fait, qu'une certaine Lisette, une dame, voilà, qu'on a appelée Louisette, parce qu'elle était effectivement, non pas fille adoptive, mais elle était filleule de la princesse de Conti. Alors, à l'époque, ça se faisait assez souvent. C'est-à-dire que les gens qui étaient des grands, enfin des personnages importants, comme la princesse de Conti ou des gens comme ça, ils ont des tas de filleuls parce que ça vous protège. Mais ils ne vont pas s'embêter à porter eux-mêmes sur les fonds une petite nana qui n'a pas de valeur. Donc, ils le font faire par procureur. C'est-à-dire quelqu'un, par exemple moi, enfin un inconnu quelconque qui est par là, voilà, on lui dit « Toi, tu vas aller porter sur les fonds cette gamine, etc. » Et comme ça, elle sera ma filleule, mais moi, je ne vais pas m'en occuper. Voilà. Et donc, ainsi, effectivement, la princesse de Conti se trouve avoir pour filleule une jeune fille, pas connue, et cette jeune fille a un intérêt, on le comprend bien, à potentiellement expliquer qu'elle est la fille de la princesse de Conti. Alors, c'est bien, parce que ça fait du bruit, quoi, c'est du buzz. Quoi, voilà. Elle va faire ça dans les années 1619, à peu près. Et à ce moment-là, effectivement, Henri IV est mort, en réalité, puisqu'il meurt en 1610, tué par Ravaillac. Et donc, effectivement, ça va faire du buzz. On va en discuter. Est-ce qu'elle est vraiment la fille d'eux? Est-ce qu'elle n'est pas la fille d'eux? Voilà. Et puis, bon, les bruits courent. Et alors, évidemment, c'est aussi intéressant à l'époque que l'histoire de Mazarine Pinjot aujourd'hui. Hein, bien sûr qu'il n'arrête pas de faire un nouveau roman qui raconte la même histoire, etc. Voilà, toujours la même. Alors, apparemment, Mazarine est vraiment la fille de François. Voilà, peu importe. Mais on sent que c'est intéressant. C'est beaucoup plus intéressant que si elle était la fille de n'importe qui. Il y a quelque chose qui, autour de ça, fait le buzz, véritablement. Voilà le point. Et donc, ça, c'est une historiette typique, c'est-à-dire une personne qui va faire du bruit autour d'elle. On ne sait pas très bien, finalement, qui c'est, mais on en parle. Il y a des opinions qui sont divergentes. Et c'est ce que va raconter, effectivement, notre brave Talleyrand des Réaux. Lisette était filleule de la princesse de Conti. Il écrit, c'est des choses que le lectorat des années 1650, en principe, sait plus ou moins, parce que ça a fait le buzz hein, dans ces années-là. Mais Talleyrand des Réaux n'écrit pas pour publier. Donc, il écrit ça en se disant, probablement, c'est pour moi, ça me plaît bien,
mais pour la suite infinie des siècles. Dans 1000 ans, peut-être, des gens me liront et décriront ça. C'est exactement la logique de Saint-Simon, hein, qui écrit des choses comme ça, dans l'idée que on ne va pas le lire de son vivant, que ses descendants immédiats, enfin la génération ne lira pas, et que ça sera lu simplement 50 ans après sa mort. Avec cette idée que ça sera intéressant, ça sera une information. Voilà. Lisette était fille de la princesse de Conti. Donc c'est pour un lecteur qui n'est pas au courant. C'était une assez pauvre fille que cette princesse n'osa tenir les fonds que par procureur. Donc par quelqu'un qui... Et donc contraste entre cette pauvre fille, d'un côté, et la princesse, bien entendu. Voilà. Elle la fit nommer Louise, comme elle... De Louise, on fait Louisette, et par corruption, Lisette. Et Lisette est un nom de personnage des comédies de l'époque, bien sûr, chez Molière, chez Régnard, plus tard, chez bien d'autres. Hein, Lisette, c'est un nom de servante qui circule, voilà, très bien. Quand cette fille eut 15 ans, elle se mit à imiter Mathurine. Cette Mathurine avait été folle, plus guérie, mais non pas parfaitement. Alors là, crac, un deuxième personnage. On est vraiment chez Mathurine, chez Talmant de Réau. Mathurine, elle existe vraiment. Alors Mathurine, c'est une vie passionnante, c'est Mathurine de Valois, mais Mathurine de Valois avec deux L, c'est pas une de Valois. Alors c'est une bouffonne de cour. Alors ce qu'il faut savoir, c'est qu'au XVIe siècle, il y a les bouffons, bien sûr, hein, tout le monde a son bouffon, enfin tout le monde, les rois, les cours ont leurs bouffons, mais il y a aussi encore plus intéressant des bouffonnes. Et donc les bouffonnes, on se les passe de cour en cour, c'est la bouffonne du cour, c'est-à-dire elle est la bouffonne de Henri II, elle sera la bouffonne de Henri III, elle sera la bouffonne de Henri IV, bien entendu. Et donc une bouffonne, c'est quelqu'un qui à la cour fait rire. Et donc si possible, il doit être un peu rigolo, un peu bizarre dans ses accoutrements, à la limite un peu folle, un peu originale. Et donc cette Mathurine existe vraiment, et la Lisette se mit à imiter Mathurine. Alors Mathurine imite, disons, la folie, hein, en partie, bien sûr, elle se déguise. Alors cette Mathurine avait été folle, puis guérie. Mais non pas parfaitement, il y avait quelque chose qui n'allait pas bien. On dirait une phrase d'aujourd'hui, elle est toujours un petit peu pas terrible. Hein, voilà. Et donc on a quelque chose un peu sur la condition aussi des femmes dedans, hein, qui se donnent à lire là-dedans. Elle va servir de bouffonne. Elle continue à faire la folle, et sous prétexte de folie, elle portait des poulets. Alors les poulets, c'est très bien, au XVIIe siècle, on ne sait pas très bien l'origine. Voilà. C'est si j'ai envoyé un petit billet doux ou une dame à moi, voilà, inversement, ça sera un poulet. Et donc, porter des poulets dans une société bon, quand même un peu restrictive, hein, sur le plan sexuel, enfin, on faisait un peu n'importe quoi, mais enfin, y avait des interdits. Donc, porter des poulets, bon, aujourd'hui, j'envoie un texto, un mail, enfin, voilà, je n'ai pas besoin de faire même des signaux de fumée sur le toit. Donc, immédiatement, clac, voilà, ça arrive dans le cœur de la belle que je veux courtiser sans avoir besoin de faire des poulets. Mais au XVIIe siècle, c'est pas pareil. C'est pas pareil du tout. Il faut envoyer un petit message. Et le petit message peut être interrompu parce que les gens vont le piquer. C'est le fond des comédies de Molière, de Régnard et bien d'autres. Et donc, il faut avoir des gens de confiance qui apportent le message, qui vont se croûter dans la boue, etc. Donc, si on a quelqu'un qui peut le faire, ça peut rapporter de l'argent, effectivement. Elle y gagna du bien, bien entendu. Et laissa un fils qui a été un admirable joueur de lutte. On l'appelait Blanc-Rocher. Alors ceci est vrai, Blanc-Rocher existe, bien entendu. Alors il a un nom pas possible, évidemment, Blanc-Rocher, mais c'est le fils de la folle. Donc on est vraiment dans ce que Stendhal appelle plus tard les petits faits vrais. C'est-à-dire un des plus grands joueurs de lutte et fabricants de lutte du XVIIe siècle, Blanc-Rocher, est fils d'une folle, enfin d'une folle, d'une bouffonne, sans doute un peu bizarre. Et sur ce Blanc-Rocher qui a fait une seule composition de musique, il n'en reste pas grand-chose, il y a cependant une série de compositions autour de Blanc-Rocher, parce que quand il meurt dans les années 1660, Couperin, Louis Couperin et plein d'autres font effectivement des compositions autour de la mort de Blanc-Rocher. Ça s'appelle des tombeaux. Tombeaux de monsieur de Blanc-Rocher, etc. Et donc, on a une douzaine de tombeaux qui s'appellent Tombeaux de monsieur Blanc-Rocher, dont on voit bien que c'était effectivement un des meilleurs luthistes de l'époque. Et donc, c'est ce qui intéresse Talmant de Réau. C'est ça. Il y a un des meilleurs luthistes de l'époque. Bon, c'est une star, hein, véritablement. Il y en a un certain nombre d'autres. Mais il apparaît régulièrement, y compris d'ailleurs dans l'œuvre de La Fontaine, comme étant un des meilleurs luthistes du temps. Et bien, ce personnage-là sort d'une bouffonne qui elle-même est copine de Lisette. Donc c'est ça les coïncidences. Hein, voilà. La vie est bizarre. Hein, voilà ce que dit le texte. Et il s'appelle évidemment Blanc-Rocher, ce qui n'est pas un nom de luthiste a priori. Hein, Blanc-Rocher, enfin, on voit très bien. C'est pratiquement l'inverse. S'il était là aujourd'hui, il jouerait pour Michel Brun, par exemple, hein, dans la prochaine cantate sans filet. Lisette donc prend un chapeau. Hein, voilà. Lisette donc prend un chapeau, une fraise, un pourpoint et une jupe. Alors on est dans la comédie. On voit bien le théâtre qui commence. Donc, elle imite Mathurine. Donc, elle prend les instruments nécessaires pour faire la folle. Donc, qu'est-ce que c'est ? Eh bien, prend un chapeau, une fraise, un pourpoint et une jupe. Hier, on lisait avec quelques amis au Jardin des Plantes une fable de La Fontaine qui s'appelle « Le loup devenu berger ». Alors, c'est l'histoire d'un loup qui commence à avoir un peu petite part aux brebis de son voisinage. C'est embêtant quand tu es un loup. Et donc, pour continuer à avoir des brebis, il se déguise en berger. Et donc, il fait comme ça,
il prend le haut coton, il prend le chapeau, il prend l'événement et il se transforme en verger. Et bon, ça marche un petit moment, mais ça marche pas très longtemps. Et il finit mal. Voilà. Et donc, Lisette prend effectivement les différents éléments et on rentre dans le théâtre de cette Lisette qui devient une folle. Donc, et en cet équipage, plus insolente qu'un valet, elle entre chez toutes les personnes de la cour. Au bout de quelques temps, elle disparaît tout à coup. Et après quelques années, elle revient à Paris. Et donc, insolente qu'un valet, bon, les valets sont absolument toujours insolents au XVIIe siècle. Hein, c'est réputé, évidemment, Scapin dans les comédies Molière, et naturellement insolent, bien sûr. Il engueule tout le monde, voilà. Il donne des coups de bâton à qui il n'aurait pas envie d'en avoir. L'idée que le valet est insolent, c'est régulier. Et il faut imaginer que les nobles et les bourgeois avaient chez eux toute une armada de valets qui, à la fois, les servaient et les embêtaient. Et donc, elle est comme les valets, elle entre n'importe où, il n'y a pas de mur. Et cependant, elle disparaît tout d'un coup. Alors, c'est un des grands thèmes des historiens de Talleyrand des Réaux. Les gens apparaissent et soudain, ils disparaissent. Vous voyez, à la fin, Crunebourg qui disparaît. Elle apparaît, elle disparaît. Oui, on va dire comme dans la vie moderne. Il y a des gens qui apparaissent, qui sont très importants dans la vie politique ou culturelle. Je ne sais pas, à Toulouse, par exemple, ou à Bordeaux, ailleurs. Et soudain, on n'entend plus parler. Et puis on se dit, il est mort ou il n'est pas mort? Plus, enfin, on ne sait plus. Il doit être mort. Non, il n'est pas mort. Hein, voilà. Et alors, effectivement, c'est le romanesque. Là, c'est plus le théâtre, c'est le romanesque. Dans le romanesque, effectivement, le personnage apparaît. Et puis il disparaît, il parle des pirates, il rencontre l'amour, ou n'importe, enfin ce que vous voulez. Il disparaît. Elle prend un chapeau, puis elle disparaît. Au bout de quelques temps, elle disparaît tout à coup. Et après quelques années, on ne sait pas pourquoi, Ellipse, elle revint à Paris et voulut se faire passer pour la fille d'Henri IV, qui était mort il y avait un peu plus d'un an. Donc ça nous date le moment, 1610, la mort d'Henri IV, tué par Ravaillac, 1611, on est là. Et qui était mort il y avait plus d'un an, et de la princesse de Conti. Alors ça c'est très bien, c'est super rentable. Si vous êtes la fille d'Henri IV ou de Depardieu ou de qui vous voulez, d'accord, ou de Yves Montand ou de François Mitran, vous avez la chance d'avoir vos livres publiés, de passer à la télé ou sur Facebook où vous voulez, etc. À l'époque c'est pareil, enfin voilà, c'est la même chose. Donc c'est très très bien. Si en plus c'est la princesse de Conti, le seul problème c'est que la princesse de Conti est toujours vivante. Alors c'est un peu embêtant pour elle parce que, enfin vous comprenez. Elle se faisait nommer Henriette Chrétienne. Alors ça, c'est un peu gonflé. Henri IV, Henriette, chrétienne, obtenue par la princesse de Conti. Donc, c'est pas mal comme nom. Hein. Voilà, Henriette chrétienne, ça passe. Disait que la princesse de Conti n'avait jamais voulu permettre que le roi la reconnût, qu'à cause de cela, il l'avait fait nourrir secrètement, qu'il se l'était fait apporter en cachette plusieurs fois et qu'il l'avait plus aimée que toutes ses autres enfants. Alors ça, c'est merveilleux, c'est une histoire. Si vous voulez vous faire passer pour fils de Giscard ou fille de Giscard ou de François Mitran ou de qui vous voulez, ou de Gérard Depardieu, ou de Yves Montand ou de qui vous voulez, il faut absolument raconter que vous êtes l'enfant préféré et que cependant, il y avait un obstacle et que donc vous voyez secrètement, d'une manière ou d'une autre, ça redouble l'intérêt d'être le fils ou la fille de François Mitran, ou le fils ou la fille de Giscard, ou de qui vous voulez, ou de Donald Trump, si vous préférez, ou d'Elon Musk, enfin, ou de Poutine, enfin, aucune importance, hein, voilà, aucune importance, à condition que ce soit un peu secret, et que vous révéliez que c'est secret, et que le type voulait le cacher. Donc, on a tout. On a de l'histoire, un genre littéraire, l'histoire, la princesse de Conti, Henri IV, ça c'est l'histoire. On a le théâtre, on se déguise, enfin tout ça. Et on a le roman, ça apparaît, ça disparaît, et il y a du secret, le roman tel qu'on le conçoit à l'époque. Donc voilà une historiette qui est au cœur de la littérature, en vérité. Tous les genres littéraires y sont à toute allure. Hein, voilà. Toute la cour se moqua d'elle, et voilà le public. Eh oui, parce que quand même, bon, oui, il ne faut pas exagérer quand même. Mais en même temps, on aime bien se moquer. Hein, c'est pas mal de se moquer. Car on savait toutes les amourettes d'Henri IV. Ben oui, tout le monde le sait. Bon, comme tout le monde sait les amourettes de Giscard et de François Mitran enfin, ou de nôtre. Il n'y a pas besoin de chercher bien loin pour savoir. Très bien, tout le monde le sait. Et puis si on ne le sait pas, bon, voilà, on va sur Internet et on est au courant. Pareil pour Sarkozy, Carla Bruni, enfin tout le monde. Enfin voilà, on le sait. Tout le monde sait tout. Évidemment, c'est comme ça à l'époque. En tout cas, autour de la cour, il n'y a pas grand secret. D'ailleurs, ça va être précisé ensuite. Et personne n'ignorait qu'encore qu'il eût trouvé la princesse de Conti fort belle la première fois. Donc, quand elle a moins de 11 ans, naturellement, qu'encore qu'il eût trouvé la princesse de Conti, extrêmement beau, qu'encore qu'il eût trouvé la princesse de Conti, on se régale de se redire une telle phrase, parce qu'il y a le mot princesse de Conti, qu'il la vit, il ne voulait point penser à l'épouser, parce qu'il savait trop de ses nouvelles. Ben oui, parce qu'elle était un peu excitée. Hein, voilà. Et donc, il savait trop de ses nouvelles, vous comprenez, on n'insiste pas, c'est pas la peine. Hein, on sait que jeune, la princesse de Conti était un peu chaude. Hein, voilà, en gros. Peut-être aussi ne l'aurait-il pas voulu faire par politique. Et oui, c'est une bonne raison. On ne va quand même pas épouser une petite nana par politique, c'est-à-dire qu'on risque d'être critiqué dans le système de la monarchie. Henri IV, ce n'est pas facile sa position. Hein. Il est un protestant qui devient catholique. Tout le monde a envie de l'assassiner. D'ailleurs, on réussira à l'assassiner au bout d'un moment. Il est vrai, de notre côté, que ce qu'il voulait faire pour Madame de Beaufort, c'est-à-dire Gabriel d'Estrée, qu'il a fait nommer Madame de Beaufort et qu'il voulait épouser, bah ça, c'était pas terrible, c'était mal vu. Tout le monde l'a traité de pute, hein, Madame de Beaufort, c'est-à-dire Gabriel d'Estrée, elle avait un nom épouvantable. Hein. Elle était haïe, absolument. Hein, c'était pire que les pires maîtresses de Louis XIV. Elle était haïe, détestée, bien entendu. Parce que, évidemment, elle couchait avec le roi et que ça rapportait, hein, naturellement, bien sûr. Et comme il voulait l'épouser, ça était une erreur potentielle politique, d'autant plus qu'il était marié, qu'il était catholique, officiellement, enfin tout ça.
Il était encore constant qu'étant marié, il n'avait jamais eu d'inclination pour cette princesse, c'est-à-dire le désir de l'épouser, au bout du compte. Hein, voilà. Et donc, on ne sait pas trop, mais bon, apparemment, la cour a de quoi rire, parce que disons, tout le monde sait bien qu'Henri IV a des maîtresses, qu'il court les filles, etc., qu'il est un fer galant, etc. Mais avec la princesse de Conti, ça n'a pas marché. Hein, voilà, ça n'a pas matché. Cependant, assez de badauds à Paris croyaient ce que cette friponne disait. Et oui, parce qu'il y a la cour, ça c'est les gens à peu près informés. Mais autour, il y a les badauds. Et oui, c'est l'opinion publique. Et oui, et voilà, c'est comme nous. Bon, j'ai lu le dernier livre sur la dernière amour de François Mitterrand, je ne savais pas. Mais apparemment, Charras, qui était au centre du système, qui ouvrait, qui fermait les portes, qui faisait entrer et sortir les maîtresses, lui, il savait très bien. Moi, je ne savais pas, mais lui, il savait. Donc, je fais partie des badauds. Peut-être que ce qui est raconté dans le livre est faux, hein, d'ailleurs, j'en sais rien. Je fais partie des badauds. Mais Charras, apparemment, était au courant. Et bien, les morts, paix à son âme. Voilà. Pendant que ces badauds croyaient ce que cette friponne disait, il y avait ici, en ce temps-là, un flamand nommé M. Bigon. Alors, le flamand est toujours idiot. Hein. Bon, le flamand, c'est le belge. Bon, voilà, c'est comme ça. Hein. Le flamand, il est lourd, il est pesant, le flamand, vous comprenez, le flamand, hein, c'est le flamand. Et alors celui-là, en plus, il s'appelle Monsieur Migon. Alors Monsieur Migon, bon, c'est pas terrible, hein, mignon, Migon, gong, gong, gong, gong, etc. Bon, enfin, vous voyez à peu près. Voilà. Alors ce Monsieur Migon, homme fondureux, mais du reste assez simple. Voilà, bon, il croit un peu à tout. Ce bon flamand, alors quand on dit bon flamand, ça veut dire qu'il est idiot, hein, enfin plus ou moins, voilà. Quoi qu'ingénieux. Ben, ingénieux, c'est-à-dire un peu malin, hein, voilà. Il connut Lisette. Alors, connaître, vous savez, donc ça a plusieurs sens. Hein. Je la fréquente, mais aussi au sens biblique. Enfin, voilà, bon, on ne sait pas, bon, c'est pas très bien. Ce bon flamand connut Lisette. C'est très joli, ce bon flamand connut Lisette. Hein. Et comme cette créature avait le caquet bien emmanché, bon, voilà. Bon, là, on ne commence pas à prendre des heures, mais on croit à peu près. Le caquet bien emmanché, voilà. Là, on voit bien ce que c'est qu'un écrivain. Hein, il prend une expression un peu populaire, il la retravaille un petit peu, et on a quelque chose de concret, véritablement. C'est pas bien écrit, c'est extraordinaire. Car jamais on a mieux débité le Galimatia. Donc le Galimatia, la parole des Gaulois, etc. Le mélanger, etc. Il en fut charmé, et oui, parce que Migon, c'est un flamand, hein, voilà, vous comprenez, il n'est pas très doué, voilà. Et pleinement persuadé de toutes les flammes qu'elle débitoie. Et donc, eh bien, il croit, hein, il croit, c'est un flamand, écoutez, voilà, bon, il s'appelle Migon, etc. Or, il arriva, l'histoire se complique, parce que Migon ne suffit pas. Migon, c'est Migon, hein, voilà, Migon, c'est un flamand, bon. Un certain Allemand, alors les Allemands, alors s'il y a des idiots du XVIIe siècle, il y a encore plus d'idiots, c'est les Allemands. Alors les Allemands à l'époque ne sont pas nos ennemis héréditaires, les Allemands c'est des principautés nulles, etc. Ils parlent même pas italien, vous comprenez. Il n'y a même pas eu encore Jean-Sébastien Bach, enfin bon, c'est les Allemands, quoi, voilà. Bon, ils sont lourds, ils boivent de la bière, etc. Bon, ils sont un peu ridicules, Louis XIV et autres font des guerres en Allemagne, enfin, on s'en fiche complètement des Allemands, bien sûr. Or, il arrive qu'un certain Allemand qui se faisait appeler le baron de Kuhlenburg, là on se croirait chez Voltaire, hein, monsieur de Tuntentenkronk, hein, voilà, fit à croire à monsieur des Haguins, favori de monsieur de Luynes, qui savait faire l'or. Alors, tous ces gens existent. Alors, monsieur de Luynes, là, on monte dans la hiérarchie sociale. Monsieur de Luynes, c'est un connétable. C'est-à-dire, c'est un personnage tout à fait important dans la hiérarchie militaire. Donc, c'est un personnage vraiment terriblement important qui dirige une partie des armées françaises. Et donc, on se retrouve là au cœur du pouvoir. Haguins, Kuhlenburg et Migon, c'est les petits fretins. Mais quand on monte au niveau de Luynes, là, bon, les ducs de Luynes, les princes de Luynes, etc., enfin, il y a une grande famille, etc., tout ça commence dans ces époques-là. Et bien sûr, là, on est avec des gens qui comptent vraiment, qui savaient faire l'or. Donc, c'est des gens qui ont du fric, beaucoup de fric. Et si on peut piller de Luynes, qui est proche du roi, hein, de Louis XIII à ce moment-là, naturellement, on peut y aller. Luynes, évidemment, finira mal. Richelieu ne va pas supporter Luynes, et hop, allez, hop, hop. On l'élimine assez rapidement. Des Haguins lui donna 10 000 écus qu'il avait demandé pour cela, à l'autre, bien entendu. Donc, Des Haguins se fait tranquillement piller. Donc, Kuhlenburg, il y gagne, il se met un équipage. Alors, se mettre un équipage du 7e siècle, c'est-à-dire acheter un hôtel, des beaux habits, enfin, tout ce que vous voulez, enfin, un hôtel particulier, etc. Donc, avec ça, on a tout ça. Donc, Kuhlenburg se met un équipage, loue une maison à la place royale. Donc, la place royale, c'est la place des Vosges, qui vient d'être construite et qui est le lieu par excellence où Victor Hugo n'habite pas encore, mais c'est le lieu où Corneille fait une comédie qui s'appelle la place royale. C'est l'endroit le plus snob, le plus moderne, le plus beau à ce moment-là. C'est là où habite Madame de Rambouillet à ce moment-là. Croyant que s'il se faisait valoir, il en tirait encore bien d'autres. Alors ça, c'est le plan, on va dire, moderne. C'est-à-dire que, comment il s'appelle, le grand homme qui aimait beaucoup François Mitterrand et qui avait un yacht du côté de Marseille. Bernard Tapie, voilà. Il expliquait tout ça, que pour avoir de l'argent, il ne fallait pas avoir de l'argent, il fallait faire croire qu'on en avait. Il a tout à fait raison, bien sûr. Si on veut aller chez un banquier, il faut commencer à lui faire croire qu'on a beaucoup d'argent et que donc, voilà, on va pouvoir rembourser abondamment. Donc, il faut avoir un yacht, si possible, une belle femme dedans, deux ou trois, c'est encore mieux, et puis, etc., pour avoir encore plus d'argent. Plus on a d'argent,
C'est parce qu'on a convaincu autrui qu'on a d'argent. L'erreur que fait naturellement la cigale avec la fourmi, c'est montrer qu'elle n'a rien. Il aurait mieux fait d'arriver avec un équipage, voilà, peut-être quelque chose comme ça. Et donc, Cruellenbourg, qui n'est pas fou, se met un équipage, loue une maison à la place royale. Vous comprenez, c'est comme aujourd'hui louer un yacht, enfin tout ça. Et ainsi, si on a, disons, de l'apparence, on va pouvoir récupérer encore plus de fric du côté de Connétable, de Luynes, etc. Et presque du roi. Enfin voilà, ça va monter. Monsieur Hulagen se donne l'importance son argent, puis on en parlait à Monsieur Dornano, alors gouverneur de Monsieur, et qui depuis fut maréchal de France. Alors ce Dornano, donc c'est la famille de Dornano, de tous les Dornano qui vont jusqu'au ministre de Giscard, bien entendu. Alors celui-là, il était plus ou moins incapable, ça n'empêche pas d'être maréchal de France, hein, c'est pas grave, hein, voilà, c'est pas grave, c'est pas parce qu'on gagne des batailles, etc. Alors lui, il était gouverneur de Monsieur, frère du roi. Alors c'est Gaston d'Orléans. Gaston d'Orléans, c'est Monsieur, frère du roi Louis XIII, naturellement. Et donc, lui, il passait son temps à comploter contre Louis XIII. Et donc, vous comprenez, c'est des gens assez douteux. Et évidemment, Dornano est particulièrement douteux. Richelieu va aussi l'éliminer en disant, quand même, ces types, c'est pas possible. Ils sont nuls militairement, ils se gouvernent, etc. Et il pousse, évidemment, Gaston d'Orléans à se révolter contre Louis XIII, mais surtout contre Richelieu. Hein, Richelieu qui avait, c'est dirigé un État, en gros, hein, voilà, à peu près, mais qui n'était pas nécessairement très sympathique et qui détestait Gaston d'Orléans, qui passait son temps à traficoter. Et donc, là, on est dans la grande magouille de l'époque. Donc, on fait de l'or. Il y a un certain Cruellenbourg. Il y a un Flamand qui est allemand. Il y a un Allemand qui est dedans. Il y a le Connétable de Luynes. Il y a Dornano, gouverneur de Monsieur, frère du roi. Vous voyez, c'est un peu ces histoires, quand on raconte un peu les histoires autour de Nicolas Sarkozy ou un tas de gens comme ça. Il y a des gens pas possibles, vous voyez, ou Benalla, ou je ne sais pas qui, enfin, des gens comme ça. Un mélange de types pas possibles, soudain, on s'apprend que Benalla est un copain de Macron. On ne comprend rien. Voilà, bon. Voilà donc, Migon avec Cruellenbourg. Alors, vous voyez, si vous lisez la vie de Sarkozy, de Macron et les autres, vous pouvez mettre ça. Voilà donc, machin avec Z. Vous dites, ah, c'est pas possible, ils sont là. Et soudain, crac, ça remonte à Charles Pasqua ou je ne sais pas qui. Enfin, voilà. D'un seul coup, crac, on ne sait pas très bien. Il n'y fut pas plus tôt qu'il pensa à Lisette. Et oui, parce que l'autre, il n'a qu'une idée en tête, c'est Lisette, bien entendu. Par Lisette, on va pouvoir peut-être faire quelque chose. Donc, il croyait princesse, il va faire obtenir quelque chose. Il la loge avec lui à l'intention de lui faire avoir si bonne part à l'or qu'on ferait, qu'elle aurait de quoi se marier selon sa naissance. Donc l'or fabriqué par Cruellenbourg, etc., qui permet d'avoir des relations jusque, disons, auprès du roi, hein, voilà, le monsieur frère du roi, etc., etc., permettra peut-être d'enrichir Lisette, c'est ce que pense Migon. Pas con, Migon, hein, voilà le truc. Alors, il se trouve que Migon connaît aussi, et que tout le monde connaît à l'époque, un certain monsieur de Chaudebonne. Alors, un nom extraordinaire, monsieur de Chaudebonne, bien entendu. Connaissez Formigon. Oui, tout le monde se connaît. Hein. Alors, Chaudebonne est vraiment un noble, véritablement. Alors, il se trouve que Chaudebonne est le grand ami de la marquise de Rambouillet, qui, elle, est tout ce qu'il y a de mieux. Hein. C'est ce qu'il y a de plus smart de l'époque. Hein. C'est une des plus jolies femmes de l'époque, qui connaît tout le monde, qui est extraordinairement intelligente, etc., qui connaît tous les écrivains, etc. Elle connaît donc aussi Chaudebonne, elle connaît Voiture, elle connaît Talmont de Réau et compagnie. Et donc, c'est là que, effectivement, Talmont de Réau trouve ses histoires. Et donc, Chaudebonne amène la Lisette chez Madame de Rambouillet. Parce que là, c'est le cœur du pouvoir intellectuel. C'est là qu'il faut être. C'est là que se jouent les affaires, hein, véritablement intellectuelles, mais aussi des affaires politiques plus ou moins diverses et variées. Alors, à ce moment-là, effectivement, c'est la grande introduction. Là, on est chez Proust. C'est lorsque Odette de Crécy, qui n'est rien, rentre chez Madame de Guermantes, hein, par exemple. C'est incroyable. Comment se fait-il que Odette de Crécy se retrouve chez la princesse de Guermantes? Mais c'est la vérité, c'est comme ça. Hein. À Toulouse, vous avez aussi des salons, j'en ai fréquenté quelques-uns, totalement nuls, où vous rencontrez les gens les plus intéressants. C'est merveilleux, voilà. Des ploucs absolus. Et puis soudain, c'est merveilleux, hein, voilà. C'est merveilleux. Et donc, le mélange entre tous ces gens-là, c'est ça le sel du romanesque, quelque part. Une fois, j'avais quelques étudiants qui, je leur racontais bon, un salon toulousain, peu importe son nom, mené par des ploucs, en gros, voilà, et très riche, bien entendu. Et je leur disais, c'est comme ça chez les Verdurin. Et ils m'ont dit, mais ça n'existe pas, les Verdurin, etc. Je leur dis, vous voulez, ce soir, je vous amène chez les X. Et on y est allé, et ils ont compris que c'était pire que chez les Verdurin, hein, voilà. Mais j'y étais, moi, dans le rôle de Swann, hein, bien sûr, évidemment. Et donc, ça, c'est le romanesque, c'est-à-dire le mélange entre Madame de Rambouillet, ce qu'il y a de mieux. Le mieux du mieux du mieux du mieux, à tout point de vue. Et soudain, Lisette, qui est amenée là par Chaudebonne, qui est un copain de Migon. Parce que Chaudebonne connaît Migon, que Migon est amoureux de Lisette, que Lisette se retrouve chez Madame de Rambouillet. Hein, voilà le truc. Alors, elle arrive, Lisette, évidemment. Elle est habillée avec son habit, voilà. Elle n'avait rien d'extraordinaire en son habillement, parce que d'habitude, elle habite Mathurine. Donc, ça veut dire ça payait. Alors, Mathurine s'habillait en soldat, en matamor, enfin, il y a des choses comme ça, voilà. Et donc, bon, ce n'était pas si extraordinaire que ça. Or, qu'elle avait un chapeau avec des plumes.
Alors ça, c'est un truc d'homme à l'époque. Hein. On est dans le premier XVIIe siècle. On n'est pas à la fin, on n'est pas au XVIIIe siècle. Donc c'est quand même assez extraordinaire. Hein. C'est, voilà, c'est un peu étrange, une femme qui arrive avec un chapeau avec des plumes. Et dès que Madame de Rambouillet la vit, elle l'a reconnue, elle lui dit qu'elle l'avait vue ailleurs. Ça, c'est Madame de Guermantes, hein, voilà, typiquement. Voilà. Je vous ai vu ailleurs. Vous voyez, à peu près, voilà. Elle l'a vu ailleurs, oui, parce qu'elle reconnaît immédiatement que c'est Lisette. Et l'autre dit, mais non. Mais oui. Ah, répondit-elle, madame, cette malheureuse Lisette qui m'a perdu d'honneur. Donc, il y en a une autre, ce qui est ma sœur, voilà. Et moi, je ne suis pas ça. Et donc, il y a une sorte d'ambiguïté de théâtre magnifique. Rambouillet dit, c'est vous, je vous reconnais, vous êtes Lisette. C'est-à-dire, vous êtes rien. Moi, je suis Madame de Rambouillet, vous comprenez, Catherine de Vivonne, enfin, une des familles les plus riches de Paris, enfin, etc., qui connaît tout le monde, enfin, oui, enfin, tout ça. Et puis, il y a Lisette, je vous connais, voilà. C'est Madame de Guermantes qui dirait à Odette de Crécy, vous n'êtes que cette petite nana qui était demi-mondaine, etc., à moitié prostituée, etc. Et l'autre, il dit, mais non, c'est pas moi, c'est ma sœur qui, avec ça, voilà. Elle était fille de ma nourrice et ma sœur de lait. Madame Rambouillet n'en croit rien, elle lui fait toutes les objections qu'on lui pouvait faire, et entre autres que si le feu roi se lui fait porter pour la voir, comme elle disait, que cela se serait su et que les rois ne pouvaient rien faire sans témoins. Alors ça, c'est vraiment la monarchie, il faut imaginer ça, ça va être terrible. Louis XIV, on a des films qui le montrent assez bien, Louis XIV, mais Henri IV ou autre, se lèvent, vont faire leurs petits besoins, se font saigner, etc., en présence de gens très nombreux. D'accord ? Et donc, effectivement, quand Louis XIII tente de coucher avec sa femme, eh bien, il y a tout un tas de gens qui sont autour, ils ont des téléphones portables pour téléphoner à l'Europe entière pour dire « il a couché, ça y est, premier coup, deuxième coup, etc. » Vraiment, c'est ça, hein. Les ambassadeurs sont là, parce qu'on n'était pas du tout sûr qu'il était capable d'eux, il était très important de savoir si vraiment il avait etc., etc., etc. Et donc l'information court et Louis XIV naît, hein, ainsi. Il fallait quand même que Louis XIII ait le moral, hein, surtout qu'il n'était pas nécessairement attiré par les femmes. Donc c'est pour nous incroyable. On est dans des sociétés qui sont terriblement différentes des nôtres. Et donc bah, tout le monde le sait, et donc il n'y a pas de secret, la vie de roi n'a pas de secret. Voilà ce que semble dire Madame de Rambouillet. Et dans votre histoire, ne vaut pas pépette. Au commencement, la princesse de Conti, qui était déjà veuve, et oui, son mari, hein, qui est, vous savez, un peu vieux, qui était muet, qui était sourd, etc. Bon, au bout d'un moment, on est débarrassé. Et quand on est veuve, au XVIIe siècle, c'est bien. Une femme, jeune veuve, ça, c'est bon. Et oui, c'était un meilleur statut à l'époque. Hein. Célimène, chez Molière, jeune veuve, c'est très bien. Mes étudiants ne le croyaient pas. Elles avaient intérêt à épouser les vieux floraux de 90 ans. Elles auraient été veuves très jeunes et avec un château. Elles ne le croyaient pas. Bon, tant pis pour elles. Voilà. La princesse de Conti l'a cru, naturellement. Au commencement, la princesse de Conti, qui était déjà veuve, laissa dire à cette fille. Mais voyant que le monde en était trop imbu, le monde c'est tout le monde, c'est-à-dire les gens, et en particulier les gens de la cour. Trop imbu, c'est-à-dire ils y croient, et on en parle, ça devient quand même un peu pénible hein, cette histoire. Hein. Et que quelques-uns ne savaient qu'en croire, elle la fit prendre et la fit mettre en prison dans l'abbaye Saint-Germain. Bon, voilà, bon, l'abbaye Saint-Germain, oui, à peu près à Paris. On donna le fouet à Lisette, mais elle soutint toujours la princesse de Conti, même qu'elle était sa fille. Il faut aussi imaginer donc, ce que c'est que ces grands personnages que la princesse de Conti. Elle peut faire arrêter une nana, hein, Lisette. On la met dans le couvent, on lui fait donner le fouet, bon, voilà, bon. Et l'autre, bon, on n'est pas chez les talibans, on est à Paris dans les années 1620, 1630, et c'est une dame qui en a un peu marre de l'autre qui raconte des craques. Bon, peut-être ça servira aujourd'hui. Voilà, on donne le fouet, etc. Cette princesse qui était bonne, elle vient lui donner le fouet, bon, mais bon, elle est bonne quand même, c'est, oui, parce qu'elle aurait pu faire pire, la mettre devant la justice. Et là, c'était, bon... des tortures possibles, un cul de basse fosse, l'envoi, non pas aux galères pour les femmes, mais se retrouver au Canada, voyez, et puis se transformer en espèce de prostituée pour cow-boy, l'arrière-grand-mère de Trump ou d'un autre. Hein, voilà. Et donc, c'est mieux. Hein, dans Manon Lescaut, c'est comme ça. Manon Lescaut, hop, on l'envoie en Amérique. Hein. Le fouet, c'est pas si grave. Donc, elle était bonne, se contenta de ce châtiment. Il ne l'a voulu point mettre en justice. Et donc, là aussi, il faut se mettre dans le XVIIe siècle pour comprendre qu'effectivement, il n'y a pas d'ironie. Elle n'est pas méchante. Elle aurait pu vraiment faire pire, hein, véritablement. Lisette, au sorti de là, courut tout le royaume. Elle est encore en vie et parle comme elle faisait en ce temps-là. Donc, ça continue. Hein, ça continue. L'histoire est là. Elle continue à expliquer ça, mais voilà, c'est un peu malin. Elle était petite, mais bien faite. Pour le visage, elle avait meilleur que Mambo. Alors, vous voyez qu'on est très loin de la composition classique. Parce que le visage de Lisette, si on était chez Balzac, qui, d'une certaine manière, est classique de ce point de vue-là, on aurait d'abord le portrait, Lisette était ceci et cela, et puis la suite, et puis la suite, et puis voilà. Or là, brusquement, on dirait que Talmandreau se dit « Ah ben si, c'est quand même assez important de raconter qu'elle avait un visage fait comme ça et comme ça. » Et ça arrive à la fin. Et brusquement, elle est encore en vie et parle comme elle faisait en ce temps-là. Elle était petite mais bien faite, pour le visage, elle avait mis comme en beau, point, pour Cullembourg. Alors il y a le visage, et il y a Cullembourg. Et ils sont mis sur le même plan. Le visage, il est là, il n'est pas terrible. Et Cullembourg, au bout de 3 mois, il fait un trou dans la nuit. Et voilà, il disparaît. Et donc, à la trappe, au gloupe, voilà, à la trappe à Noble, et ça, il disparaît. Et donc, c'est une fin de texte absolument admirable, d'une certaine manière. Mais on va dire, tout
sauf classique. Si on appelle classique un texte qui suit un ordre, qui serait par exemple l'ordre chronologique ou l'ordre du portrait, hein, Lisette était comme ceci et comme cela, et je vais vous raconter cela, là, on a un certain nombre d'événements dont on voit bien que Talmondero ne se soucie pas de les rendre parfaitement explicites. C'est-à-dire, pour les comprendre, ben, il faut que le lecteur soit au courant directement parce qu'il vit dans l'époque, soit que le lecteur fasse un petit peu des recherches, se renseigne. Talmondero n'explique pas. Et voyez, il ne fait aucune morale de ce point de vue-là. Il raconte l'histoire. Voilà, il n'en conclut rien. Ce n'est pas de ce point de vue un auteur moraliste, comme le seront Montaigne, comme le seront Molière un peu plus tard, ou La Fontaine. Il raconte l'historiette. Elle est là donnée. À vous d'en faire ce qu'on en veut. Il est absolument langue vipère, mais pour tout le monde. C'est-à-dire, Lisette, on voit bien, hein, c'est pas terrible. Hein, voilà. La princesse de Conti, bon, voilà. Henri IV, ouais, bon. Cullembourg, boum, voilà. Bon. Migon, il est idiot, hein, voilà. Plus ou moins, voilà. Le connétable de Lune, etc. On sent bien qu'ils sont là pour se faire plumer, etc. Donc, on a une série d'événements qui sont proposés, de faits, de gens qui sont plus ou moins ridicules. On a envie de dire, c'est un peu comme Kundera, beaucoup plus tard, quand il écrit « Risibles amours » ou « L'insoutenable légèreté de l'être ». Il y a des petites anecdotes qui sont proposées et sur lesquelles on peut faire de la morale, au sens un peu strict. Je peux en tirer comme morale, une morale par exemple antiféministe. Hein, les femmes, elles ne pensent qu'à, etc. Une morale anti-homme. Les hommes ne pensent qu'à piquer de l'argent, etc. etc. On peut en penser ce qu'on veut, que l'aristocratie est cruelle, enfin, etc. Non, non. On a des petits faits qui se succèdent. À nous d'en penser ce qu'on en veut, et quelque part, à la fois dans le rire, parce qu'il y a du rire là-dedans, bien entendu, les noms, Cullembourg et tout ça, mais aussi dans les larmes, parce que cette histoire est très douloureuse quand même. Parce que l'histoire de Lisette est une histoire affreuse. Quelque part, on voit bien qu'on a le parcours d'une jeune femme qui se retrouve, par les hasards de la vie, baptisée par procureur en relation avec la princesse de Conti, qui au fond veut jouer sa carte. Mais chaque fois, elle retombe, elle disparaît, elle apparaît, elle se retrouve avec des espèces de bandits, d'idiots, Migon et compagnie. Elle se retrouve le fouet, enfin, elle tente des coups pour réussir. Ça ne marche pas. Et sa seule gloire à cette Lisette, finalement réelle, c'est d'avoir été écrite par Talmondero. Parce que sans Talmondero, on n'en saurait rien. Pratiquement rien. On a pu reconstituer quelques petits éléments. On sait qu'elle a vraiment existé, cette histoire-là. Pareil pour Mathurine, hein, qui est au début. Tous ces gens ont existé véritablement. On n'en sait pas beaucoup plus, mais ils sont devenus matière à l'écriture d'un romancier, homme de théâtre, auteur d'historiette, qui quelque part est un type qui nous fait plaisir parce que ses histoires nous amusent. En même temps, c'est une sorte de nuisible, on voit bien quelque part. Mais il évite d'être nuisible parce qu'ainsi, il ne publie pas les textes au moment où, disons, les descendants immédiats, etc., seraient là. S'il avait publié ce genre de texte à l'époque de Louis XIV, Louis XIV aurait très mal vu qu'on parla comme ça de son aïeul, c'est-à-dire Henri IV, ou d'autres gens qui apparaissent dedans en grand nombre. Donc, il valait mieux pas. Mais aussi, il y a une notion qu'introduit Saint-Simon beaucoup plus tard, un siècle plus tard, qui est la double charité. Saint-Simon est dans le même cas. Il écrit, dans les années 1730-1740, des mémoires qui racontent à quel point la fin du règne de Louis XIV, la période de la régence de Philippe d'Orléans, est peuplée d'histoires douteuses. Hein, voilà. Toujours les mêmes, des histoires de fesses, des histoires d'argent, des histoires de vanité, des gens pourris, des gens incompétents, etc. Il raconte tout ça en détail, avec une cruauté infinie, un humour terrible. Et la double charité, ça consiste à faire ceci. Écrire la vérité de ce que j'ai vu, moi, de mon point de vue, Saint-Simon, hein, qui est un duc bilieux, rageux, qui n'a pas pu faire la guerre parce qu'il était petit, qui a raté sa carrière, etc. Il n'est pas très content de tout ça. Voilà. Je vais écrire ce que j'ai vu directement. Et ce que j'ai vu n'est pas Jojo. Les histoires entre Madame de Maintenon, Louis XIV, qui veut reconnaître ses bâtards, en faire des héritiers potentiels de la couronne, etc. La plupart des curés qui apparaissent autour de la cour de Louis XIV sont tous des salopards, des imbéciles. Même le médecin qui s'appelle Chirac est un idiot, enfin, etc. Enfin, voilà, ils sont tous affreux. C'est vraiment un monde terrifiant. Donc, première charité, écrire sur ces gens ce que j'ai vu vraiment et qui est vrai, ce qu'il affirme, mais de telle manière que ni eux, ni leurs descendants ne soient blessés par ce que je dis. C'est la première charité. Et donc, c'est une action qu'on peut comprendre, parce que tous, autant que nous sommes, nous voyons autour de nous les crabes et nous-mêmes, d'ailleurs, enfin, les oreilles, etc. Première charité, on ne va pas les embêter. D'ailleurs, sur un fond, de toute façon, ça ne changerait pas grand-chose à part de les blesser, parce que de toute façon, ils sont mauvais. Voilà, moi aussi, peut-être, d'ailleurs. Et deuxième charité, c'est à l'égard du lecteur. Quand le lecteur lira les mémoires de Saint-Simon dans 100 ans, peut-être, après ma mort, en tout cas, eh bien, lui, il va voir la vérité sur le monde tel qu'il est, non pas sur le monde dans lequel il vit précisément directement, mais sur un monde ancien, mais qui ressemble exactement
au monde, à quelques détails près, au monde dans lequel il vit. Alors ça, c'est la grande idée des classiques. Il faut essayer de bien comprendre ça. Ces gens ne croient pas à l'histoire. C'est-à-dire, ils ne croient pas au progrès, ni même à la déchéance. Ils croient que le monde est une sorte de théâtre dans lequel les gens apparaissent, réapparaissent. Alors, de temps en temps, ils sont habillés avec des perruques. De temps en temps, il n'y a pas de perruques, mais ça n'a aucune importance. Ils sont toujours les mêmes. Les femmes trompent les hommes trompent les femmes. Les hommes et les femmes ne pensent qu'au fric, à la gloire, à la vanité. De temps en temps, il y en a quelques-uns qui sont sains, S-A-I-N-E-T. Il y en a qui sont très intelligents. Il y a des imbéciles, etc. Enfin, c'est un espèce de paquet comme ça, comme les animaux. Mais ça ne change pas. C'était comme ça du temps des Grecs, du Romain, du temps du Christ, si vous voulez, de maintenant, etc. Et ça sera pareil toujours, toujours. Ce qui permet, par exemple, à La Bruyère d'écrire un chapitre. La Bruyère n'a jamais voyagé, sauf à Chantilly à Paris. Donc, ce n'est pas grand-chose. Il ne connaît personne, à part quelques amis. Et il écrit un chapitre dans les caractères qui s'appelle « De l'homme ». On pourrait lui objecter, mais monsieur, vous ne connaissez pas les Indiens, les cow-boys, les Noirs, les Africains, les Chinois, etc. « De l'homme ». Mais non, il répondrait. Je regarde à la cour, au château de Chantilly, en Chine. Autrefois, aujourd'hui, qu'il soit noir, blanc ou rouge, c'est pareil. C'est pareil. Bon. Donc c'est une position, il n'y a pas de géographie, mais surtout il n'y a pas d'histoire. Et donc ça fonde le métier de l'écrivain quelque part. J'écris aujourd'hui des histoires qui resteront intéressantes pour les hommes plus tard, parce que les hommes ou les femmes n'auront guère changé, à part que les costumes se seront un peu modifiés naturellement. Ils savent bien que les Romains n'étaient pas habillés comme eux-mêmes. Mais au fond, ce n'est pas très différent. C'est à peu près pareil. Et donc, cette deuxième charité, c'est permettre à nous, c'est-à-dire nous vivons 300 ans, 250 ans après Saint-Simon, de voir que finalement, oh, ouais, bah les histoires entre, je ne sais pas, M. Macron et Mme Machin, M. Sarkozy et Mme Truc, ou, peu importe, hein, M. Trump et Mélania, au fond, ça ressemble un peu beaucoup à ce que faisait Louis XIV avec voilà, tel ou tel. Et au fond, ça permet d'éclairer les choses et au fond, d'être un peu rassuré, de ne pas se dire... Quelle décadence! Ça n'a jamais été aussi affreux que maintenant, vous voyez? Donc on échappe à ça. C'était pareil, hein, voilà à peu près l'idée. Et puis en même temps, être un peu lucide. Oui, ce n'est pas terrible. Hein. Mais il y a aussi, de temps en temps, des saints, des gens extraordinaires. Il y a aussi des points de lumière, hein, par-ci, par-là, bien sûr, chez Saint-Simon, mais aussi chez Telmon de Réau. Par exemple, il aime beaucoup La Fontaine, il aime beaucoup Maucroix. Et ce sont des points de lumière. Hein. Ils ne sont pas tous mauvais, idiots. Dans ce récit-là, ils sont tous plus ou moins idiots et mauvais. Hein, voilà. Mais ce n'est pas systématique. Hein. Quand même, la plupart hein, sont bêtes et idiots. Mais bon, il n'y a pas que ça, véritablement, dedans. Par exemple, Madame de Rambouillet, pour Talleyrand, une femme remarquable. Hein. Chaque fois qu'elle apparaît, elle est toujours dans un rôle intelligent. On le voit là-dedans. Elle comprend tout de suite. Hein, elle voit les choses. Et donc, bien sûr, c'est la vertu parfois de ces écrivains classiques, très différent de la vertu de la pensée des écrivains depuis le 19e siècle, qui sont des gens qui croient à l'histoire. Hein, Victor Hugo croit à l'histoire, etc. Et nous croyons en général à l'histoire. Et nous sommes pris dans un relativisme, au fond, louable. On a tendance à penser que les Indiens ne vivent pas comme les cow-boys, que les cow-boys et les Indiens ne vivent pas comme nous, que les Africains ne sont pas comme nous, qu'ils ont d'autres idées, et que les gens du Moyen-Âge avaient des idées très différentes et des manières de se comporter extrêmement différentes, en bien ou en mal, peu importe, hein, ce n'est pas la question, de nous. Là, il y a cette idée... L'homme est toujours le même, l'homme et la femme. Et alors, ça marche assez bien, parce qu'effectivement, quand on lit ces textes anciens, qui sont très durs en général, hein, les textes classiques français sont extrêmement durs, hein, ils sont beaucoup plus durs que les textes de Pierre Michon, Pascal Quignard ou n'importe qui, ou même de Houellebecq. C'est bien pire La Fontaine que Houellebecq. Hein, Talmon de Réau, Saint-Simon, Houellebecq à côté, c'est un enfant de cœur. Alors, je ne parle pas de Quignard et les autres, qui alors là, sont même pas des enfants de cœur. C'est vraiment des écrivains très très durs, et quelque part, cette dureté aide, parce qu'elle est appuyée sur l'idée que parfois, il y a de la lumière, hein, et ce sont des chrétiens. Tous ces gens-là, ils pensent qu'il y a une divinité dans l'homme aussi. Hein. C'est, l'homme n'est pas simplement mauvais, hein, véritablement. Il y a aussi quelque chose qui est dedans. Et donc, ça peut aider à lire notre monde et parfois à lire aussi les écrivains d'aujourd'hui, la lumière du passé, de la littérature. Et ces grands écrivains du passé, comme Talmon de Réau, on gagne à les lire et à les relire, et à les découvrir parfois, parce qu'on se dit, ah oui, tiens, on est vraiment passé à côté de ces gens-là. Et on se dit, bon, ce genre de texte proposé à des étudiants ou des élèves serait sans doute aussi intéressant que des textes qu'on met au programme du bac parfois, et qui ne sont pas toujours très intéressants, et qui ont pour principale vertu d'être écrit la semaine dernière par un ou une écrivaine plus ou moins à la mode. Bon, alors là, ça a ce côté mélancolique, bon, ça n'a pas d'importance. Voilà. Alors, on va continuer les classiques au détail de mois en mois. Le prochain, on reviendra à La Fontaine avec une fable que j'aime particulièrement qui s'appelle « Le rat qui s'est retiré du monde ». Là, c'est une fable un peu anti-rat, hein, voilà, qui sont parfois des moines. C'est une fable vraiment d'actualité, comme toutes les fables de La Fontaine. C'est la plus belle fable de La Fontaine, comme toutes les fables de La Fontaine. Voilà, bonsoir. Merci.

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1: C'est fini. Voici comment commence la promesse de l'aube. Roman publié par Romain Gary en 1960. Fini. C'est fini. Ça va finir. Ça va peut-être finir. Voilà comment commencer, 3 années plus tôt, la pièce de Samuel Beckett, fin de partie. Étonnant ces débuts comparables en plein moment de ce que l'on appelle les 30 glorieuses, lorsque l'Europe semble se dégager des crises d'après la Seconde Guerre mondiale, lorsque la prospérité assez largement partagée vint et revint, lorsque certaines des promesses de la révolution scientifique et technique du siècle précédent se manifestèrent dans la vie de beaucoup de gens. C'est fini. Voilà qui est publié au tout début de la promesse de l'homme en 1960, l'année où un petit groupe de jeunes musiciens anglais commence à s'appeler Beatles. La première phrase de fin de partie était cohérente avec son titre. La pièce de Beckett tout entière montre une fin qui n'en finit pas de finir. La promesse de l'aube, cependant, par son titre, promet tout autre chose. Il ne s'agit pas d'annoncer un voyage au bout de la nuit ou un huis clos. L'aube illustre un commencement effectivement prometteur, la possibilité d'un élan vers la journée nouvelle. C'est comme une réponse au chant du crépuscule que signa Victor Hugo 150 ans plus tôt. Cela paraît prolonger le Rimbaud des illuminations qui contient un des plus dynamiques poèmes de la langue française, Aube. La promesse de l'aube est un beau titre, presque trop beau, tant il appelle la blancheur, la pureté, le mouvement, une espérance dynamique dont l'accomplissement semble garanti par la promesse. La première phrase du livre, du point de vue de ce titre, étonne, interroge. C'est fini. Le lecteur ne sait qui parle, qui constate. C'est fini. Il est embarqué dans ce constat et il doit s'interroger. Qu'est-ce qui est fini quand le livre commence? Et pourquoi? D'où vient ce bref? C'est fini. Comment le livre peut-il continuer? Comment peut-il illustrer son titre, La promesse de l'aube? Cette attaque brève est typique des romans du XXe siècle. On est loin des commencements balzaciens ou même de la première phrase de La princesse de Clèves. Gary choisit des mots connus de tous et presque une familiarité. C'est fini. Il n'y a pas là d'effet de style orné, aucune référence cultivée. Pas d'image qui dépayserait, émerveillerait, ouvrirait à d'immenses paysages. Pas de bons mots, pas de traits d'esprit, pas de paradoxe qui exciterait la pensée. Tout au contraire, un constat sans nuance ni commentaire et des sons fermés. Et plus i-i, de e à i, fini, et ça ni, fini, fini. Une évidence.

il ne sait pas si c'est désespoir ou soulagement, encouragement. Pas de voix qui permettrait une interprétation, pas de visage qui encouragerait ou se montrerait accablé, pas de circonstance qui aiderait à situer. Le lecteur est seulement face à ces mots, noir sur blanc, sur la page. C'est fini. Ce n'est pas tout à fait vrai, puisqu'il a le livre en main, tout l'épais livre, la promesse de l'aube. Il sait que ça commence. Il commence, le lecteur, à lire les centaines de pages du livre qu'il a dans ses mains, devant lui, sous ses yeux. Le lecteur sait aussi que pour lui, quelque chose est fini. Il a fini de ne pas lire. Plus précisément, de ne pas lire ce livre. C'est fini. Le lecteur commence une autre vie, très différente de la précédente. Il lit, il commence à lire, promesse de l'aube. Le lecteur en sait assez de Romain Gary pour savoir que c'est un héros de guerre, un combattant de la liberté et un remarquable écrivain. Il se doute que le livre va accomplir sa promesse, la promesse de vivre. Gary n'est pas un homme sans parole, et Gary n'est pas Beckett, et il n'est pas Baudelaire. Le ciel, bas et lourd, ne pèse pas toujours sur lui comme un couvercle, à condition de vouloir voir et de vouloir agir. Il est possible que paraisse le doigt levé du jour. C'est au lecteur, accroché par cette provocante première phrase, de risquer la lecture et de s'y risquer.

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0: Alors, le second livre, c'est « My name is Thorson Wells ». C'est un livre collectif qui est apparu à la table ronde, également à la fin de l'année dernière, et qui a été publié à l'occasion d'une exposition qui s'est tenue à la Cinémathèque française entre octobre 2025 et janvier 2026. Le livre est fait sous la direction de Frédéric Bonneau, qui est le directeur général de la Cinémathèque française, et avec une présentation de Costa Gavras, qui est le président de la Cinémathèque française. Alors là aussi, on croit tout connaître d'Orson Welles si en fait on se rend compte en lisant cet ouvrage qu'on ne connaît pas tout. Pourquoi ? Parce qu'il repose sur des témoignages très variés qui, à différents moments, montrent ce qu'a été l'évolution de plus en plus chaotique de la carrière d'Orson Welles. Variés parce qu'il y a à la fois des textes qui sont des textes écrits aujourd'hui, mais l'intelligence a été de reprendre des textes très anciens et où là, on a des éclairages très divers sur les films, ce qu'a été l'accueil des films et sur ce qu'il en reste aujourd'hui. Et pour prendre par exemple le film le plus connu, celui qui a fait la gloire d'Orson Welles, c'est Citizen Kane, qui sort en 1941. Ce qu'on ne savait pas forcément, c'est que Sartre avait détesté le film, ou ne l'aimait pas du tout, alors que Aragon l'a défendu. Et que ce n'est pas du jour au lendemain qu'un film est un chef-d'œuvre qui est admiré par tout le monde. Il y a toute une évolution qui se fait dans le temps. Et alors, ce qui est intéressant, donc, toujours dans ce bouquin, c'est qu'on suit la carrière de Welles en étudiant sa famille, famille privilégiée, de la très haute, mais un peu artiste, un peu déglingué. Ce qui a été son amour profond du théâtre, de Shakespeare en particulier, et ça depuis l'âge le plus tendre, puisqu'on le présentait comme un petit génie, alors qu'il n'avait que 8-10 ans. Il adore Shakespeare déjà à l'époque, il fait du théâtre. Il continue à faire du théâtre en allant en Irlande, à Dublin. Ensuite, il retourne aux États-Unis et c'est là qu'il est pendant plusieurs années un homme dans les années 30, un homme de radio, un homme également très marqué par son époque. Il est rooseveltien, mais qui n'hésite pas à faire des coups qui font parler de lui. C'est le cas de l'adaptation de La guerre des mondes, où on sait que le public américain se dit « ça y est, les Martiens débarquent, mettons-nous à l'abri ». Hein, c'est ce qui fait aussi la gloire d'Orson Welles, et c'est ce qui explique qu'en 1941, il peut faire un film en totale indépendance. Mais c'est la première et la dernière fois. C'est-à-dire que toute la suite, c'est, je ne dirais pas un combat, je ne dirais pas un chemin de croix, parce que je ne crois pas dans le sens du cinéma d'Orson Welles, mais c'est un combat continuel un combat qui est souvent perdu d'avance, parce qu'on n'est pas certain que Welles avait véritablement envie de faire certains films. Et qui, quand il commence, est voué à l'échec parce qu'au final, très souvent, les producteurs coupent, dès La splendeur des Ambersons.
1: Il en sortira quand même des grands films.
0: Mais quand les films sortent, et des grands films, moi, par exemple, j'aime beaucoup Dossier secret, ou j'aime beaucoup La soif du mal, mais c'est des films qui ont été charcutés à leur sortie. Et ce n'est que récemment qu'on découvre des copies qui sont à peu près ce que souhaitait Orson Welles. Donc, Welles se lance également de plus en plus. Alors, on sait qu'il a une carrière d'acteur. Il s'en fiche un petit peu. C'est-à-dire qu'il fait tout et n'importe quoi. Mais, par exemple, dans Le Troisième Homme, quelle est la part exacte ? Et ça, tout ça, c'est des questions qui sont posées dans cet ouvrage. Quel est le rôle exact d'Orson Welles ? Quelles sont les séquences qui sont du Welles et pas du Lean ? C'est une discussion continuelle.
1: Carol Reed,
0: je veux dire. Oui, c'est pas David Lean, c'est Carol Reed. Et ainsi de suite. Donc, c'est passionnant de lire cet ouvrage, qui est très divers, très varié, reposant sur des points de vue qui sont parfois très opposés. Par exemple, en ce qui concerne le rapport de Welles avec l'Espagne. Il était anti-franquiste, mais il adorait la corrida. Et ce qui il a vécu une grande partie en Espagne sur le tournage du procès, sur le tournage de tous ces films qui sont portés par le génie de Wells, mais qui en même temps ne sont pas totalement réussis parce que
1: la relation avec Jeanne Moreau aussi.
0: La relation avec Jeanne Moreau, il en est pas trop question.
1: Ouais, il en parle
0: mais,
1: pas.
0: Il est question bien sûr de sa relation avec Rita Hayworth.
1: Ouais.
0: Et il est question également de tous ceux et celles qui jouent un rôle autour de lui. Et je donne la conclusion de Philippe Garnier, qui a fait un article qui est dans cet ouvrage. Et parlons sur l'article qui s'intitule « La totalité de Wells », malgré l'indéniable envergure de l'homme et de l'œuvre, il restera un cinéaste pour Epifiu. Et c'est un peu ça, c'est-à-dire qu'on se rend compte que, à l'exception de Citizen Kane, qui est véritablement à 100% une œuvre d'auteur, tous les autres films sont certes des œuvres d'auteur parce qu'il y a la patte d'Orson Welles, mais ce n'est jamais exactement ce qu'il aurait souhaité au départ.
1: Ouais.
0: Et c'est ce que montre très bien cet ouvrage.
1: Ah ouais, et puis on a charcuté sur la Splendeur d'Amberson, c'est affreux.
0: Amberson en a charcuté. Mm-hmm. Ensuite, il n'a pas pu faire ce qu'il voulait faire. Le criminel, ce n'est pas totalement ce qu'il voulait.
1: Oui, mais c'est génial quand même.
0: Mais c'est
1: criminel.
0: Génial quand même.
1: Le criminel, c'est génial.
0: C'est-à-dire que même dans les films les moins wellsiens, il y a la marque quand même.
2: Mais ce qui est bizarre, c'est qu'il n'est pas le seul à avoir eu des problèmes avec les producteurs. Donc pourquoi ? Est-ce qu'il n'y a pas un aura ?
0: Mais je
2: pense
0: que
2: ça a joué
0: à la personnalité. Voilà, c'est-à-dire que Wells, ce qui est intéressant, c'est que, bon, disons les choses, il ne se prend pas pour rien. C'est un personnage qui est encombrant, et physiquement, et intellectuellement. Et qui a été porté par une idée de génie au départ, tout l'homme de radio, celui qui a bouleversé l'Amérique. Et par la suite, il faut qu'il vive avec sa propre image, et c'est parfois pas facile.
1: Merci infiniment, Pierre, c'était passionnant.
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1: Nous vous proposons d'écouter dans un instant une rencontre à la librairie Ombre Blanche, jeudi 4 décembre 2025, avec les anthropologues Riwanon Guez, doctorante en anthropologie à l'École des hautes études en sciences sociales et membre du centre Norbert Elias, Laurent Serrault, professeur à l'Université Aix-Marseille et chercheuse à l'Institut d'ethnologie et d'anthropologie sociale, deux des 14 auteurs et autrices et chercheurs et chercheuses de l'ouvrage collectif Mazan, anthropologie d'un procès pour viol, ainsi que Perrine Lachenal et Céline Lesourd, chargées de recherche au CNRS et membres du centre Norbert Elias, coordinatrice de cet ouvrage paru aux éditions Le Bruit du Monde. La rencontre était menée par Jérôme Courduriès, anthropologue à l'Université de Toulouse-Jean Jaurès.
2: Merci. Merci à la librairie pour son accueil aujourd'hui. Alors peut-être qu'on va commencer tout de suite par rappeler le contexte du procès de Mazan. Évidemment, c'était difficile d'échapper à cette actualité il y a un an et un peu plus, hein, mais peut-être que ce n'est pas tout à fait inutile de rappeler quelques éléments, si vous le voulez bien,
3: je peux vous les rappeler.
2: Oui, alors là. Donc, Maxime l'a évoqué un peu rapidement, effectivement. Donc, alors, à ma gauche, je vais commencer par ma gauche, Perrine Lachenal, hein, qui est chargée de recherche en anthropologie au CNRS, hein, et membre d'un laboratoire marseillais, le Centre Norbert Elias. Ensuite, Céline Lesourd, également chargée de recherche en anthropologie, toujours au Centre Norbert Elias à Marseille. Hein. Ensuite, à sa gauche, Riwanon Guez, hein, qui est doctorante en anthropologie, elle aussi au Centre Norbert Elias à Marseille. Et enfin, Laurent Serrault, qui est professeur des universités en anthropologie à Aix-Marseille Université. Voilà, pardon de ne pas l'avoir fait avant. Donc Céline, est-ce que tu veux bien nous rappeler quelques éléments de contexte d'il y a un an ?
4: Merci Jérôme, bonjour, merci à toutes d'être présentes. Ah, sous comme ça, voilà, consigne. Rappel des faits, donc en septembre 2020, Dominique Pellicot est surpris par un agent de sécurité du Leclerc de Carpentras en train de filmer sous les jupes de clientes. L'agent de sécurité prévient la gendarmerie. La gendarmerie intervient et place Dominique Pellicot en garde à vue. Lors de la garde à vue, le matériel et ses affaires sont confisqués et les gendarmes remarquent dans ses deux téléphones des photos et des vidéos et des messages à caractère pornographique et des vidéos des viols de Gisèle Pellicot. Donc, Dominique Pellicot est relâché le lendemain matin, la garde à vue est levée, mais une enquête est demandée. Et pendant cette enquête, qui va durer 3 mois avant la réarrestation de Dominique Pellicot, le matériel informatique est saisi au domicile des Pellicot et une enquête psychologique est demandée. À l'issue de cette enquête, qui va durer un an, 92 viols ont été commis, en tout cas pour ceux qui ont été filmés, sur la personne de Gisèle Pellicot, donc plus tous ceux qui n'ont pas été filmés, notamment les viols de son mari. Et 52 hommes, vont être arrêtés par vagues successives sur 3 mois. Le procès commence le 2 septembre 2024, donc il y a un an et 3 mois. Et comme vous le savez toutes, Gisèle Pellicot demande l'ouverture du huis clos pour que, je cite, la honte change de camp, donc reprenant et se faisant la voix d'un slogan féministe. Et donc c'est là que nous, cette histoire croise notre histoire au moment où le huis clos est enlevé, les journalistes et le public peuvent accéder à la salle d'audience et le procès d'un fait divers va pouvoir devenir un procès de société.
2: Merci Céline. Justement, à ce propos, est-ce que vous pouvez nous rappeler, comment nous expliquer comment est né le projet de cette enquête? Vous habitez et travaillez à Marseille, le procès se passe en Avignon, j'imagine que ça n'est pas sans rapport, pas tout à fait. Est-ce que vous pouvez revenir sur ce qui vous a conduit à décider de conduire cette enquête? Et peut-être par la même occasion, vous pourriez aussi spécifier la manière dont vous avez travaillé. Vous avez mené une enquête ethnographique, on n'est pas tous et toutes familières de ce que c'est qu'une enquête ethnographique, ça serait peut-être utile d'en dire deux mots.
3: Je commence et puis on... on reprend un peu la narration, puisque ça démarre quand même en forme de récit, puisque donc le procès commence. Nous, comme l'a rappelé Jérôme, on est toutes anthropologues. On est à ce moment-là dans notre laboratoire de recherche à Marseille. Et au début du procès, la dimension historique de ce qui est en train de se passer, elle est apparente de manière évidente. Hein. C'est un procès qui marque, qui est exceptionnel sous bien des égards, hein, par le nombre d'accusés, par la médiatisation très forte, immédiate, par déjà ce qu'on en dit, on suppose qu'il va être historique. Et on commence à en parler au début un petit peu à deux, à trois, aux pauses, à la machine à café. Hein, et il va nous falloir quand même quelques semaines avant que ces conversations un peu informelles se transforme progressivement en une idée qui était du coup de s'y rendre ensemble. Hein. Donc on est toutes chercheuses en sciences sociales, on est par ailleurs, donc on va partir, on sera 14 en tout dans l'équipe, deux garçons, deux hommes et 12 femmes. On est toutes et tous spécialisés dans le champ des études de genre. Et pour la plupart d'entre nous aussi sur des questions de violence sexuelle, mais voilà, pas forcément sur des terrains en France, pas du tout forcément voilà, sur les questions qu'on va aborder à Mazan. Mais progressivement, on se dit, tiens, est-ce que ce ne serait pas aussi la place des anthropologues, des chercheuses en sciences sociales, de s'y rendre en tant que voilà, on a aussi une mission de service public, on a aussi le désir d'être actrice de notre société, et on s'est senti déjà interpellée en tant qu'anthropologue, donc en études de genre notamment, et puis on avait pu constater, ça c'est des choses qu'on a pu se dire entre nous, qu'il y avait eu d'autres mouvements sociaux importants récents, comme notamment les Gilets jaunes, Notre-Dame-des-Landes ou d'autres expériences de zones à défendre où les anthropologues et les chercheurs ou, en sciences sociales étaient présents. Et on s'est dit, ce procès-là, historique, quand même, on est embarqué pour 4 mois d'un procès historique judiciairement pour viol. Est-ce qu'on n'aurait pas notre place? Est-ce qu'on n'aurait pas, avec nos outils des sciences sociales, de quoi y aller, enquêter, restituer, analyser et ensuite faire en gros notre métier d'anthropologue?
5: Oui, sur l'anthropologue. Donc notre métier d'anthropologue, nos outils, c'est-à-dire qu'on est allé à Avignon en prenant le procès comme un épicentre, mais dès le départ, on avait l'idée de sortir de l'enceinte du tribunal. Donc bien sûr, on y est resté, on a observé le tribunal et ses logiques, comment fonctionne cet espace, comment on trouve sa place quand on arrive à cet endroit-là, qui y est et pourquoi. Aussi les logiques, les dynamiques par exemple à la machine à café ou aux toilettes, mais aussi donc de sortir du tribunal et puis en prenant un événement qui est médiatique et judiciaire, pouvoir parler aux gens de questions, donc par exemple de violences sexuelles, de viols, qu'est-ce qu'on comprend, qu'est-ce que ça dit des rapports entre hommes et femmes, donc dans des lieux vraiment divers, depuis le tribunal jusque dans les banlieues d'Avignon et puis le village de Mazan. Et c'était très inédit pour nous de partir comme ça en collectif, puisque d'habitude, on exerce un travail qui est plutôt solitaire. On part enquêter seul avec nos carnets de terrain, etc. Et donc cette fois, on y allait ensemble. On a loué une maison pendant un mois à l'arrière du tribunal. C'était inédit aussi au niveau du temps qu'on avait, puisque on l'a dit, on a le temps déjà de comprendre, que, de passer la sidération et d'avoir envie d'y aller ensemble comme ça. Un mois et demi avait passé, donc il restait environ 5 semaines d'audience avant le verdict. Et donc, gagner la confiance des gens sur le terrain, c'est pas évident en si peu de temps. Et puis, c'était inédit aussi parce que c'est un terrain qui était donc très médiatisé et très chargé. Donc, comment on fait pour se présenter également différemment des journalistes pour expliquer que nous, notre travail est différent et notre objectif aussi.
6: Non, du coup... Ouais, du coup, un point sur, voilà, c'est-à-dire qu'en même temps, on a des méthodes très classiques de notre discipline, hein, qui sont de travailler par le bas, d'aller chercher vraiment l'expérience concrète des gens, même dans les détails de leur expérience, plutôt que de survoler les choses. Donc ça, c'est nos méthodes classiques, et on va faire des entretiens avec les gens, on va faire des observations, des espaces, des lieux, de ce que font les gens. On va s'entretenir avec eux. Donc ça, c'est la dimension un peu classique de notre discipline. Ce qui est moins classique et qu'a rappelé Rimwanon, c'est de travailler sur un temps très court. D'habitude, on travaille sur le temps long. On prend le temps de connaître les gens. On prend le temps de s'inscrire dans des communautés, etc. Donc là, c'est un mois. C'est un procès de 4 mois, mais nous, on n'est pas 4 mois. Et puis aussi, on travaille plutôt en solitaire. Et là, on travaille en collectif. Donc, qu'est-ce que ça veut dire de travailler en collectif à 14, de façon intense pour l'enquête, mais aussi après pour le travail d'écriture.
3: Et l'anthropologie, juste pour compléter ce que tu viens de dire, Laurence, et pour celles et ceux qui ne seraient pas du tout familières de cette discipline, c'est exactement ça, le travail par le bas, le travail de l'observation du social par l'échelle micro, et une méthodologie de l'immersion. Hein, c'est-à-dire qu'on se déplace vraiment dans les espaces dans lesquels on enquête, et puis on observe. C'est une discipline de la description. On passe beaucoup de temps à décrire ce qu'on entend, décrire ce qu'on voit, et puis surtout à écouter, à tendre l'oreille. Et avec cette ambition, et je pense qu'elle a été particulièrement intéressante, justement dans le cas d'un procès qui était sidérant à bien des manières, d'envisager même la dimension la plus exceptionnelle dans sa banalité, c'est-à-dire dans la manière dont en fait tout événement, aussi exceptionnel soit-il, se constitue par des expériences singulières, par du quotidien, par des temps où il se passe beaucoup de choses, puis des temps où il se passe moins de choses, et que c'est un petit peu à la recherche de cette dimension quotidienne de ce procès. 4 mois, tous les jours, depuis là où on est dans la société, selon qu'on soit homme, femme, selon le métier qu'on occupe, selon qu'on habite Mazan ou Avignon, qu'est-ce que ce procès nous fait quotidiennement, dans les micro-détails, dans nos relations. Donc il y avait des dimensions spectaculaires, hein, on en parlera évidemment, c'est un procès qui invitait aussi à penser à quelque chose d'exceptionnel, mais il y avait aussi une dimension, c'est une discipline très modeste, l'anthropologie, hein, qui vient... écouter, restituer le réel quelque part dans sa dimension la plus incarnée et la plus l'expérience des gens.
2: Ce procès, c'est une fenêtre évidemment sur la question des violences faites aux femmes, particulièrement dans le couple. Et là, elles étaient particulièrement spectaculaires, si j'ose dire. Mais c'est aussi votre enquête, c'est aussi une ouverture sur le monde de la justice. Hein. Dans un contexte très particulier, évidemment. Est-ce que vous pouvez nous dire en quelques mots ce que votre enquête illustre, hein, du fonctionnement de la justice dans ce contexte-là, en Avignon ?
4: Alors, notre ambition, c'était dès le départ, parce qu'en fait, on avait un temps de terrain très, très court, donc on est parti avec une hypothèse de départ, donc comme l'a dit Perrine, de questionner l'événement. Comment le procès vient faire événement, mais pas seulement comme événement judiciaire. C'est-à-dire qu'évidemment, on a tout de suite fait le lien dans le laboratoire en discutant du procès, entre le procès de 1978 et celui de 2024. On se disait, 78, c'était le procès du 20e. Le procès de Pellico sera celui du 21e siècle.
2: Donc, quel procès de 78?
4: Alors, procès d'Aix en 1978, donc deux jeunes femmes en vacances dans les Calanques proches de Marseille, sont violées par 4 hommes. Le procès a lieu quelques années, même une année et demie plus tard. Et l'avocate qui défendra ces deux femmes est Gisèle Halimi. Et ce procès a vraiment changé le paradigme du viol et la façon de considérer, d'un point de vue légal, le viol en France. Donc on a tout de suite fait le lien entre ces deux procès, mais on ne voulait pas rester focalisé sur l'événement judiciaire. C'est-à-dire qu'en fait, ce qui nous intéressait, c'était à la fois de prendre le tribunal comme épicentre, mais pas seulement la salle d'audience et pas seulement ce qui s'y disait. Voilà. Donc notre objectif, ça a été de sortir du tribunal, mais aussi dans le tribunal, d'aller investiguer dans des espaces moins évidents. C'est ce que disait Rigwanon tout à l'heure. Qu'est-ce qui se passe dans le procès d'à côté ? Qu'est-ce qui se passe dans la salle des pas perdus ? Que fait la justice de cet événement et qu'est-ce qu'il provoque aussi pour la justice ? Et notamment, nous, ce qui nous a beaucoup intéressé, c'est tous les dysfonctionnements qu'induit le procès au sein du tribunal d'Avignon. Le tribunal d'Avignon est un tout petit tribunal. Il y a 5 salles, 2 salles réquisitionnées pour le procès, une la salle d'audience, l'autre la salle de retransmission, et un service de sécurité, un seul portique par lequel tout le monde doit passer. Donc tout un service de sécurité qui a été vraiment impacté et mis, il y a eu des renforts, mais toute la juridiction a été impactée aussi parce qu'il a fallu décaler un tiers des procès qui étaient prévus, par exemple, au tribunal d'Avignon, puisque 2 salles étaient réquisitionnées pour le procès. Donc nous, ce qu'on a essayé de voir, c'est tous les micro-fissures, les micro-événements au sein du tribunal pour les avocats, les avocates, les greffières, les magistrats, les magistrates, jusque même au service, par exemple, de convoyage des détenus, puisque 18 des condamnés, enfin des accusés, pardon, comparaissaient alors qu'ils étaient en détention. Et donc, il y avait tout un système tous les jours de convoyage depuis la prison du Pontet, qui est à 7 km, et qui nécessitait une logistique, un bus, 4 voitures, 2 policiers par accusé, ce qui, en fait, était une réquisition générale de toute la juridiction du tribunal d'Avignon, Carpentras, plus un soutien de Toulouse, par exemple. Donc, pendant que toutes ces forces humaines et financières aussi étaient mises au service de ce procès, c'est tout le reste qui dysfonctionnait. Tous les autres procès qui ont été ajournés, pour beaucoup, ou passés en audio, par exemple. Donc nous, voilà, on a travaillé sur l'impact, les dysfonctionnements, ce que ça venait impliquer dans le quotidien du tribunal, le quotidien de la justice, qui manque évidemment de moyens financiers et humains.
7: Oui, on a été aussi justement attentive à la circulation des gens dans cet espace. Il y avait la salle des pas perdus où chaque jour, beaucoup de gens venaient acclamer, soutenir Gisèle Pellicot. Mais il y avait aussi les accusés, leurs avocats qui circulaient dans cet espace. Donc comment tous ces gens coexistent dans un espace qui est restreint ? Comment à la machine à café, on se trouve potentiellement à côté d'accusés ou en fumant une cigarette ? Comment se tracent les frontières dans un espace où il n'y en a pas ? Donc on a été aussi observer ces micro-détails, ces coexistences, la fluidité aussi, la porosité entre le dedans et le dehors du tribunal, puisque il y avait aussi des collages, des manifestations à l'extérieur, mais c'était poreux entre, c'est-à-dire ce qui se passait à l'extérieur rentrait dans le tribunal, ce qui était dans le tribunal sortait à l'extérieur, devenait certains mots des accusés, certaines phrases ou certains éléments des avocats de la défense étaient collés sur les murs d'Avignon, etc. Donc aussi cette porosité entre les espaces aussi de sociabilité autour du palais, parce qu'il y avait la brasserie qui a été un moment dite la brasserie des accusés. Il y avait le restaurant où déjeunaient chaque jour Gisèle Pellicot, ses avocats, d'autres avocats. Donc aussi ces espaces-là de sociabilité, qu'est-ce qui s'y passe ? Qu'est-ce que fait le procès dans ces espaces ? Par exemple, un bar où progressivement le patron a réalisé que c'était les accusés qui étaient là et progressivement a commencé à dire non, je ne peux pas tous les accepter. Donc, ceux-là, je les mets dehors, mais il y en a qui sont plus tranquilles, alors je les garde. Puis, in fine, non, je ne peux pas les garder, ce n'est pas possible. Mes serveuses ne sont pas à l'aise avec ça. Et puis, moi-même, j'ai réfléchi aussi en tant qu'homme et je ne peux pas, effectivement, avoir ces gens dans mon café. Donc, voilà, c'est tout ce travail autour de ces espaces qui nous a intéressés.
5: Et puis aussi peut-être on s'est demandé comment est-ce qu'aujourd'hui l'institution judiciaire française donc, traite un procès pour viol, et donc autant dans son côté exceptionnel, extraordinaire, tu l'as dit Perrine, mais aussi dans ce que ça avait de banal comme procès pour viol. Donc c'est assez exceptionnel au sens où on avait déjà 51 accusés en face d'une victime, alors qu'en général ce rapport de force est plutôt inversé, on peut avoir un seul accusé pour de nombreuses victimes. Et puis, on a affaire à une personne qui est considérée comme une bonne victime, c'est-à-dire Gisèle Pellicot. Elle a toutes les preuves, donc la matérialité des faits de viol est parfaitement établie avec toutes ces vidéos donc, que t'as mentionné, Céline. C'est une femme qui a été violée chez elle, absolument inconsciente, donc par la soumission chimique. Et c'est une femme d'âge qui a 70 ans environ au moment du procès. Donc, elle n'est pas considérée parfois comme l'image qu'on peut avoir d'une victime ou d'une personne dite violable, donc d'un corps jeune et désirable. Et pour autant, on a eu affaire à donc, des violences de prétoire, des stratégies de défense qui remettent en cause encore la responsabilité de la victime. Et ça, ce n'est pas un discours qu'on a entendu seulement dans l'audience, hein, cette question de la responsabilisation de la victime de ces viols. On a eu beaucoup d'échos dans la rue, donc de toujours remettre en cause sa parole et le fait qu'elle ne s'en soit pas rendue compte. Et puis sinon, au niveau de la violence de cette justice, elle n'est pas seulement à l'égard des victimes, mais aussi dans la façon dont est rendue la justice pour les accusés. Donc ce qui était bien à ce niveau-là, c'est que personne d'entre nous n'est spécialiste aussi des procès et du judiciaire, donc on s'est laissé surprendre, et c'est vrai qu'on a été très surprise, ça c'était partagé, par la violence... des stratégies de défense. Donc, elles sont particulières puisqu'il s'agit de défendre des gens qui sont, quand on a déjà toutes les preuves, mais pour autant ont été mobilisés des concepts donc, comme celui du bon père de famille. Donc, si on veut défendre quelqu'un et exagérer son côté bon père de famille, donc ce n'est pas quelqu'un qui violerait, alors on appelle particulièrement

0: Donc de les associer, bah, de la bestialité des accusés qui est exagérée, ou dans les cas, c'est ça, de dire qu'il a le QI d'une endive en promo chez Lidl, ou alors de dire que c'est une personne qui comprend pas bien les codes en France, alors que c'est une personne issue de deuxième, enfin, une famille qui vit en France, qui est née en France et une famille immigrée, donc d'exagérer le fait qu'il ne comprendrait pas le français. Enfin bon, vous en passez des meilleurs.
1: Et donc voilà, donc l'objectif c'était toujours de tirer ce fil de l'événement. Qu'est-ce que ça fait au tribunal? Qu'est-ce qu'on retient nous et qu'est-ce qu'on voit de cette salle d'audience de la justice en train de se faire, c'était très hypnotisant. Donc il fallait aussi sortir de cette salle d'audience pour mener notre ethnographie dans l'ensemble du tribunal, dans tous les espaces qu'on ne regarde pas forcément. Et notre objectif aussi dans cette ethnographie générale du tribunal, c'était d'apporter de la complexité à des grandes catégories qu'on mettait vraiment en opposition, et notamment, je pense, aux avocats et aux avocates versus les féministes, les collectifs féministes. Donc on a essayé de prendre ces acteurs majeurs et actrices majeures du procès et d'apporter de la complexité à cette grande étiquette, par exemple, des avocats et des avocates. Alors pendant le procès, on n'a pas pu interviewer les avocats et les avocates parce que ce n'était pas le moment. Donc on a retourné faire des entretiens en février, mars, en même temps qu'on était en train d'écrire, parce que tout était un peu dans une certaine urgence. Et notre questionnement, c'était, avec cette question de l'événement, comment ce procès s'invite dans vos carrières? Donc on partait toujours du point de vue du professionnel. Quand on est une jeune avocate, dont ça va être par exemple la première plaidoirie, comment on l'écrit, qu'est-ce que ça fait, est-ce qu'on s'entraîne devant les copines, est-ce qu'on répète devant ses parents, par exemple, ou des plus âgés, ou qu'est-ce qui se passe dans le cabinet d'avocat quand tout le monde est réquisitionné sur le procès, qu'est-ce que ça a comme impact en termes professionnels, et on tirait toujours le fil sur et qu'est-ce que ça a comme impact chez vous, à la maison, comment on vous a parlé avec vos enfants, avec votre partenaire. Donc voilà, toujours jouer sur le professionnel et sur le personnel, avec pour objectif, puisque c'est notre travail, d'apporter de la complexité, de montrer qu'il y avait 37 avocats et avocates, qui avaient des lignes de conduite, même si on les a un peu tous englobés sous la même étiquette, des lignes déontologiques qui étaient différentes. Notamment, ils ont fait corps, un geste technique, ils avaient leur groupe WhatsApp, ils ont fait vraiment corps des avocats, mais à l'intérieur, ça fissurait. Ça venait faire événement, ça venait faire fissure, ça venait faire cassure, parce qu'on n'avait pas les mêmes lignes de défense. C'est-à-dire que, par exemple, comment on traite Dominique Pellicot? Est-ce qu'on lui met tout sur le dos ou pas? Est-ce que c'est le grand ogre, le grand marionnettiste qui a tout manipulé? Comment on s'en prend ou pas, et surtout pas, déontologiquement, à Gisèle Pellicot? Et il y avait des lignes de fracture, des lignes de fracture qui n'ont rien à voir avec le genre de l'avocat ou de l'avocate, qui n'ont rien à voir avec l'âge. On pourrait penser que des plus jeunes, c'est vraiment des positionnements politiques, des façons de concevoir son métier. Et voilà. Et donc, cette complexité, elle nous a importé chez les avocats et les avocates. Et c'était majoritairement des femmes, alors qu'on a beaucoup plus vu les hommes s'emparer des micros. On a fait aussi la même chose avec les journalistes. Essentiellement des femmes, comment ça vient faire irruption dans leur quotidien professionnel, pour certaines, notamment je pense à des radios nationales publiques, comment elles ont dû passer le pied dans la porte pour dire au chef de rédac, bah, en fait, ce procès, je ne le couvre pas juste sur l'ouverture, les 2 premiers jours et sur le verdict, en fait, j'y reste 4 mois, ce n'est pas un fait divers et on va le couvrir tous les jours. Donc il y avait aussi cette intrusion, cette volonté de faire événement dans les salles de rédaction. Et donc, nous, on a aussi interrogé ces journalistes, comment vous travaillez, selon que vous êtes dans la presse papier, la presse radio, avoir des images, c'est pas la même chose, comment on filme le procès Pellicot. Qu'est-ce que ça vient faire aussi quand on est une femme de faire face au visionnage des vidéos? Qu'est-ce que ça vient, qu'est-ce qu'on ramène, comment on vit aussi dans notre groupe WhatsApp, parce qu'elles aussi, elles avaient leur groupe WhatsApp. Qu'est-ce qu'on se raconte, comment on se protège derrière le geste technique d'être une journaliste, comment on décompresse, comment on rit, comment on boit aussi le soir. Donc voilà, comment ça vient frapper l'intime. Donc on avait ces deux grandes catégories, journaliste, avocate, et la troisième, troisième grand groupe,

0: Et la question du public, hein, le public qui était présent en nombre aussi quotidiennement à Avignon, et puis surtout à des dates un peu clés du procès. Et c'est pareil, là encore, on avait envie de contourner quoi, parfois les médias par aussi manque de temps. On pouvait juste constater qu'il y avait foule. Il y avait foule devant le tribunal, il y avait foule dans la salle des débats perdus, il y avait foule dans la salle de retransmission. Et nous, du coup, notre chance de pouvoir y être aussi en nombre, ça a été de pouvoir passer du temps et essayer de comprendre justement c'était qui cette foule. C'était qui ces féministes? Parce qu'en fait, voilà, il faut savoir qu'il y avait effectivement foule devant et dedans. Il y avait des femmes qui se disaient féministes. Il y avait des collectifs féministes qui étaient d'ailleurs différents. Il y en avait plusieurs. Ils n'étaient pas toujours d'accord. Ils n'avaient pas les mêmes stratégies d'action. Donc, on avait aussi envie de rendre cette diversité des mobilisations féministes. Et puis aussi, il y avait des personnes qui venaient en famille, qui venaient en couple. Il y avait des jeunes femmes qui avait un procès, qui allait arriver dans quelques temps pour viol et qui voulait venir voir comment la justice se passait. Il y avait des personnes qui venaient pour essayer de voir à quoi ressemblait Dominique Pellicot. Il y en avait d'autres qui venaient tous les jours pour applaudir Gisèle et puis qui repartaient. Donc on avait envie, justement, par la méthode par entretien, par toutes les rencontres qu'on a pu faire, de rendre justement des reliefs à ces grands ensembles de foules et essayer de comprendre justement qui était venu et pour quelles raisons toutes ces personnes, en grande majorité encore une fois des femmes, étaient présentes pendant ces 4 mois.
1: Vous écoutez les anthropologues Laurent Serrault, Riwan Onguez, Céline Lesourd et Perrine Lachenal à l'occasion de la présentation de l'ouvrage collectif Mazan, anthropologie d'un procès pour viol aux éditions Le Bruit du Monde, à la librairie Ombre Blanche, jeudi 4 décembre 2025.
2: Alors, il y a une notion qui est au cœur de votre travail, qui était fondatrice de votre projet d'aller à Mazan et à Avignon, qui est au cœur de votre livre, c'est l'événement. Alors, dans l'introduction, vous écrivez ceci. Notre parti pris de départ a été de considérer ce procès comme un événement. Ce concept, tel qu'il est mobilisé en sciences sociales, décrit un basculement dans l'ordre des choses, une brèche dans l'organisation sociale. Il met en lumière une modification sensible des rapports de force et de la configuration des possibles, comme le suggère l'anthropologue Alban Bensa et le sociologue Eric Fassin. Le choix terminologique est aussi guidé par notre ancrage féministe. Depuis cette position singulière, ce procès est bien un événement dont on désire qu'il fasse rupture, séparant un avant d'un après dans la conception du viol. Alors, la question que je me suis posée en lisant ce passage de votre introduction, c'était de savoir finalement ce qu'on pouvait espérer que ce procès change et ce qu'il a peut-être changé ou fait évoluer, même si c'est peut-être moins spectaculaire qu'un changement brutal.
0: Là, voilà la question piège, Jérôme.
3: Vous l'avez dit, il y en a une. Elle est là.
0: Pour la contourner un tout petit peu et laisser le temps à mes collègues de trouver des réponses superbes. Peut-être dire que justement cette question de l'événement qu'on a posée, on l'a posée à plein d'endroits différents. Hein, donc là, on vous a un petit peu résumé ce qui s'est passé dans le tribunal, autour du tribunal sur les questions de justice. Mais justement, on a eu envie d'interroger, t'as bien choisi hein, cet extrait qui montre justement cette volonté de penser par image, un événement qui vient plier, casser, faire rupture, déplacer, et parfois aussi voilà, fissurer ou pas, parfois aussi laisser des structures très intactes. Et du coup, on a voulu aller à la recherche des échos de cet événement qui, dans certains espaces, du coup, étaient très assourdissants, hein, puisqu'il y avait un périmètre dans la ville d'Avignon où on ne pouvait pas ignorer qu'il était en train de se passer un procès historique. Et puis, d'autres espaces, d'autres pôles d'enquête un peu thématiques sur lesquels on a enquêté chaque jour, donc en se séparant le travail. Hein, on a dit qu'on était 14 pendant à peu près un mois, donc par deux, par trois, on prenait en charge des différents espaces qui nous ont permis d'explorer, selon nous, des lieux où justement on pourrait percevoir les échos de cet événement. Donc ça pouvait être justement les espaces, les annexes du tribunal, les brasseries, les hôtels, les restaurants, qui recevaient quand même du coup quelques 250 journalistes à faire manger chaque jour, à loger, etc. Des espaces qu'on a associés un peu liés au corps, où on imaginait que c'était des espaces où on pouvait peut-être plus facilement justement arriver à questionner la dimension intime de l'événement, où les personnes pourraient être plus à même de s'exprimer justement sur ce que ça pouvait faire dans leur intimité, dans leur foyer. Donc des salles de sport, des saunas, des hammams, des magasins d'habits, de sous-vêtements, des lieux aussi, bien sûr, d'accueil de victimes, de femmes victimes de violences en Avignon, des lieux dans l'envie de cerner aussi la spécificité d'Avignon, à la fois cité de théâtre et à la fois cité des papes. On a beaucoup investi des espaces culturels, les espaces de production de récits, les espaces où s'inventait déjà la programmation du festival de théâtre à venir, et puis des espaces de culte, des communautés religieuses, donc synagogues, mosquées, temples, églises, dans la ville d'Avignon et aussi extramuros. Et l'université, les espaces de jeunesse aussi, les enseignantes, enseignants, les lycées, les collèges. Donc, pour vous dire un peu, donc il y avait différents pôles d'enquête. Et dans tous ces pôles d'enquête, on allait justement essayer de décrire ce que le procès faisait. Alors, je ne sais pas... Voilà.
4: Donc oui, est-ce que ça fait événement ou pas ? Et pour certains, le fait que ça soit un événement médiatique a été aussi un problème qu'ils ont dû gérer, notamment Amazon. Amazon, au tout début de procès, c'est un énorme événement médiatique qui tombe sur le village, où les gens sont interviewés dans les rues, traqués par les journalistes du monde entier pour répondre aux questions « Est-ce que vous avez peur d'être violé ?» parce qu'il en reste encore dans la rue, etc. Et donc, nous, quand on arrive à Amazon 2 mois après, et puis il y a eu l'épisode du maire qui a été interviewé, qui a dit une phrase pour euphémiser les viols en disant « Il n'y a pas mort d'homme ». Elle s'en remettra, comme s'il s'agissait d'une grippe. Et donc, voilà, il y a eu cet événement-là aussi qui a eu un écho international, mais qui a eu un écho local. Et donc, 2 mois après, quand on arrive à Amazon, d'abord, personne ne veut nous parler. Et puis, en fait, ce qui arrive à ce moment-là, c'est que pour eux, il y a une atteinte à la réputation. En fait, c'est ça qui les cristallise à ce moment précis. Ce qui est très différent au moment de l'affaire, ils avaient une autre vision des choses. Mais là, c'est ça. C'est-à-dire... On voit bien, notre livre en est aussi l'écho, Mazan, désormais, c'est le procès Pellicot. Mais Mazan, c'est un village aussi. Donc comment on fait coexister ces deux Mazans ? Parce que Mazan, il est connu dans le monde entier, mais pour l'affaire des viols. Donc c'est un problème qu'il faut gérer. Donc comment est-ce qu'on essaie que ça ne fasse pas événement ? Comment cet événement qui est là, on essaie de le rabattre pour que ça ne soit pas un événement ? Et donc on essaie de comprendre comment les gens font. Donc ils vont dire que tous les protagonistes de l'affaire, c'est pas des Mazanais. Pellicot, c'est un Parisien. Et puis personne ne les connaissait. Ça fait 10 ans qu'ils habitent là, mais personne ne les connaissait, même pas la boulangère, même pas la factrice. Et puis après, on dit, leur maison, non, elle est à l'extérieur de Mazan, alors qu'elle est à 100 mètres du centre du village. Donc, on essaie de mettre tout ça à distance. Et puis, ça se passe sur Internet, donc c'est pas nous. Et puis, personne n'a été faire les couillons chez les Pellicot. Voilà. Et puis, on essaie de rabattre aussi ce qui devient un fait de société, parce que si c'est un événement, c'est un fait de société. Et donc, on essaie de le rabattre de nouveau comme un fait divers. Donc, on va le mettre... en équivalence avec des faits divers locaux, comme l'histoire des bébés congelés dans le village juste d'à côté qui est arrivé. C'est la même chose. Donc, on essaie d'en faire un non-événement. Et donc là, du coup, c'est un peu à rebours. Ça fait quelque chose dans la vie des gens, ça brise quelque chose, mais en même temps, on ne veut pas le reconnaître en tant que tel de cette façon-là.
5: Et du coup... Moi, ça m'évoque que ce qui fait l'événement, c'est aussi ce que nous, on choisit d'en faire. Donc, c'est ce qui nous a motivés à faire cette enquête qui était au début de documenter ce qui est en train de se passer, qui est devenu un livre et qui aujourd'hui un moment de transmission aussi de ce qu'on a pu apprendre. Donc, il est un peu tôt pour dire ce que ça va changer. Et ce que ça va changer, c'est aussi ce qu'on décide que ça change. Et donc, comment on mobilise les leçons qu'on a apprises ou toutes ces informations pour faire bouger les choses, chacun, chacune, à notre manière. Je pense que, un peu à court terme, ce qu'on peut dire, nous, on a vu que ça fait brèche et rupture au niveau de la parole, notamment dans les familles. Ça a ouvert des espaces inédits de parole. Il y a beaucoup, beaucoup de gens qui nous ont dit que pour la première fois, on a pu parler de viol à table. J'ai pu parler de viol avec ma mère, avec mon père. Et notamment aussi, c'était si massif au niveau de la médiatisation que cette fois, les hommes ont dû s'exprimer. Même si c'était potentiellement pour se distinguer des violeurs. Donc, eux, oui, mais pas moi. Mais en tout cas, ça crée du dialogue, de la conversation. Dans des familles où, en général, on n'en parlait qu'entre femmes ou entre personnes victimes de viol également. Là, cette fois, on nous a dit que les agresseurs avaient été pris à partie, avaient été obligés de parler également. Et puis, autre chose qui me vient à l'esprit, là, c'est la prise de conscience quand même autour de la soumission chimique. On en parlait hier. Au niveau public, ça a quand même déjà changé les choses. On voit qu'il y a beaucoup de conférences ou d'événements, même à Marseille, on a vu tout récemment de tables rondes sur la question de la soumission chimique, qui jusqu'à assez récemment était largement considérée comme un problème dans le cadre festif. Donc là, on a beaucoup entendu parler des piqûres ou de la drogue du violeur, le GHB, etc. Mais en fait, statistiquement, même si les statistiques pour l'instant sont très peu développées parce que c'est très peu diagnostiqué, en fait, montrent que la soumission chimique est plutôt une arme domestique. Et donc, plutôt que dans les verres d'alcool et les médicaments, c'est plutôt dans les yaourts, voilà. Et donc, les premières victimes de la soumission chimique sont dans les foyers, et c'est plutôt les femmes et les enfants. Et donc, on espère que ce procès aussi, à long terme, va permettre d'améliorer le diagnostic de la soumission chimique, et parce qu'il y a des moyens assez simples quand même pour prévenir ces choses-là, où par exemple, on en a parlé, de mettre des colorants dans tous ces somnifères ou ces anxiolytiques dont la recette est largement connue, pour que ce soit possible de le voir par exemple dans l'urine, mais je rentre dans les détails, mais voilà. Et puis l'errance médicale dont a fait l'épreuve Gisèle Pellicot pose question quand même. 10 ans pour chercher les causes de tous ces symptômes qui étaient multiples, et pas un ou une médecin a été capable de diagnostiquer la possibilité de cette soumission chimique et des viols. Donc aussi une prise de conscience au niveau de l'institution médicale et de la santé, on l'espère.
2: Alors peut-être deux questions qu'on va traiter rapidement avant de terminer sur une courte lecture d'un passage de votre livre et de passer le micro à la salle. Alors une première question peut-être sur les silences, à la fois les silences dans votre enquête, puisque sans doute qu'il y a des sujets dont on a peu parlé avec vous ou dont vous auriez aimé qu'on parle peut-être, mais aussi des silences peut-être dans l'écriture. Est-ce qu'il y a des choses qui ont dû être passées sous silence au moment de passer à l'écriture ? Comment est-ce que vous avez géré ces non-dits de l'enquête ethnographique ?
0: Et ça a été effectivement une question qui nous a beaucoup mobilisés au cours de l'enquête, et puis surtout au moment où on a construit le livre, son sommaire, et où on s'est mis à écrire, puisqu'évidemment c'est difficile à restituer des silences, et on avait à cœur de les restituer aussi dans leur diversité, puisqu'il y a eu des personnes plutôt tout le monde, beaucoup de monde avait envie d'échanger avec nous, de manière même souvent très généreuse leur manière de vivre ce procès. Mais on s'est aussi heurté à des portes closes et qui sont restées closes pendant toute la durée du procès, notamment de la part des institutions à Avignon, donc mairie, préfecture, commissariat, bureau du festival de théâtre également. On a eu des silences de personnes pour qui l'émotion était si forte que c'était même pas possible d'articuler quelque chose sur le procès. On a eu des silences de personnes qui nous disaient qu'elles auraient préféré s'exprimer peut-être sur d'autres soucis de leur vie. Là, je pense notamment au quartier extramuros. Hein, l'extramuros d'Avignon, c'est des zones périurbaines extrêmement précarisées, sinistrées socialement. Donc, des envies aussi de s'exprimer sur d'autres problématiques sociales. Pas par désintérêt pour ce qui se passait à 200 mètres, mais par urgence aussi personnelle d'autres soucis. Donc, on a eu envie d'essayer de restituer des silences différents, d'essayer de restituer aussi ces manières d'euphémiser. Hein, ce mot de viol, de viol conjugal, on en a parlé hier, c'est des mots qui, parfois, ont du mal à être prononcés. On préfère, dans les églises notamment, on préfère parler d'abus. On a beaucoup de mal à nommer parfois les violences sexuelles telles qu'elles sont. Et donc, dans notre livre, il y a deux chapitres qui sont consacrés au silence en essayant justement de leur restituer, encore une fois, pareil, un relief et essayer de comprendre qu'il y avait différentes manières de se taire et que chacune voulait dire quelque chose sans doute de différent aussi.
2: Peut-être une dernière... Oui, vous voulez rajouter un mot là-dessus, peut-être ?
6: Le silence sur l'inceste pendant tout le procès. Et... Voilà. En tout cas, ça reste la question silencier. Et en attendant, on va voir si, effectivement, Caroline Darian aura son procès.
2: Peut-être une dernière question avant que vous ne lisiez un passage du livre. Alors, du livre à propos duquel il faut quand même dire quelque chose que j'ai peur qu'on oublie de dire, c'est que c'est un livre qui a été écrit pour des principes, enfin pas seulement, mais surtout en pensant à des personnes qui n'étaient pas des chercheuses en sciences sociales. Donc c'est pas un livre qui jargonne, hein, c'est pas un livre théorique, c'est pas un livre compliqué. C'est un livre, c'est pas léger, évidemment, mais ça, vous l'avez compris. mais c'est un livre qu'on peut lire aussi dans le désordre. Il y a combien ? 30, 40 chapitres, je ne me souviens plus. De 36, je n'étais pas loin, c'est 39. De 5 à 8 pages. Hein. Et c'est un livre qu'on peut, je crois, lire dans le désordre, en fait, selon les thèmes qu'il aborde. Donc c'est un livre très original de ce point de vue, ce qui me conduit à vous poser la question de savoir finalement comment vous voyez votre livre dans la liste des livres qui portent sur Mazan et qui sont publiés depuis ces derniers mois. On peut penser, il y en a plusieurs, hein, on peut penser évidemment au livre de Caroline Darian, on peut penser à plusieurs livres de journalistes, ou d'essayistes hein, qui sont parus. Il y a une BD aussi, je crois, qui est parue. Voilà, comment vous pensez que ce livre se positionne dans cette offre littéraire hein, à propos de Mazan ?
6: Merci, oui. En fait, l'objectif du livre, c'était vraiment de... On peut le lire dans n'importe quel ordre, n'importe quel chapitre, mais notre point de départ, c'était vraiment de proposer une immersion. Une immersion, d'être, comme vous l'a dit tout à l'heure, les yeux et les oreilles, de vous conduire et d'arriver au tribunal, en sortir, arpenter Avignon, pour revenir au tribunal, puisqu'il y avait un sac et un ressac, les deux espaces ne sont pas perméables. Et nous, on se dit, parce qu'on est au 15e livre, enfin, en tout, il y a 15 livres, il y a un événement éditorial, donc là aussi, encore le terme d'événement, la philosophie, des journalistes, des avocats, Dominique Pellicot cherche un éditeur. Le livre de Gisèle Pellicot sort dans un mois. Donc, nous, ce qu'on se dit, et ça fait vraiment, vraiment très plaisir, c'est-à-dire que de toutes nos places différentes d'autrices, avec nos compétences différentes, avec nos regards différents, avec les espaces qu'on a occupés, on propose une offre variée, personnelle, avec des analyses différentes, et on participe à faire vivre une parole. Et c'est en ça que c'est aussi un événement, et moi je suis hyper fière de nous, que ce livre, il continue à faire vivre des interrogations, à faire vivre ce procès, et les questions qu'il doit continuer de poser.
4: Oui, ces livres sont différents. Certains, la plupart, sont écrits par des personnes et des autrices uniques. Il y en a un autre qui est collectif, c'est celui de la BD. Voilà, donc il y a des collectifs. Beaucoup de gens qui ont participé au procès, qui l'ont suivi tout du long, donc avec une expérience personnelle concrète du procès, sauf un. Et ça, c'est aussi très riche parce que chacun a eu sa manière de vivre le procès. Nous, on l'a eu aussi, puisqu'on a été un collectif. On s'est soutenu aussi face à cette difficulté, parfois, de l'enquête. Et dans d'autres bouquins, on trouve aussi ce rapport à soi dans le procès, comment ça a impacté. Donc voilà, il y a aussi des résonances entre nos livres. Il y a aussi des différences. Et je trouve que c'est dans cette diversité qu'on peut aussi collectivement penser le procès et que peut-être les lecteurs et les lectrices peuvent aussi, à travers ces témoignages différents, le penser.
0: Donc on vous propose de terminer avant de vous laisser donc la parole en vous lisant un chapitre qui s'intitule « Ça ne concerne que les femmes ». C'est un chapitre qu'on aime bien parce qu'à la fois le contenu il est important à transmettre et on aime aussi l'idée de justement vous faire entendre notre plume parce que c'est une plume un peu singulière parce que c'est une plume collective et puis ça illustrera justement ce que tu disais Jérôme de ce style qu'on a voulu travailler pour le rendre le plus descriptif et le plus accessible possible en faisant exister des personnages qui sont pas des personnages fictifs hein, bien sûr qui sont des personnages de l'enquête. Et voilà, on se disait que c'était une bonne manière de conclure en laissant d'autres que nous parler.
6: Ça ne concerne que les femmes. Madeleine a les cheveux blancs et une voix douce. On pourrait parier, sans même avoir besoin de les regarder, que ses mains portent les marques d'une vie passée à travailler. Dans le restaurant qu'elle tient avec son grand-fils, les journées sont longues. Madeleine s'affaire sans cesse en cuisine, en salle et derrière le comptoir. Le service du midi est souvent animé. C'est ici qu'aime venir déjeuner le personnel enseignant et administratif de l'université qui se trouve à quelques rues. Chaque début d'après-midi, éponge à la main, torchon sur l'épaule, Madeleine se charge de tout remettre en place et de nettoyer les tables. Elle pense souvent au procès en ce moment. Il lui en arrive des échos, pas tellement de sa clientèle, le restaurant est trop loin du tribunal, dit-elle, mais par la presse qu'elle consulte quotidiennement. Ce procès l'a fait réfléchir, notamment sur la nature humaine, tordue, et l'affect. Madeleine n'en parle pour autant à personne, pas même à son fils, avec lequel elle partage ses journées. C'est que, dit-elle, d'un air là, ça nous concerne, nous, les femmes, il n'y a que nous qui puissions comprendre. Non loin de là, dans une boutique du centre-ville, Laure plie, replie, accroche des sous-vêtements à des cintres, les dispose avec soin dans les rayons. Elle n'a même pas 30 ans, la moitié de l'âge de Madeleine. Longue chevelure brune, maquillage discret, elle aussi se dit ébranlée par le procès. En tant que femme, ça la touche, mais ça ne l'a pas surprise plus que ça. Avec ce procès, je ne suis pas tombée du 10e étage, le viol, elle le craignait déjà, la méfiance, elle vivait déjà avec. Elle résume. On ne découvre rien, nous, les femmes. Nous, les femmes, il y a comme de l'écho dans les rues d'Avignon. Les voix de femmes résonnent les unes avec les autres. L'usage des pronoms ne trompe pas. Les femmes disent « nous » et parlent au pluriel. Elles généralisent. Elles disent « chaque femme » pour ne pas avoir à dire « moi aussi ». Elles témoignent de violences subies par un détour au collectif. On s'est toutes déjà forcées à avoir un rapport sexuel, confie Laura. Ici et là, les bouches articulent les mêmes mots, on dirait presque un disque rayé ou un bégaiement, provoqué à la fois par l'expérience de la violence et par la peur de son irruption. C'est entre sœurs, copines, collègues, voisines qu'on se raconte, parfois à demi-mot, les agressions subies, les petites, les plus grandes, celles qu'on redoute. Comme Laura et sa collègue qui se souviennent de blagues déplacées à l'occasion d'une braderie dans leur boutique de sous-vêtements ou de cet homme, qui voulait que l'une d'entre elles essaie devant lui les sous-vêtements qu'il voulait acheter. Sur le campus de l'université, on passe en revue ses relations intimes, on raconte les copains pas à la hauteur, ceux qui ne comprennent pas, ceux qui ne veulent pas entendre, ceux qui s'en foutent, ceux qui se montrent agressifs à l'évocation du sexisme ordinaire. On raconte les violences vécues par des copines, on questionne l'hétérosexualité, on remet en question l'amour qui empêche une femme de quitter son mec s'il est violent. Toutes ces discussions offrent une illustration de ce que la sociologue Liz Kelly a nommé le continuum des violences sexuelles. Il ne faut pas envisager ce continuum comme un trait dessinant de manière rectiligne une chronologie, ni comme un axe vertical qui hiérarchiserait entre elles les violences, de la plus futile à la plus sérieuse. Le terme vient plutôt mettre en lumière que toutes les femmes font l'expérience de violences sexuelles, elles se socialisent en tant que femmes à travers ces violences et qu'elles les relient, ces expériences de violence, les unes aux autres.
5: C'est la peur qui, dans les récits, semble constituer le lien premier entre les femmes croisées à Avignon ces jours-là. La peur du viol est même souvent présentée comme constitutive de leur condition de femme, quotidiennement, comme si ces éléments étaient indissociables. Être une femme, c'est se savoir violable. Cette peur, dans ses formes les plus extrêmes, c'est le commun des mortels. Elle préexistait aux 4 mois d'audience. Pour Laura, les femmes ne découvrent rien. L'affaire Pellicot est une piqûre de rappel qui remet un coup de pression. Si la figure du violeur de parking souterrain effleure ça et là dans les récits inquiets, avec ce procès, c'est surtout la possibilité, statistiquement établie, d'une interconnaissance avec son agresseur qui remue. Ludivine, originaire de Mazan et installée aujourd'hui à Avignon, raconte qu'elle s'est empressée de regarder la liste des accusés pour dissiper d'emblée un doute intenable et vérifier que ni son père ni son frère ne s'y trouvaient cités. Nina, que l'on rencontre dans un bureau de l'administration de l'université, raconte un vacillement semblable. C'est difficile de faire encore confiance aux gens. Comment on peut faire confiance ? Même à un pote, même à ton mec. Les accusés manquants, cette vingtaine de violeurs encore en liberté qui ne seront sans doute jamais retrouvés, amplifient cette suspicion planante. Les gars qui sont en liberté, ça peut être tout le monde. Sa collègue renchérit « Ouais, un gars dans le bus ». Et Nina enchaîne, les yeux dans le vague. « Oui, ou ton mec. Ça peut être ton mec aussi ». Et si la peur s'intensifie pendant quelques temps, souvent sous l'effet de la proximité physique avec le tribunal et avec les accusés qui y comparaissent libres, on s'organise. On s'appelle une fois chez soi pour assurer que l'autre, à l'autre qu'on est bien rentré. Merci. Les discussions avec les hommes ont du mal à s'amorcer. Claire, 45 ans, regrette que son homme travaille trop pour s'informer. Lola, 14 ans, déplore que ses copains de lycée prennent le sujet à la rigolade. Eux, à part les sports et les jeux vidéo, il n'y a rien qui les intéresse. Certains de nos interlocuteurs confirment que les femmes sont plus intéressées par le procès. Ils expliquent qu'ils les concernent, oui, mais plutôt par ricochet. « Ça me touche, j'ai une mère », dit un tenancier de brasserie. « Ma sœur, c'est une femme, ça l'a touchée », renchérit le patron d'un sauna. Mais au fond, un mec hyper ouvert, ça reste un mec. Il ne pourra pas comprendre, conclut une serveuse. Comme s'il ne restait à la fin que des hommes et des femmes. Le procès contribuerait en ce sens à faire exister et dresser de part et d'autre deux blocs et semble avoir échoué à instaurer une véritable conversation entre ces derniers.
2: Je pense qu'il est temps, si vous le souhaitez, que les autrices discutent avec vous. Donc si quelqu'un souhaite le micro pour réagir ou poser une question.
7: Je me demandais dans la jeunesse du texte à quel point ce texte était polyphonique, c'est-à-dire que finalement, à la fois vos champs de recherche peut-être respectifs, mais bien au-delà, vos sensibilités, vos parcours individuels avaient pu jouer finalement dans la composition du texte, s'il y avait peut-être d'éventuels désaccords sur certains termes, si certains chapitres étaient dédiés et écrits par certaines personnes, ou au contraire, si voilà, vous avez ensuite co-rédigé, lu respectivement certains des chapitres ensemble pour harmoniser certains éléments.
4: Donc oui, il y a eu tout un travail collectif sur l'écriture. D'abord, on a partagé nos données, et ça c'est aussi important, parce que d'habitude chacun garde ses données, travaille avec ses données. Donc là, on a tout mis à plat, et on a partagé nos données. Donc il y a 1000 pages d'entretien, il y a 200 pages de carnet de terrain, et un carnet terrain, c'est là où chacun, on met nos observations, notre, la suite de notre enquête au jour le jour, Donc, ça peut être aussi quelque chose d'assez personnel, de rapport à l'enquête. Donc, on a partagé tout ça pour commencer à écrire. Et puis, au début, construire le livre, construire le sommaire, chacun a dit ce qu'il voulait écrire, les thèmes qu'il voulait écrire, les thèmes qu'il voulait aborder. Et parallèlement, ceux qu'il pensait qu'il était important pour le livre, mais qu'ils ne se sentaient pas nécessairement d'écrire. Et le sommaire s'est construit comme ça. Après, on s'est distribué les textes. Donc, certains textes ont été écrits par une seule personne, d'autres par deux, d'autres par trois. Et puis, il y a eu des relectures. Il y a eu une V1 relue par Céline et Perrine, qui ont été les deux coordinatrices. Il y a une V2 qu'elles ont encore relue. Il y a eu une V3 qui est arrivée. Et à la V3, on a organisé une résidence d'écriture où on s'est mis par petits groupes de deux ou trois et on avait quatre ou cinq textes qui n'étaient pas les nôtres, qui étaient ceux de nos collègues et qu'on a réécrit, retravaillé en faisant des coupures, en réécrivant certains passages, etc. Donc ça a été aussi un moment de refonder une écriture collective parce que aussi quand on écrit nous, on a aussi écrit avec des « je » au départ, puisque je suis allée au tribunal, j'ai observé ceci. Et à un moment, on s'est dit, il faut lisser ça, il faut qu'il y a l'idée d'une fluidité, d'une écriture un peu collective. Et donc là, on a remis aussi du « nous » à ce moment-là. Et voilà, donc ça, c'est ce processus d'écriture, il s'est joué entre février et juin, avec toutes ces étapes-là.
0: Et à la toute fin, du coup, il y avait vraiment, il faut imaginer comme un peu un orchestre qui s'accorde avant un concert, c'est-à-dire vraiment le dernier mois aux manettes, un peu avec Céline, quand on avait tous les chapitres, ça a vraiment été des ajustements tout petits, quoi, dans du micro-détail pour essayer de lisser et donner une écriture la plus fluide et uniforme possible. Et ça, c'est quelque chose que je crois qu'on a très bien réussi, puisque beaucoup de retours nous disent qu'on a l'impression qu'en fait, il y a une seule personne qui a écrit tout le livre. Et on a même fait le choix, du coup, les chapitres, on peut savoir en fin de livre qui a écrit majoritairement quel chapitre, mais on ne les signe pas au fur et à mesure du livre. Donc, on se promène vraiment dans un livre où finalement, voilà, on s'efface un peu comme collectif avec un travail de style qui nous a demandé quand même beaucoup de temps. Et puis, il y avait un enjeu, bien sûr, il y a 40 textes, donc du coup, il y a des personnages qui reviennent aussi, il y a des choses qu'il fallait qu'elles n'apparaissent pas plein de fois. Donc, il y a un travail de lissage, d'aller-retour quasi jusqu'au bout, mais qui permet du coup un truc assez extra, quoi, d'une écriture partagée et à la fois très homogène.
6: Ouais. Et une dernière chose, justement, sur le « nous », pendant tout le processus d'écriture, donc de janvier, partage des données, on commence à écrire vraiment mi-février, on a un premier manuscrit à la mi-mai, ce qui est énorme, hein, 4 mois pour écrire à 14 en plus, et tout au long de ce... Et on enquête encore pendant ce temps, voilà, donc on mène un peu tout de front, mais se pose la question de qu'est-ce qu'on fait de nous. Nous, en tant que collectif, ce que cette enquête et cet événement aussi a fait à notre vie professionnelle et à notre vie privée, voilà. Et voilà. Et la réponse est dans la conclusion. Eh bien, nous, on est... Ben voilà, c'est la question qui se posait. Si, on s'est... Mais pendant toute procédure, le processus d'écriture, on s'est dit, où est-ce qu'on se met, nous ? Où est-ce qu'on parle un peu, nous ? Parce que oui, on était impactés. De façon très variée, dans nos corps, dans nos rêves. On rêvait ou on prenait un train, et plutôt que de voir voie A, voie B, on voyait sur les quais viol A, viol B. Enfin, voilà, on était très, très, très impactés, évidemment. Et où est-ce qu'on mettait ça ? À la fois, on ne pouvait pas le taire, mais en même temps, on ne pouvait pas prendre toute la place. Il fallait trouver la bonne place, la bonne posture. Et donc, au fur et à mesure, on était très prises, les écritures de chapitres, on les assemblait, puis le 14 passait en 12, parce qu'en fait, en écrivant, on se rendait compte que le sommaire, on devait le bouger. On disait, nous, on se met où ? On se met où ? Et on repoussait la question en disant, il faut qu'on se mette quelque part. Et au final, on est dans la conclusion, où on parle un peu plus de... Et un peu l'intro, on pose des questions. Et dans la conclusion, effectivement, on vient dire, on vient poser plein d'autres choses. On ne parle pas que de nous, mais on vient dire aussi, oui, comment cet événement s'est introduit dans notre vie professionnelle, individuelle et collective, et comment effectivement aussi il a fracturé nos propres vies personnelles et nos intimités.
8: Bon, je voulais vous poser la question de ce que vous avez présenté au début, que je trouve fascinant, c'est que vous avez fait un travail d'enquête sur un contexte. C'est-à-dire que pour moi qui fais de l'histoire, je vous entends aussi reconstituer tout un contexte historique, ce que nous on appellerait un contexte historique et qu'on cherche à reconstituer à travers d'autres sources. Mais comme toujours, on ne peut pas interroger les gens et on ne peut pas parler avec eux. Enfin, pour moi qui travaille sur le 15e. Dans ce que vous avez fait, dans ce travail-là, je me demandais deux choses. D'une part, dans quelle mesure ce contexte plus général vous a informé votre observation du procès en lui-même ? C'est-à-dire, quel est le lien entre le contexte et ce procès pour vous ? Et en lien avec ça, qu'est-ce qui vous a surprise ? C'est-à-dire, qu'est-ce qui vous a surpris, pardon, dans ce que vous avez entendu, vu, constaté ? Il y a des choses qui, j'imagine, vous attendiez à ça. Il y en a d'autres qui vous ont déplacé, qui vous ont pris par surprise. Et c'était quoi ?
6: Comme ça, spontanément, mais je pense que chacune va... Je me souviens du... Donc, on est arrivé, c'était un lundi soir, premier jour d'enquête, un mardi. On est allé au tribunal. On a tout commencé par le tribunal. Et puis après, on est sortis. Et le lendemain, on était toutes les trois avec Irène, donc une autre membre du collectif. On est allé à l'université pour enquêter, voir les étudiants, des personnels enseignants, des personnels administratifs, pour voir ce que ça faisait pour ces plus jeunes de vivre avec les collèges, de vivre avec le procès, comment ça s'introduisait dans l'université. Est-ce que c'était un sujet aussi des enseignants, des enseignantes, un sujet entre étudiants, étudiantes, etc. Et on avait deux équipes. On est parti, Riwanon et moi, d'un côté de l'université, et Perrine et Irène d'un autre. On s'était donné 3 heures. Au bout de 3 heures, on s'est retrouvés. Nous, on était désespérés en se disant, mais en fait, tout le monde s'en fout. Ou alors se dit, ouais, c'est en septembre, mais c'est fini, non, cette affaire Bellico. Voilà. Et donc, en fait, c'était là, mais c'était pas trop là. Mais au final, quand on creusait, il y avait quelque chose, il fallait aller chercher, mais à la fois c'était comme si c'était déjà quelque chose de passé, mais c'est aussi une façon de mettre les choses à distance. Mais nous, on se disait, mais les gens vont être comme nous, à fond, suivre le procès, les verbatims, et puis un tel avocat il a dit ça aujourd'hui, mais le lendemain il y a eu tel collègue. On pensait que tout le monde serait en prise, en fait, parce que nous on venait d'arriver avec cette idée, comme on l'a dit, de faire événement. Et on retrouve le deuxième groupe à midi. Et elles étaient hyper enthousiastes, elles avaient reçu des super témoignages, elles avaient rencontré... elles avaient une matière avec un autre regard, une autre approche, un autre rapport au procès, à l'intérêt qu'ils y avaient porté. Moins de distance aussi dans la façon de percevoir et de penser le procès. Et là, c'était le clash entre nous, il ne s'est rien passé, et pour vous, c'était de matinée.
0: Et je complète le même récit du coup pour dire ce qui s'était passé pour nous à cette matinée, parce que c'est aussi, je pense, dans justement la manière dont on a rendu l'événement. Nous, du coup, on a rencontré, qu'on a erré dans les couloirs, et puis on a fini par rencontrer du personnel administratif. Et on avait reçu notamment le témoignage d'une personne. Bon, en plus, il y avait beaucoup de choses très intéressantes dans son témoignage sur la manière dont, en vivant à Mazan, sur la question immobilière, qui était une question qu'on ne s'était pas du tout posée, du prix des maisons à Mazan, donc des choses un peu et d'autres. Et c'est à la fin de la conversation qu'elle a pris la parole pour, sans l'avoir, je pense, vraiment prémédité, mais nous expliquer que la proximité avec ce procès dans sa vie avait fait que pour la première fois de sa vie, elle avait parlé à sa sœur de l'inceste dont sa sœur avait été victime de la part de leur oncle. Et elle n'en avait jamais parlé à sa sœur de toute sa vie. Sa sœur n'en avait jamais parlé. Et elle a senti, quoi, elle le disait vraiment, elle a dit c'était maintenant ou c'était jamais. Donc, quasiment, elle avait, c'était plutôt une, quoi, voilà, quasiment 40 ans après les faits. Et du coup, c'est vrai qu'on s'est retrouvés là où nous, du coup, on avait ce témoignage extrêmement fort et qui montrait en plein ce que ça faisait, c'est-à-dire la fissure dans la parole, la fissure dans l'injonction au silence sur lequel se base et s'ancre les violences sexuelles, notamment sur les enfants. Et ça avait fait brèche dans la vie de cette femme, et ça avait ouvert une discussion qui n'avait jamais eu lieu et qui était déjà en train de changer des choses dans cette famille, même si l'oncle était décédé, etc. Mais voilà. Et donc, du coup, c'est vrai qu'il y a eu cette rencontre-là. Et à la fois, la confrontation du coup, de nos deux matinées, on s'est dit... on fonce, on continue, parce qu'en fait, c'est toute cette palette de témoignages qu'on peut nous donner qui nous fait voir justement l'événement là où on l'attend pas, et différentes nuances de l'événement, différentes natures de l'événement pour les gens.
5: Peut-être sur le contexte, on a mentionné. Enfin, Céline a parlé tout à l'heure du procès de 1978. Ça donne une impression, une idée de 50 ans après, qu'est-ce qui a changé et comment le contexte permettait là que le procès soit reçu de la façon dont il a été reçu. Et une différence flagrante, c'est que hors du tribunal à Aix en 78, c'était plutôt des hommes qui attendaient les victimes et qui soutenaient les hommes violeurs en revendiquant un droit à violer les femmes, et que cette fois c'était plutôt des gens qui venaient massivement et en plus de toute la France et même du monde entier pour soutenir Gisèle Pellicot, qui a été érigée en véritable icône, et par exemple c'est un visage, je pense que aujourd'hui tout le monde a vu, alors qu'on se rappelle pas du visage, on se rappelle peut-être de Gisèle Halimi, mais on se rappelle pas du visage des deux victimes du procès d'Aix. Donc ça, ce serait un gros changement quand même dans le contexte qui permettait de recevoir le procès comme il l'a été, médiatisé. Et une autre surprise, ça c'est une petite surprise de terrain, c'est que nous, on n'avait pas pensé à cet effet de proximité en arrivant à Avignon ou à Mazan, de ce que ça fait sur un tout petit espace, que tout le monde connaisse un des agresseurs, un des violeurs, ou connaisse quelqu'un qui connaît quelqu'un. Et donc, la première surprise qu'on a ensuite mobilisée, nous, dans notre enquête, c'était la liste. Donc, il y a une liste des accusés qui a été affichée sur le tribunal au moment de la levée du huis clos, qui a aussitôt été photographiée et massivement distribuée. Et à Marseille, on n'est pourtant pas si loin. Et pour autant, nous, on n'a pas eu cela dans ce que j'ai lu tout à l'heure, le réflexe d'aller vérifier si notre père était sur la liste, par exemple. Mais donc ça, c'est une surprise et qui amène à réfléchir, parce qu'on a beau connaître les statistiques, c'est pas la même chose que d'y être confronté comme ça, donc en chair et en os, ou en voyant que c'est partout. Ça peut être l'infirmier de ma grand-mère, le pompier qui est venu l'autre jour, le père de tel enfant qui est dans l'école de mon fils, etc. Et voilà, donc moi ça m'a beaucoup questionnée au-delà de la surprise, cette mise à distance qu'on opère tout le temps, même quand on est conscient du problème. Et ça, c'est un aller-retour qu'on faisait dans les trains, par exemple. Après être sortie d'une salle d'audience où on est entouré du coup de 51 violeurs désignés comme tels, ce que ça fait d'aller dans un wagon et de réfléchir à où est-ce que je vais m'asseoir. Et cette fois, ils n'ont pas l'étiquette violeur sur le front, mais je sais que statistiquement ici, potentiellement, je vais m'asseoir sur un violeur. Et ça, c'était au-delà d'une surprise, un choc quoi, de l'enquête et de... Voilà cette difficulté à revenir aussi dans les retours à Marseille, notamment. Mais qui sont nécessaires, en fait. On ne peut pas vivre en irréfléchissant, je crois. On a besoin de cette mise à distance, et ça, on en a beaucoup, on l'a beaucoup vu chez nos inquiétés, et chacun l'opère à sa manière.
9: Merci, parce que c'est passionnant, vraiment. Diverses perspectives par lesquelles vous avez travaillé, et puis... les échos que ça a eu en vous. Mais moi, je me dis que ce qui serait passionnant, c'est que dans 10 ans, vous fassiez la même recherche sur ce qui reste de ce procès là-bas et même ailleurs, quoi. Parce que je me dis presque maintenant, enfin, c'est pas oublié, mais c'est mon inquiétude, quoi.
4: Alors, c'est vrai que bah, on a travaillé vite, on a travaillé sur ce moment concentré. Et qu'est-ce que ce procès va faire à plus long terme? Est-ce qu'il va faire événement à plus long terme? C'est aussi une de nos questions. Peut-être qu'on ne va pas refaire cette enquête collective de cette façon-là, mais on est plusieurs parmi nous à avoir envie de la continuer sous différentes formes. Par exemple, moi, j'ai enquêté plus particulièrement à Mazan. Et donc, 2026, c'est les élections municipales où un maire a été vraiment critiqué, soutenu aussi par certains qui ont dit « c'est une parole malheureuse, le pauvre ». C'est sûr, il n'aurait pas dû dire ça, mais quand même, c'est un brave homme. D'autres qui pensent que c'est inadmissible. Il a été aussi soutenu par un parti, et puis en même temps, il n'en fait pas partie. Enfin, voilà. Comment est-ce que, en 2026, le procès va faire irruption dans les élections municipales de Mazan, par exemple? Qu'est-ce qu'il va jouer là? Je pense que moi, j'ai envie d'y retourner à ce moment-là pour en savoir quelque chose. Et puis peut-être même à plus long terme, parce qu'il y a le procès de 78 et le procès de 2024 qui font sens par rapport à une histoire de la pénalisation du viol. Mais à Mazan, localement, il y a aussi un autre procès dans les années 60 qui a été très médiatisé à l'époque. Il y a eu, qui a été qualifié du procès des recluses de Mazan. Donc deux femmes, une mère et sa fille, qui pendant 17 ans ont été recluses dans leur maison, pas enfermées à clé par leur mari, mais qui ne sont pas sorties pendant 17 ans, qui ont vécu dans des conditions absolument abominables. Et la fille est morte à l'hôpital au bout de 17 ans, et il y a eu un procès où le père, qui était un ouvrier agricole, a été accusé de non-assistance à personne en danger, mais surtout, l'ensemble du village a été accusé par les médias de n'avoir rien fait, d'être coupable aussi de cette situation. Donc voilà, il y a un procès aussi de Mazan historique, et comment est-ce qu'on peut relier peut-être ces deux procès et penser comment un village s'affronte à ce genre d'événement. Après, on a d'autres idées aussi.
2: Merci, ce sera le mot de la fin. Merci beaucoup d'être venus nombreuses et nombreux pour rencontrer les autrices du livre Mazan, Anthropologie d'un procès pour viol. J'espère que vous serez amenés à le lire.
1: Vous avez écouté à l'instant quatre des contributrices et contributeurs du livre collectif Mazan, Anthropologie d'un procès pour viol, édition Le Bruit du Monde, Laurence Hérault, Perrine Lachenal, Céline Le Sourd et Riwan Longuez, lors d'une rencontre enregistrée jeudi 4 décembre 2025 à la librairie Ombre Blanche et réalisée et mise en onde par Radio Radio en partenariat avec Radio Radio Plus et Radio Terre.

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0: Il est exactement 106.8. Et des poussières.
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toujours sous notre abri. Je me suis fait surprendre. Par la brève intensité de ce coup de tonnerre, au milieu des gazouillis des oiseaux, qui semblent se moquer totalement de l'arrivée de cet orage. J'ai la nette impression qu'il passe à côté, mais vous, auditeurs, auditrices, ne passez pas à côté.

suis totalement hors sentier. Un amas de troncs, de brindilles, de branches, de fougères. Difficile de se frayer en chemin. Au bord de ce petit ruisselet.

ici. Grouille tout un paysage sonore, rempli de sons, et non du vide.

faut donc se perdre. Dans ces lieux sauvages. Se perdre dans ces lieux où seule la végétation vous abrite, loin des routes, loin des activités des hommes. C'est la nature qui vous parle.

Quasiment aucun ruisseau ne s'écoule. Tout est recouvert de neige, de glace. Et après avoir passé, c'est assez logique comme itinéraire, quelques plateaux. Attention, petite bourrasque devant, mais vous êtes en direct. Donc je disais, après avoir passé quelques reliefs plus ou moins arrondis, ça fait comme des bosses assez larges qui s'ouvrent sur des petits plateaux. Vous marchez en dévers. En contrebas, la pente devient aiguë et fuit vers la forêt. Et c'est ici qu'il peut y avoir des risques d'avalanche. Je vais essayer de me mettre à l'abri du vent. Nous approchons pas à pas du côté. La prise de son est un peu difficile. C'est normal. Un col, c'est la rencontre entre deux masses d'air. Plus qu'une dizaine de mètres avant le col, une légère corniche ici vous accueille. Le son de la neige est plus creux.

parce que cette neige a été soufflée par le vent. Une couche dure ici. Et dessous, c'est tout mou. Ça fait comme des petits grains de sel. Ceci est une plaque à vent en formation. Et c'est l'un des dangers les moins détectables, mais les plus meurtriers. Une plaque à vent. Mais ici, enfin le paysage se dévoile. Va falloir que je me mette vraiment à l'abri du vent.

C'est pas possible, mais vous êtes dans l'ambiance. 1800 mètres d'altitude. Gold Eigetort. Ouloulou. Ouyouyouy. Ça, c'est la montagne. Vu le vent et le froid qui vous cingle au visage, on se remet un peu à l'abri. Du moins, je l'espère, derrière cette petite corniche.

contraste entre ce paysage nordique immaculé et les feuillus.

prise de son. Ou plutôt, ici, les prises de son sont des prises de vue. Branches des sapinières, figées par la glace.

C'est le son. Le son presque d'une grotte. Ici, en pleine nature. En fait, je me trouve sous la voûte d'un petit pont qui enjambe un petit ruisseau.

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1: Allez, on va partir en Italie et on va vous parler de Goblin, groupe italien mythique, des Romains en fait, hein, puisque le groupe s'est formé en 1972. Alors, il faut savoir qu'à la base, ça ne s'appelait pas les Goblins, hein, ça s'appelait Cherry Five. Et ils avaient sorti un premier album très inspiré par l'univers de King Crimson et des premiers Genesis, à la fois une espèce de prog, un peu jazzy... qui était un peu leur envie du moment. Et c'est vrai aussi une période où il y a eu beaucoup de groupes dans cette période-là. Et c'est vrai que les Britanniques ont quand même dominé ce genre-là très, très particulier. Pour ce groupe, en fait, qui vendait peu entre 72 et 75, il va avoir une rencontre incroyable. Et ça, c'est... les destins des fois de la vie. Il faut savoir que Dario Argento, qui venait de faire sa trilogie animale, hein, l'oiseau plumage de cristal, le chat à neuf queues et quatre mouches de velours gris, avait travaillé avec Ennio Morricone. Voilà, Ennio Morricone avait signé la BO en 69 de l'oiseau plumage de cristal. Les deux hommes se sont plutôt bien entendus. Mais comme beaucoup de metteurs en scène, au bout de trois films... Argento avait éprouvé l'envie de partir dans autre chose. Et en fait, c'est la maison de disques Cinevox qui existait déjà à l'époque qui a présenté donc le groupe Cherry Five, groupe en fait qui est composé de quatre membres dont je vais vous citer quand même les noms. Donc il y a le leader incontesté qui est le plus connu, qui a fait une grosse partie des compositions, qui fait du clavier, du synthétiseur, de l'orgue et du violon, c'est bien sûr Claudio Simonetti, qui fera aussi plus tard des BO sous son nom. Mais on trouve aussi à la basse Fabio Pignatelli, à la guitare Massimo Morante. Et à la batterie, ce qui va devenir important dans Goblin, c'est Agostino Marangolo qui va faire batterie, percussion et même des parties piano sur certains albums. Il en est que les cinq personnes, le groupe et Dario Argento se rencontrent, discutent. Argento vient donc de finir un film qui s'appelle Les frissons de l'angoisse, qui va peut-être être le film le plus célèbre de sa carrière. En tout cas, celui-ci qui va le faire rayonner au niveau international absolument. Et les Cherry Five, puisqu'ils s'appellent encore comme ça, lui proposent plusieurs petits morceaux, des maquettes qui plaisent plutôt bien à Dario Argento. Mais Dario Argento, qui a toujours été un personnage à la fois autoritaire, déterminé, sûr de ses choix, annonce déjà qu'il veut changer le nom du groupe. C'est incroyable. Mais ça va se faire, ça va s'appeler, donc il baptise, c'est Argento qui va baptiser le nom des Goblins. Et surtout, il vient de s'engueuler de manière assez violente avec le compositeur de jazz italien et de musique de film que moi j'aime particulièrement beaucoup, qui s'appelle Giorgio Gasellini, qui lui a livré quelques morceaux composés pour Les frissons de l'angoisse qui ne correspondent pas du tout à Dario Argento. Vous verrez que dans l'histoire de la musique de film, les désaccords ont toujours été nombreux. J'en cite toujours quelques-uns, mais parce que les gens ne le savent peut-être pas, mais Lalo Schifrin avait composé une partie de la musique de L'Exorciste, qui n'avait pas du tout plu à William Friedkin. Michel Legrand avait composé la musique du Cercle Rouge de Melville, qui n'avait pas du tout plu à Jean-Pierre Melville. Henri Mancini avait composé la musique de Frenzy, qui n'avait pas du tout plu à Alfred Hitchcock et qui avait embauché à la place Ron Goodwin.
2: Bernard Herrmann s'était mal entendu après avec Hitchcock aussi.
1: Oui, non. Bernard Herrmann. Heureusement que les fans d'Hitchcock comme De Palma, Scorsese et Truffaut ont relancé sa carrière. Effectivement, tu fais bien de le dire, c'était sur la musique du Rideau déchiré. Voilà. Enfin, l'histoire de la BO est nombreuse à ce moment-là et en Italie, c'est souvent aussi arrivé, même s'il y avait une production tellement énorme. On me demande souvent pourquoi il y a eu autant de compositeurs italiens, parce qu'il y avait une production pléthorique en Italie et qui travaillait beaucoup et qui faisait aussi beaucoup d'illustrations sonores. Enfin, né en 75, Les Goblins, la BO donc, de Profondo Rosso, qui va sortir chez Cinevox. ça va être un succès phénoménal. Mais quand je vous dis phénoménal, c'est phénoménal. C'est-à-dire que le disque va sortir dans une quarantaine de pays, le film va sortir partout dans le monde. Et surtout, les gens vont pouvoir voir et cartographier ce que c'est exactement les Gobelins et comprendre la musique des Gobelins. À partir de là, ils n'étaient pas dans l'idée de repartir sur de la musique de film. Ils ont même enregistré un album assez curieux qui s'appelle Roller en 76, qui reste influencé par des groupes comme King Crimson ou même l'école de Canterbury en Angleterre, tout ça. Bon, très prog, trop prog même des fois, même si je sais qu'il a, il a ses fans et ses amateurs. Mais très vite, puisque l'album se vend pas du tout, alors que le Profondo Rosso s'est énormément vendu, Argento les rappelle et ça sera Suspiria, donc deuxième rencontre apocalyptique entre Argento et les Gobelins. Et là, à partir de Suspiria, on est en 78, c'est le départ d'un âge d'or qui va durer à peu près 10 ans, où les Gobelins vont être extrêmement demandés. Argento va produire le Zombie de Romero, donc ils vont se retrouver aussi au générique du Zombie de Romero, et on va vraiment voir toute la force de ce groupe et cette capacité à composer à la fois des morceaux qui peuvent sonner très, très funk, très électronique, avec des apports de l'orgue, tout ça, mais aussi avec une base rythmique absolument incroyable, et puis un climat, une ambiance unique. D'ailleurs, je le cite souvent, mais la musique de Zombie est un modèle absolu qui a été repris par même de manière anarchique. Hein, Tuark a toujours dit que dans L'Enfer des Armes, le film qu'il a fait dans les années fin 70, eh bien, il avait piqué des morceaux des Gobelins, de Zombies, tellement il trouvait cette musique incroyable et qu'elle collait à la déchéance des images qu'il avait filmées dans L'Enfer des Armes. Il y aura aussi un réalisateur australien qui fera Patrick, qui sera primé à Avoriaz, qui va les appeler. Et puis, il y aura les adeptes d'Argento. Je pense bien sûr à Luigi Cozzi, qui était son grand copain, qui tenait d'ailleurs la boutique d'Argento à Rome, que j'avais eu la chance de rencontrer en 2002, qui avait fait un film très bis qui s'appelle Contamination, avec une très bonne musique des Gobelins, mais aussi non, Bruno Mattei pour L'Autre Enfer ou Joe D'Amato pour Blue Holocaust, vont donner un terrain de jeu à des compositions tout à fait remarquables pour ce groupe. Alors là, on est au cœur de la réussite artistique des Gobelins. On est en 1977. Ils vont tourner. Il y a un film qui se tourne sous la direction de Ezio G. Castellari qui s'appelle Action immédiate avec Fabio Testi. C'est la fin du polar italien. Hein. On est vraiment dans les derniers instants. Un polar qui se veut beaucoup plus violent, beaucoup plus noir, qui parle du phénomène et du problème de la drogue dans la péninsule italienne, qui va être, à l'image de l'Espagne, ravagée par l'arrivée des drogues dures. Et cette action immédiate est un polar tout à fait réussi, à mon avis, qui était sorti chez Artus, qu'on a plusieurs fois chroniqué ici. Pardon. La musique est signée Les Gobelins, et je vous propose d'écouter un premier morceau, et puis en fin d'émission, vous en écouterez un deuxième. Donc c'est un album qui a été composé que par des morceaux qui durent entre 40 secondes et 2 minutes, et qui est, à mon avis, l'une des plus belles compositions de ce groupe mythique.

Et voilà, on vient d'écouter donc les gobelins. Donc vous avez bien entendu justement la partie percussion basse qui sont vraiment mis en avant avec ce tempo là qui tourne un petit peu en boucle et voilà et qui colle parfaitement d'ailleurs au cinéma de Enzo G. Castellari. Juste pour finir sur donc cet album qui ressort chez Cinevox, les Gobelins par la suite ça sera de nouveau ils vont se remettre avec Argento avec la musique de Ténèbres en 1982 et puis il y aura aussi Phénoména qui va être important même si c'est plus Claudio Simonetti qui va travailler. Le groupe va par la suite se séparer, ils vont rejouer, redonner des concerts. Bon, alors un peu à l'image de Fabio Frizzi qui avait fait les BO des films de Fulci, c'est devenu des références, ou John Carpenter, hein, donc tous ces gens qui ont fait de la musique à la fois électronique, prog, jazz. Mais surtout, ce qui est bien quand même, à mon avis, c'est que la musique de Gobelins existe sans les images. Si vous écoutez Profondo Rosso ou même Zombie, c'est des BO qu'on écoute avec un immense plaisir sans forcément avoir le film sous les yeux, puisqu'on a souvent reproché à certains que les musiques fonctionnaient que quand, dans le cadre du film et qu'on avait du mal à les écouter. Alors que là, franchement, moi, je trouve que Gobelins, c'est souvent l'inverse. Les musiques tournent vraiment très, très bien et on réécoutera tout à l'heure un autre morceau. Crier,

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0: le marathon avec. c'est pour une reprise, c'est pour voir si t'es vraiment bien en forme, mais.
1: Absolument.
0: On a plus de doute là-dessus. Avec un film de Seth Holt qui sort chez Canal+.
1: Alors, ça s'appelle Nowhere to Go. En français, ça donnait Le criminel aux abois. Mais ça, en anglais, ça veut dire aller, on ne sait où. Hein, Nowhere to Go. Alors, c'est le premier film qu'a réalisé Seth Holt. Seth Holt, ça ne dit peut-être pas grand-chose à tout le monde. C'était un réalisateur britannique qui était né en Palestine, mais dans la Palestine occupée, enfin, disons, par les Anglais, en 1923, qui est mort en 1971 et qui fait carrière dans les studios londoniens de Ealing à partir de 1943 et en particulier comme monteur. Il participe ainsi à plusieurs films importants de ces années-là. Et en 1958, à un moment où les studios Ealing sont rachetés, où tout ce circuit est repris en main par la Metro, la production américaine, il fait ce film qui est un film noir à l'américaine. C'est-à-dire qu'il y a eu, il faut rappeler, un peu partout dans le monde, des imitations du film noir américain qui était né dans les années 40. Et là, c'est typique, c'est-à-dire que c'est un film qui est fait avec des capitaux américains, mais en Grande-Bretagne, et qui retrouve tous les thèmes du film noir, c'est-à-dire, un, ça se passe le plus souvent la nuit, dans un milieu de hors-la-loi, disons, ou de gangsters. Ce qui commence sur les chapeaux de roue, c'est peut-être le meilleur du film, c'est les 8 premières minutes. C'est-à-dire qu'on assiste à l'évasion de prison de quelqu'un qui était retenu. Ça se passe la nuit. Il a un complice qui lui permet de s'échapper. Il y a très peu de bruit, si ce n'est celui d'un train qui passe. Très peu de dialogue, si ce n'est les tauliers qui s'en vont et qui disent au revoir, on se revoit demain. Et tout ça vous met tout de suite dans le sujet. Puis après, il y a un retour en arrière, c'est-à-dire que ce personnage qui s'appelle Greg, Paul Gregory, qui sort de prison, revient sur son passé, c'est-à-dire qu'il a arnaqué une vieille dame qui voulait vendre la collection de son mari défunt, qui était une collection de pierres, de pièces anciennes, de pièces de la numismate. Voilà, il a été numismate. Et donc, il l'a arnaqué avec la complicité de cet ami qui lui a permis aussi, il va lui permettre de s'échapper de prison. Et puis, petit à petit, l'étau se resserre sur lui. Il est aux abois, comme le dit le titre français. Et il essaie d'être plus malin que ceux qui l'ont aidé. Il essaie de s'en sortir, mais avec de plus en plus de difficultés. Il est plus ou moins recueilli par une jeune femme, jeune fille, qui est d'un milieu plutôt aisé, mais qui s'encanaille et qui aime les causes perdues, comme elle le dit à un certain moment. Et bon, c'est comme tout film, il va aller jusqu'à la mort, une mort accidentelle. Alors, bon, le sujet ne dit pas grand-chose, il est plein d'invraisemblances, mais c'est, comme tous les films noirs, passionnant là aussi à suivre, et d'autant plus qu'il y a des qualités de réalisation incontestables, c'est-à-dire qu'on sent qu'il y a eu un monteur derrière, que c'est quelqu'un qui sait très bien travailler l'image, diriger des acteurs, et parmi ces acteurs, le rôle principal, celui de Greg, est tenu par un acteur américain qui a fait une carrière plutôt modeste, c'est George Nader. George Nader est connu sur avoir fait un ou deux films importants, mais être surtout un second rôle. C'était un ami très proche de Rock Hudson, et il a fait surtout de la télévision. Et là, il est tout à fait parfait, mais un peu impersonnel, c'est-à-dire il n'a pas véritablement une gueule qui frappe. Et à côté de lui, il y a deux acteurs qui sont des acteurs, même trois, qui ont eu un rôle important dans le cinéma britannique. C'est Bessie Love, qui est la vieille dame. Bessie Love, il faut rappeler que ça avait été une actrice qui avait eu son heure de gloire à la fin du muet, au début du parlant. Et elle avait eu quelques films importants. Il y a beaucoup plus important Maggie Smith, qui fait la jeune, qui le récupère et qui ensuite va avoir une très belle carrière. C'est le premier film de Maggie Smith. Et il y a également, dans le rôle de l'ami qui aide à l'évasion et qu'il va essayer de, que le héros va essayer d'arnaquer par la suite, Bernard Lee. Bernard Lee, on le voit dans beaucoup, beaucoup de films britanniques. Et c'est lui, par exemple, qui fait M, le chef de James Bond, dans tous les James Bond, donc une figure du cinéma britannique. Alors, tout ça, c'est tout à fait une découverte intéressante. Je ne dirais pas que c'est un très grand film, mais c'est un film passionnant. Et il faut rappeler quels ont été les autres films de Seth Holt. Il a une carrière assez importante jusqu'en 71 avec beaucoup de projets ratés, mais c'est lui qui a fait Hurler de peur, par exemple. C'est lui qui a fait La blonde de la station 6 avec Harold Becker et Peter Van Eyck. C'est lui qui a fait également The Nanny avec Bette Davis. Donc, il a dirigé des acteurs importants. Il a fait du cinéma alimentaire. Et ce qui est curieux, c'est que dans leur livre tout à fait important, Raymond Lefebvre et Roland Lacourbe, qui ont fait un livre sur 30 ans de cinéma britannique, sont extrêmement sévères pour Seth Holt, disant qu'il allait grosso modo dans le sens du poil. Mais non, c'est un film tout à fait intéressant, comme beaucoup de petits films noirs.
0: Alors, j'en profite pour vous annoncer la sortie d'une Bible extrêmement importante, puisque Patrick Brion...
1: Ça va sortir.
0: Bon, qu'on ne voit plus dans les bonus DVD, parce qu'il a... Il a un problème au niveau du larynx et il a maintenant du mal à s'exprimer. On le salue, hein, Patrick Brion, qui a quand même 86 ans cette année. Il sort ça faisait longtemps, un projet qu'il avait en lui depuis très longtemps. Il sort un livre sur le cinéma britannique, sur le film noir britannique qui va des années 10 jusqu'aux années 2000.
1: Et c'est surtout le film noir.
0: C'est que le film noir policier. Donc,
1: ça va sortir quand ?
0: Ça va sortir, je pense, cet été ou à la rentrée. Et voilà, c'est une somme de travail énorme, comme il a l'habitude de le faire, comme il l'a fait dans ses bouquins sur les genres américains comme le western, la comédie musicale ou le film noir. Mais il l'a même fait sur le film noir français aussi.
1: Oui,
0: et ce qui est toujours intéressant dans ce genre de livre, c'est que ça va nous permettre d'avoir une base et puis de pouvoir chercher et découvrir. Parce que c'est vrai qu'il y a beaucoup, beaucoup de... Moi, je le rappelle à chaque fois, le cinéma britannique a été victime d'un faux procès dans les années 50.
1: Oui, absolument.
0: Hein, la nouvelle vague a détesté ça. Même François Truffaut, que j'adore, a réduit le cinéma anglais et uniquement à Hitchcock. Et on se voit aujourd'hui qu'il y a un nombre incalculable de petits maîtres.
1: En plus, il est passionnant de voir dans les années 60, par là, les répercussions du film noir, aussi bien en Allemagne qu'en Grande-Bretagne qu'en France.
0: Exactement.
1: Hein, c'était
0: exactement
1: tout à fait intéressant.
0: Voilà. Allez, merci, merci beaucoup, Pierre.
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2: Bog. Prenez un plateau de théâtre assez grand pour y contenir un équipement de cuisine avec plan de travail et plaque de cuisson, un écran géant et un pied de micro, ajoutez-y un performeur italien féru de gastronomie et de musique punk. Sur un fond anthropologique solide, parsemé de souvenirs personnels, rajoutez une mesure d'émotion familiale et relevez le tout d'un soupçon de colère politique. Enfin, dégustez Conte Solo. Le performeur Daniele De Michele est dans le off du Festival d'Avignon cet été avec son seul en scène, Conte Solo, accompagné par le Théâtre Garonne. Une ode savoureuse à la cuisine populaire italienne et à celles qui le transmettent. Daniele De Michele n'est pas un inconnu à Toulouse et en France. Sous le pseudonyme de Don Pasta, cet Italien originaire du Salento dans la région des Pouilles a parcouru le monde avec ses performances musicales culinaires. Pourfendeur de la malbouffe, cet économiste de formation n'a pas son pareil pour mixer sous différentes formes plats de son pays et morceaux de jazz, new wave et punk internationaux, dans un même esprit de fête et de partage. Le savoir-faire en cuisine, il le doit à sa mère et à sa grand-mère, Nonna, auprès desquelles il a appris également l'écologie, celle que l'on pratique en cuisinant les produits de chez soi, de quai, dans le respect des saisons et la sobriété économique. Dans Conte Solo, l'enfant d'Otranto rend hommage aux nonnes, ses grand-mères, à l'instar de la sienne, dont certains gestes culinaires ne s'expliquent pas, mais se transmettent par expérience, ainsi qu'à leur générosité qui n'a d'égal que leur humour. Pendant 10 ans, il les a filmés à travers toute l'Italie, les a questionnés, écoutés, a goûté leur spécialité jusqu'à satiété, dans une démarche sociologique relevant de celle de Pellegrino Artusi, le père de la cuisine italienne et auteur de la Bible culinaire au XIXe siècle, La science en cuisine et l'art de bien manger. Le théâtre redonne ici ses lettres de noblesse à cet autre art qu'est en effet la cuisine italienne et autour de laquelle s'organise la vie familiale, particulièrement dans le sud. Une tradition qui tend à s'éteindre avec la société moderne et la disparition des nonnes et des derniers paysans de Sicile, de Campanie ou des Pouilles. Cultivateurs, éleveurs, pêcheurs, producteurs de fromage, libres et passionnés mais vent debout contre la concurrence industrielle et les normes européennes, ils sont l'incarnation d'un savoir-faire respectueux de la terre et de la nature. Mais qui, après eux, pour reprendre le flambeau? Sur scène, Daniele De Michele, vêtu d'un t-shirt à l'effigie de l'album de Joy Division Unknown Pleasures et d'un tablier de cuisine autour de la taille, se révèle un merveilleux conteur de toutes ces histoires, parfois tragiques, souvent drôles, toujours rempli d'une grande tendresse. Si le ton est joyeux et facétieux à l'aune de son rapport au public, il y sourd cependant un chagrin certain, une mélancolie autour de la perte, de la fin d'un monde, du déclin de pratiques ancestrales. C'est Aurélien Maury qui s'est chargé de la mise en scène de toute cette matière et archives visuelles, dont certaines séquences, pour la plupart issues du film, réalisé en 2018 par De Michele, Ivillani mériterait d'être davantage explicité. Soutenu par une dramaturgie qui ne souffre d'aucune faiblesse, le spectacle, conçu en complicité avec Julien Cassier, cofondateur du GDRA, s'articule autour de la confection en temps réel d'un plat classique, un incontournable à la saveur de l'enfance, la pasta al sugo con le polpette, les pâtes à la sauce tomate et boulette. Le geste est leste, gracieux, d'une charge incroyablement poétique. Comme on partage ses petits trucs et secrets derrière les fourneaux, le cuisinier mélomane, tout en coupant, hachant, pétrissant, nous fait part d'anecdotes intimes, de questionnements politiques et aussi de ses recettes aux variantes régionales et familiales infinies. Les chansons rythmées des Joy Division, Clash, Divo ou Nick Cave sont à l'image de ces nonnes radicales, qui ne s'en laissent pas compter et ne transigent ni sur la qualité du coulis de tomate, ni sur la quantité d'huile d'olive nécessaire à la préparation du plat. Et le Conte Solo du titre? Après moult digressions sur la parmigiana maison, les antipastilles ou encore les saintes trinités pour réussir par exemple son sofrito, cette base essentielle de la sauce tomate et dont l'étymologie vient de « souffrir », Daniele De Michele nous saisit à la toute fin avec l'évocation de ce rite funéraire du sud de l'Italie qui s'incarne ici dans la mémoire de sa nonna, des plats confectionnés et apportés par les voisins aux familles endeuillées pour panser l'âme, réconforter, et en un mot, consoler. un geste culinaire à la fois simple, réparateur et collectif, comme le spectacle de Daniele de Michele, qui lui non plus ne transige pas avec la notion de générosité.

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0: Allez, on va donner la parole à Pierre. On va parler maintenant de livres, mon cher Pierre.
1: Oui, on commence par un livre, on reste en Italie, qui s'appelle « La belle confusion ». C'est le titre français également. Je n'ai pas besoin de le traduire, c'est « La belle confusion ». C'est un livre de Francesco Piccolo qui est sorti chez Albin Michel en 2025. Et c'est un livre qui est passionnant parce qu'il repose pour l'essentiel sur le tournage du Guépard et de 8 et demi qui se font au même moment en 1963. Et sur deux personnes que apparemment tout oppose, c'est Visconti d'une part et c'est Fellini de l'autre. On ne peut pas imaginer personnalités plus différentes, ne serait-ce que par leur parcours, par leurs ancêtres, par leurs films. Et pourtant, Francesco Piccolo, à la fin de cet ouvrage, arrive à trouver des points communs. Et tout son travail, c'est un travail qui est une sorte de mélange continuel où on passe d'un film à l'autre, d'une personnalité à l'autre, en voyant constamment tout ce qui les oppose et tout ce qui, in fine, leur permet d'avoir un langage commun. C'est celui, et je parle toujours, comme le fait Francesco Piccolo, d'un cinéma italien qui arrive à la fin de toute une époque. C'est-à-dire que pendant la période qui a suivi la guerre, entre 1944 pour aller vite et 1970, le cinéma italien a connu une vitalité absolument étonnante.
0: Hors norme.
1: Par la suite, souvent, il a travaillé au-dessous de la ceinture. Je ne vais pas le dire par rapport au film qui précède, mais c'est souvent le cas. Et il n'y a plus le même accueil de la part du public. Les salles italiennes étaient pleines. Je me rappelle, moi, j'ai vécu en Italie pendant un an et demi, en 70. Les salles étaient en grande partie vides. C'est-à-dire que c'était fini de la grande époque où tout le monde se retrouvait dans les cinémas. Mais c'est un phénomène qui n'était pas qu'italien. Il était partout présent dans toute l'Europe et peut-être dans le monde entier. Bon, donc là, ce qui est intéressant dans ce livre de Francesco Piccolo, c'est qu'il présente ces deux metteurs en scène comme les derniers titans d'une certaine manière, les derniers grands noms. Au même titre que Rossellini, qui, bien sûr, était déjà bien installé, ou de De Sanctis, qui ne tournait plus, ou de quelqu'un comme Bolognini, qui continuera sa carrière, mais pas au même niveau international. Alors, revenons sur les détails. En 1963, donc, il y a deux tournages. Le point commun, le trait d'union, c'est Claudia Cardinale, parce que elle est présente avec un rôle très important dans Le Guépard, mais elle est également l'un des personnages féminins du film de Fellini. Le fait qu'elle puisse tourner au même moment dans les deux films n'a pas été si facile que ça. Il a fallu qu'il y ait toutes sortes de compromis, et compromis d'autant plus difficiles que les deux réalisateurs se détestent à cette époque, mais se détestent énormément, et cela depuis 1954, c'est-à-dire que quand sont sortis simultanément Senso et La Strada, il y a eu des débats politiques très forts, parce que Visconti avait une couleur très marquée du côté du Parti communiste italien, alors que Fellini était revendiqué à l'époque par les milieux religieux. Quand on connaît la suite de la carrière, ça peut surprendre, mais c'était comme ça. Et donc, c'est l'époque aussi où les grands journaux politiques consacraient beaucoup de place au cinéma et où donc chaque film devait être porteur d'un idéal catholique quand c'était un film du côté catholique ou d'un idéal communiste si c'était communiste. Or, Senso et La Strada sont absolument discutés de cette manière-là. C'est-à-dire que le Parti communiste fait bloc derrière Visconti, même s'il critique certains points pour Senso, alors que la droite catholique défend La Strada. Et la conséquence de tout cela, c'est une brouille qui va durer pendant très longtemps entre les deux réalisateurs. L'un et l'autre sont conscients de leur propre génie et ne sont pas très tolérants vis-à-vis du camp adverse. Cette rivalité continue ensuite en 1960, puisque au même moment sortent Rocco et ses frères et la Dolce Vita. Et le débat revient, et il revient d'autant plus fort que la Dolce Vita a aussitôt une renommée internationale, place véritablement Fellini dans le camp des très grands, et que Visconti est peut-être un petit peu jaloux. Et donc, quand il s'agit de tourner 3 ans plus tard Le Guépard et 8 et demi, les rivalités sont arrivées au maximum. Et c'est ce qui est passionnant dans ce livre, c'est que passant constamment d'un film à l'autre, d'un tournage à un autre, on s'aperçoit de ce qui sont les mesquineries entre artistes, mais de ce que sont également tous les aléas d'un tournage. Je trouve que c'est ça qui est intéressant, parce qu'on a tendance parfois à examiner le cinéma comme des universitaires ou comme des docteurs qui décortiquent un cadavre. C'est-à-dire comme si tout était voulu par le metteur en scène de A à Z. Or, on se rend compte, quand on voit un petit peu la réalité des tournages, qu'il n'en est rien, que c'est quelque chose qui peut évoluer et que il y a des questions humaines, il y a des questions qui tiennent à la disponibilité des studios, au tournage à l'extérieur, etc., etc. Mais ça, on le sait. Et qui fait ces choses font que le résultat final n'est pas forcément ce qu'il devait être au départ. Et on s'en rend compte aussi bien pour le film de Visconti, Le Guépard, que pour 8 et demi de Fellini. Pourquoi ? Parce que déjà dans les milieux communistes ou de gauche italienne, il y avait eu beaucoup de débats pour savoir s'il était normal d'adapter le roman de Lampedusa, noble sicilien, vieille famille et tout, même si c'était fait par quelqu'un qui était lui aussi de la plus vieille noblesse italienne, c'est-à-dire Visconti. Là, on se rend compte qu'au fil du tournage, la scène finale, qui est la scène finale du bal, et qui dure un quart du film à peu près, c'est-à-dire qui a demandé plus d'un mois de tournage, où on tournait pendant la nuit, et où les acteurs étaient épuisés, il y avait toutes les conditions difficiles de tournage dans le palais palermitain pour le film. Donc Visconti finit par faire un film très personnel, alors qu'au départ, il était habitué à travailler sur un scénario qui était fait une fois pour toutes. Là, il s'exprime véritablement en tant qu'humain et avec ses propres problèmes dans toute la fin au milieu du bal, avec une identification évidente avec Burt Lancaster dans le rôle du prince Salina. Alors que dans l'autre camp, si je puis dire, côté de 8 et demi, la fin également était... Le film, d'abord, au départ, était tout à fait différent. C'est l'histoire d'un metteur en scène qui hésite à faire un film, qui a toutes sortes de tourments, qui ne sait pas comment ça va se passer, qui revoit les femmes qu'il a aimées, les femmes qu'il pourrait aimer, les femmes dont il rêve, etc., etc. C'est tout à fait Fellini, ce côté-là. Et la fin, quand il s'agit de faire la fin, il avait prévu de faire une fin dans un train avec les personnages principaux interprété par Marcello Mastroianni et sa femme, et où il repensait à tout ce qui était ses tourments intérieurs. Et au même moment, il doit tourner, comme ça se faisait en Italie, une sorte de bande-annonce. Et pour l'idée de la bande-annonce, il fait venir toutes ses actrices, et avec Marcello Mastroianni, avec son fouet, c'est une image qui est une image devenue iconique sur le tournage de 8 et demi, et petit à petit, il se rend compte que c'est comme ça qu'il doit finir son film, et que donc la scène du train qui devait être faite ne tient plus sur la durée, et qu'il vaut mieux terminer par quelque chose de plus joyeux, quelque chose de plus positif, et qu'il y ait cette sorte de réconciliation autour du metteur en scène et de l'ego surdimensionné et de Fellini et du metteur en scène qui le représente. Donc c'est ce qui est très intéressant, c'est que dans ce livre de Francesco Piccolo, qui s'adresse plutôt à des spécialistes de cinéma, des gens qui connaissent les films, mais il y a ces fils qui s'entremêlent en permanence, ces films qui s'entremêlent en permanence. Ce qu'il faut savoir aussi, et ce que dit d'ailleurs Francesco Piccolo, c'est qu'après, au bout de quelques années, à la fin des années 60, Fellini et Visconti finissent par se réconcilier, au moins en apparence. Je ne sais pas si les sentiments y sont vraiment, mais ils font semblant de redevenir, sinon amis, du moins, alors qu'ils ne se saluaient pas pendant plusieurs années. Ils s'évitaient soigneusement. Et ce qui est intéressant aussi, c'est que Francesco Piccolo, pour compliquer le tout, met sa vie personnelle entre ces deux films. C'est-à-dire qu'il parle de lui, de son rapport au cinéma, et d'une certaine manière, tout ce livre repose sur le principe « Est-ce qu'on peut aimer deux films qui apparemment sont totalement opposés ?» Et quelle est la cohérence qui existe entre ces deux films si différents l'un de l'autre?

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Salut tout le monde, c'est Amour Obscur, c'est parti pour une heure de musique. Merci à Norflo pour sa première heure. On va commencer par deux morceaux d'un groupe qu'on ne présente plus, Joy Division.

enchaîne ensuite avec deux morceaux. Un par le roi de Metz, Norbert Georges, suivi de son groupe Funk Police.

Du coup, c'était. Du coup, c'était. Brancis, anglais, on va à Berlin avec Haricon.

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Sur le pont, il passait derrière une forme penchée sur le parapet qui semblait regarder le fleuve. De plus près, il distinguait une mince jeune femme habillée de noir.

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1: L'agenda de Radio Plus vous recommande la rétrospective consacrée à Billy Wilder à la Cinémathèque de Toulouse jusqu'au 28 juin. Une rétrospective qui fait partie de la programmation célébrant la réouverture de la Cinémathèque de Toulouse, réouverture au public des salles de cinéma situées rue du Thor, avec l'inauguration d'une nouvelle salle de cinéma de 100 places, qui vient compléter donc l'offre des 200 places de la grande salle. Billy Wilder est donc mis à l'honneur en ce printemps à la Cinémathèque de Toulouse, né en 1906 en Autriche. Il débuta sa carrière de journaliste à Vienne, puis à Berlin. Il a écrit plusieurs scénarios de films muets et parlants pour le studio allemand Ufa, notamment « Les hommes le dimanche », film réalisé par Robert Siodmak en 1929. Il a fui l'Allemagne d'Hitler après l'incendie du Reichstag, s'est installé aux États-Unis après avoir co-réalisé à Paris « Mauvaise graine » en 1933. Il devient scénariste à Hollywood, souvent en collaboration avec son complice Charles Brackett. On lui doit notamment des scénarios pour Howard Hawks et pour Ernst Lubitsch. Il écrit « La huitième femme de Barbe bleue » et « Ninotchka », un chef-d'œuvre de pure comédie. En 1942, la Paramount lui confie enfin la réalisation de son scénario « Uniforme et jupon court ». Jusqu'en 1951, ses films trahissent une noirceur teintée de cynisme. Il réalise alors notamment « Assurance sur la mort », chef-d'œuvre de film noir, tourné en 1944, « Le poison » qui montre les ravages de l'alcoolisme et pour lequel il reçoit son premier Oscar en 1945, un film qu'il juge pourtant raté. En 1951, il réalise « Le gouffre aux chimères », inspiré d'un fait divers, qui exhibe la grande foire commerciale et religieuse orchestrée par l'Amérique autour d'un accident qu'on s'efforce de prolonger au lieu de secourir la victime. Auparavant, il était retourné à Berlin, où il était chargé d'épurer le cinéma allemand à la Libération. Là-bas, il a tourné en 1948 La Scandaleuse de Berlin avec Marlène Dietrich. En 1950, sort Sunset Boulevard, Boulevard du Crépuscule, un chef-d'œuvre qui est une critique cinglante du Hollywood de l'époque. Nous écoutons un extrait de la musique de Boulevard du Crépuscule, composée par Franz Waxman.

Extrait de la musique de Boulevard du Crépuscule, composée par Franz Waxman, film sorti en 1950. Stalag 17, 2 ans plus tard, inaugure une période au cours de laquelle Billy Wilder s'affirme de plus en plus en tant que producteur de ses films. Son style de moraliste assume alors une misanthropie sur le mode de la satire et de la parodie, tel 7 ans de réflexion, qui ridiculise le mal américain tout en consacrant Marilyn Monroe et sa robe rebelle au-dessus d'une bouche d'aération du métro. Billy Wilder est doué d'un fabuleux sens du rythme et du trait d'esprit. Il enchaîne alors les comédies irrésistibles qui resteront gravées dans l'histoire du cinéma, comme Certains l'aiment chaud, où il retrouve Marilyn Monroe, entre Tony Curtis et Jack Lemmon, travestie en musicienne dans un orchestre de jazz. Même si on a retenu les critiques du cinéaste envers Marilyn Monroe, dont il devait subir les retards, Billy Wilder louait pourtant le talent unique et inégalé de Marilyn pour la comédie et lui reconnaissait une spontanéité jamais observée chez les autres actrices qu'il avait dirigées ou qu'il avait vues travailler. Audrey Hepburn était pour Billy Wilder la seule à surpasser Marilyn Monroe dans ce domaine. Il lui offre 2 merveilleux rôles dans Sabrina en 1954 et Ariane en 1956. Il admirait son charme et sa vivacité, appréciait sa conscience professionnelle et s'émerveillait de son inventivité. Billy Wilder a bien sûr écrit des rôles majeurs aux plus grands artistes de son temps, mais il confessera avoir été bluffé par la performance de Charles Laughton dans Témoins à charge en 1957 et a regretté de ne jamais avoir travaillé avec Cary Grant, son acteur préféré. En 1960, autre chef-d'œuvre, c'est La Garçonnière, un film sombre où il s'attaque à l'obsession de la promotion sociale chez les cadres et aborde le problème du suicide. Ce film restera l'une de ses œuvres favorites. Il écrit ensuite le très brillant La vie privée de Sherlock Holmes, en 1970, dont il juge le montage saboté, ou encore Fedora, en 1978, avec son acteur fétiche William Holden, l'histoire d'une star déchue retirée sur une île grecque. Les films de Billy Wilder sont truffés de personnages obsédés par le sexe, et surtout par la réussite, c'est-à-dire par l'appât du gain. Ces derniers films sont tournés vers le passé. Ils sont hantés par la mort et peuplés de scènes macabres, ce qui n'était pas le cas dans ses œuvres antérieures, davantage ancrées dans le présent et l'actualité, notamment 1, 2, 3, en 1961, qui a pour cadre le Berlin de la guerre froide. Je cite Jean-Pierre Coursaudon et Bertrand Tavernier, qui écrivent dans leur livre 50 ans de cinéma américain, « Billy Wilder est un auteur complet. Non seulement il est l'un des très rares réalisateurs à tourner des scénarios originaux, mais il les écrit lui-même, quel que soit son collaborateur. Avec ceux de Mankiewicz, ses dialogues sont les plus brillants du cinéma américain. Ceux de Boulevard du Crépuscule restent insurpassés. » Fin de citation. Boulevard du Crépuscule sera projeté en clôture de la rétrospective Billy Wilder proposée par la Cinémathèque de Toulouse. Ce sera le dimanche 28 juin à 18h. Voici un extrait de la bande originale du film Boulevard du Crépuscule, composé par Franz Waxman.

Musique de Franz Waxman, composée pour le film de Billy Wilder, Boulevard du Crépuscule, à l'affiche de la Cinémathèque de Toulouse, dans le cadre de la rétrospective consacrée à Billy Wilder. Le film sera projeté le samedi 20 mai à 21h et le dimanche 28 juin à 18h en clôture de cette rétrospective. Voici ce qu'écrit François Guérif à propos de Boulevard du Crépuscule. Selon Billy Wilder, Boulevard du Crépuscule est le film le plus sincère qui ait été réalisé sur Hollywood. C'est un mort qui raconte l'histoire d'un jeune scénariste qui rêvait d'avoir une piscine. Il en a une, son cadavre flotte dedans. À travers le personnage interprété par William Holden, Billy Wilder dénonce le mercantilisme du Hollywood moderne qui brise les ambitions créatrices. À travers les personnages interprétés par Gloria Swanson et Eric von Stroheim, il ne cache pas son respect du Hollywood pionnier, même s'il en reconnaît la mythomanie et le délire de grandeur. À William Holden, qui lui dit qu'elle était très grande, Swanson réplique « Je suis toujours aussi grande, ce sont les films qui sont devenus petits. » Le contraste entre les deux époques, écrit François Guérif dans Télérama, est souligné par le jeu emphatique de Swanson face à celui plus réservé de William Holden. Le sarcasme lutte contre la nostalgie, mais celle-ci triomphe lorsque Wilder, dans un final sublime, demande à Swanson et à von Stroheim d'être à nouveau ce qu'ils ont été et ne seront jamais plus, une star et un metteur en scène. Voilà pour la critique signée François Guérif dans Télérama à propos de Boulevard du Crépuscule, Sunset Boulevard en VO. Film de Billy Wilder, projeté dans le cadre de la rétrospective consacrée au cinéaste. Je signalerai les deux dernières projections de Boulevard du Crépuscule à la Cinémathèque de Toulouse, le mercredi 20 mai à 21h et le dimanche 28 juin à 18h en clôture de cette rétrospective. Nous nous quittons avec un nouvel extrait de la musique composée par Franz Waxman pour le film de Billy Wilder, Boulevard du Crépuscule.

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